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3: Bonjour à toutes et à tous et bienvenue. RFI Matin commence 3 heures d'infos, de reportages, d'invités aussi. Dans une heure, le dessinateur Johan Sfar sera dans notre studio pour parler de cette affaire qui secoue le monde du livre. Tellyson Aurélien, auteur canado-haïtien qui aurait eu très largement recours à l'IA pour son roman star de la rentrée littéraire. On en parle tout à l'heure avec Johan Sfar. 8h20, heure de Paris. D'abord, c'est le journal. Bonjour Julien Coquelrohem.
5: Bonjour Andréane. À la une en France, la campagne présidentielle de Marine Le Pen, perturbée par les révélations de Mediapart hier. Des propos antisémites attribués au président du Rassemblement National, Jordan Bardella. Il porte plainte pour diffamation alors que Marine Le Pen, prise de court, dénonce une barbouzerie. De nouvelles frappes russes sur Kiev dans la nuit et dans ce journal reportage en Ukraine dans les coulisses d'une unité anti-drone au bord de la mer Noire. À la une également, en France encore, une grande grève dans la fonction publique aujourd'hui avant l'annonce du projet de budget du gouvernement jeudi. Et puis l'ère Zidane, bel et bien lancé à la tête des Bleus. Deuxième match et deuxième victoire pour le nouveau sélectionneur de l'équipe de France de foot hier soir en Belgique.
3: Il porte plainte pour diffamation et dénonce une tentative de déstabiliser la campagne du Rassemblement National.
5: Le président du parti d'extrême droite, Jordan Bardella, rattrapé par des propos antisémites qu'il aurait tenus en 2013, alors qu'il n'était qu'un jeune militant du parti qui s'appelait encore le Front National. Les banques sont toutes détenues par des juifs. Le juif doit dominer les autres peuples, les écraser et les voler. Quelques exemples des saillies antisémites violentes révélées par Mediapart hier et attribuées à celui qui incarne en partie la dédiabolisation du RN créé dans les années 70, notamment par plusieurs anciens Waffen-SS. Des révélations qui percutent de plein fouet la campagne de Marine Le Pen, favorite de la présidentielle dans 6 mois et qui présente Jordan Bardella comme son futur Premier ministre. Elle qui affirmait il y a 12 ans que son parti était le meilleur bouclier des Juifs de France. Les deux têtes du RN ont tenté hier de démentir au plus vite Raphaël Delvolvé.
6: Pas question de laisser une polémique aussi explosive enfler. Bardella s'est invité hier soir sur la chaîne de télévision du groupe Bolloré, CNews.
7: Ses propos sont parfaitement délirants. J'ai évidemment missionné mon avocat qui a déposé une plainte en diffamation.
6: Un démenti ferme quand Mediapart dit détenir des informations authentifiées. Le candidat RN à Matignon dit s'attendre à de nouveaux articles et ne pas les craindre.
7: Et si Mediapart produit des documents dans la mesure où je suis certain de ne pas avoir tenu ses propos, ni même de les avoir pensés d'ailleurs, eh bien ces documents seront poursuivis pour faux.
6: Une opération déminage après un déplacement de campagne de Marine Le Pen perturbé. Assaillie par la presse, la candidate est apparue agacée.
8: Les messages ont été authentifiés.
9: Oui, oui, bien sûr.
8: Ça ne peut être évidemment qu'un faux, qu'une manip, qu'une barbouzerie.
6: Les adversaires du RN ne s'y trompent évidemment pas, même si l'insoumis Jean-Luc Mélenchon se voulait prudent.
10: Je condamne formellement les déclarations de M. Bardella, si c'est bien lui qui les a prononcées.
6: Les autres chefs de la gauche, écologistes, communistes et socialistes, pointent eux les liens étroits et historiques entre antisémitisme et extrême droite. Tout comme le chef de la diplomatie Jean-Noël Barrot et la ministre Aurore Berger, le CRIF y voit, lui, les limites de la dédiabolisation du RN. La réputation du parti est effectivement en cause, tout comme son tandem Le Pen-Bardella, censé être sa force.
5: Et à gauche également, la chef des écologistes Marine Tondelier appelle à la démission de Jordan Bardella, notamment eurodéputé, démission, dit-elle, de toutes ses fonctions.
3: De fortes explosions à Kiev cette nuit après une nouvelle journée meurtrière en Ukraine.
5: L'alerte aérienne déclenchée de nouveau cette nuit alors qu'hier une frappe de drone en plein cœur de la capitale a tué une femme et fait 6 blessés. Une autre attaque de drone a endommagé sans faire de victime un poste frontière ukrainien près de la Pologne. Comment l'Ukraine se défend-elle face aux frappes aériennes incessantes de la Russie, plongée ce matin en première ligne du filet de défense ukrainien sur les bords de la mer Noire, où de petites unités mobiles quadrillent la côte et tentent d'intercepter les drones qui menacent le pays. Nos envoyés spéciaux Nathanaël Vitran et Sergueï Dmitriev ont pu suivre l'une d'entre elles près d'Odessa. Reportage.
2: arrivé sur les lieux, éclairé à la lumière des lampes torches.
9: Nathanaël.
11: Maxime.
12: Forçage.
2: Merci, monsieur.
13: Nom de guerre, Forçage. Son unité fait partie de la brigade Liut, Fury en français, de la police nationale ukrainienne.
14: Au départ, nous étions un groupe d'assaut. Nous avons combattu dans le Donbass et puis ce groupe s'est formé à partir des blessés qui n'étaient plus physiquement en mesure de combattre. Nous sommes ici 24 heures sur 24, 7 jours sur 7.
2: Celui qui nous sert de guide ce soir nous montre sur cette mitrailleuse le fonctionnement. Il y a un écran infrarouge.
14: Vous visez le ciel, vous regardez la vitesse à laquelle se déplace le drone et l'idée est de tirer devant lui pour créer un mur de feu sur sa trajectoire. Le drone traverse cette barrière de balles, il est touché, il tombe et il explose.
2: On vient d'informer l'unité de tsunami que des chasseurs russes ont été repérés dans le ciel au niveau de la Crimée, ce qui veut dire qu'ils pourraient éventuellement larguer des drones sur la région. Et ils sont donc en train de se préparer à cette éventualité.
15: Où est-ce qu'ils se dirigent ? Vers nous ?
14: Non, non, pas vers nous, vers Odessa.
2: Alors il y a bien un drone russe qui survole, qui menace la région, mais un peu trop loin pour que cette unité intervienne. C'est donc d'autres moyens de défense qui seront mis en œuvre. Cette fois, et c'est tant mieux, ils n'auront pas à ouvrir le feu. Alors sur leur téléphone, ces vétérans nous montrent des vidéos de drones russes abattus en Ukraine, ici ou ailleurs, par des mitrailleuses comme celle-ci. À l'horizon, le chef de l'unité croit apercevoir le flash d'une explosion. Mais difficile de savoir à cette distance si c'est le drone russe qui a été abattu par la défense ukrainienne ou s'il a au contraire atteint sa cible. Nathanaël Vitran, Sergueï Dmitriev, Victor Soyenko, Odessa, RFI.
5: Et l'Ukraine où Volodymyr Zelensky a fait hier un nouveau point sur le soutien de la Corée du Nord à la guerre menée par la Russie. 8000 soldats nord-coréens sont selon lui sur le sol russe. En ce moment, le président ukrainien affirme que Pyongyang s'apprête à déployer 10 000 soldats supplémentaires en soutien à Moscou.
3: Aux États-Unis, le chef de la diplomatie Marco Rubio évoque une attaque dans laquelle un acteur étranger est clairement impliqué.
5: Celle que la police britannique a déjouée ce week-end aux abords de la base aérienne de Fairford en Angleterre, utilisée par les États-Unis, notamment pour bombarder l'Iran. Les 5 hommes suspectés d'avoir préparé un attentat à l'explosif sur la base ont été interrogés hier, avant d'être libérés sous caution. À Londres, Sidonie Gauchet.
16: Les 5 hommes britanniques âgés de 23 à 25 ans sont donc rentrés chez eux. Pour autant, l'affaire n'est pas close. Le Premier ministre Andy Burnham a réagi en annonçant une réunion de crise.
17: Tout ce que je peux dire pour l'instant, c'est que je vais réunir le comité Cobra pour qu'on puisse avoir toutes les cartes en main et qu'on puisse y voir plus clair. Je pourrai donc m'exprimer pleinement sur la situation plus tard.
16: Et Lawrence Taylor, le chef de la police antiterroriste britannique, a déclaré que toutes les hypothèses possibles sont examinées, y compris celle selon laquelle cet acte aurait pu être commis par des intermédiaires ou des individus agissant pour le compte d'un État étranger. L'ambassade iranienne à Londres a indiqué sur X rejeter catégoriquement son implication. En avril, la Grande-Bretagne a relevé son niveau de menace terroriste de substantiel à grave, indiquant qu'une attaque terroriste dans les 6 prochains mois était considérée comme hautement probable. Sidonie Gauchet, Londres, RFI.
5: Et Donald Trump, de son côté, s'est dit hier soir surpris par la remise en liberté des suspects. Je n'aurais pas fait ça, affirme le président américain qui estime possible que l'Iran soit impliqué dans cette attaque.
3: En Éthiopie, la guerre qui continue 6 jours après le lancement de l'offensive d'une alliance de groupes armés.
5: Et la riposte de l'armée fédérale qui se fait plus intense dans le sud du Tigré où les troupes ont pris hier le contrôle de la ville clé d'Alamata. Les rebelles continuent pendant ce temps leur avancée en Afar, dans le nord-est du pays, où ils s'approchent d'un axe vital pour l'économie. Correspondance à Addis Abeba de Marlène Panara.
18: Alamata libérée. Hier, les forces de paix du Tigré, milice tigréenne alliée au gouvernement fédéral, ont annoncé sur Facebook être entrées dans la ville. Une information confirmée par les autorités municipales qui évoquent d'intenses combats. Alamata est une prise stratégique pour l'armée fédérale. Cette ville de 80 000 habitants est située à une quinzaine de kilomètres à l'intérieur du territoire tigréen, sur la route menant directement à Mekele, la capitale de la région. L'armée déclare également avoir pris le contrôle de Sekota dans la province de la Mara. Elle y maintient actuellement plusieurs garnisons. Selon une source humanitaire, sur le front de la Afar, les forces tigréennes contrôlent désormais plusieurs localités. Après des affrontements impliquant de l'artillerie lourde, elles sont entrées dans la ville d'Erevti, à une soixantaine de kilomètres de route de la frontière du Tigré. D'après cette source, les affrontements ont poussé de nombreux habitants à fuir dans la panique vers d'autres zones du territoire. D'après Jalaleh Getachouirou, analyste pour le réseau spécialisé des conflits ACLED, la progression du TPLF menée avec le groupe d'opposition Afar Ougougoumo pourrait changer la donne si elle venait à s'approcher de l'axe qui mène vers Djibouti, explique-t-elle. Le contrôle de cet itinéraire pourrait menacer la principale voie commerciale de l'Éthiopie. Marlène Panara, Addis Abeba, RFI.
5: La reprise des combats en Éthiopie qui s'est aussi accompagnée d'une recrudescence de fausses informations. Vous retrouvez l'analyse de notre service Info Vérif sur notre site RFI.fr.
3: Il est 7h10 à Paris. En France, une journée test de la colère sociale à 6 mois de la présidentielle.
5: L'appel d'une large intersyndicale à la grève dans la fonction publique aujourd'hui. Plus de 170 manifestations attendues à 2 jours du budget, de la présentation du budget d'économie du gouvernement pour demander notamment ces manifestations, la revalorisation du point d'indice qui fixe la rémunération des fonctionnaires. L'exécutif qui prévoit 54 milliards d'économies a décidé une nouvelle fois de le geler l'an prochain. Les syndicats s'insurgent pour leur pouvoir d'achat. Sylvie Aebischer est co-secrétaire générale de l'UFSE-CGT.

0: vraiment besoin de récupérer ces pertes de salaire. Et donc, à un moment, ça suffit de faire des économies sur le dos des agents publics. Donc, l'annonce, là, par le gouvernement Lecornu,
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0: 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Bonjour à toutes et à tous et bienvenue dans votre matinale féministe préférée. Allez, ça boum, chaque mardi matin de 7h30 à 9h en direct sur Radio Boomerang. Bonjour mesdames.
1: Bonjour. Bonjour.
0: Je suis très bien entourée ce matin avec Valou. Oui. Guéguen. Ouais. Et notre merveilleuse Agathe.
2: Coucou.
0: Comment ça va ce matin?
2: Ça va super.
0: Ça va fatiguer
2: un peu, mais on est là.
0: Allez, bon, qu'est-ce qui nous attend dans cette merveilleuse matinale? Comme toujours, la revue de presse indé, la chronique pas du tout pop culture aujourd'hui, excusez-moi.
2: Non, il n'y a pas de pop.
0: Pas de pop aujourd'hui. Oh, mais toujours les chroniques vieilles rumeurs de Valou.
3: Oui, on...
0: La minute à Guéguen et la découverte musicale. Puis on terminera comme toujours sur le quoi de neuf dans la mêle. Aujourd'hui, nous sommes le mardi 29 septembre 2026, journée mondiale de lutte contre le gaspillage alimentaire consacrée par les Nations Unies. Mais pas que.
2: Ouais, pas que. Aujourd'hui, c'est
1: finalement... Tu viens de la réveiller d'un coup, ça.
2: Ouais. Non, désolé, c'est bon, je suis là. Pas que. Parce que c'est également la journée de lutte contre les maladies cardiovasculaires.
0: Saviez-vous que la crise cardiaque est la première cause de mortalité chez les femmes?
2: Eh ben non, moi je pensais que c'était les hommes.
0: Tel qu'on le disait en off, il y a certainement un lien à étudier.
2: Voilà.
1: Rapport cause-conséquence.
0: C'est ça. Ce matin, on démarre l'émission par un morceau, mon obsession du moment, voilà, parce qu'on a changé les règles cette année. C'est plus un morceau d'antan qui démarre la matinale, mais un peu notre morceau du moment à toutes ou à chacune, quand on le décide. Ce matin, c'était mon tour, puisque personne ne l'avait fait, c'est moi qui le fais. Ouais. Ce serait donc...
2: autogestion, hein.
1: Prends la place.
0: Moi, j'adore, ça me va. Donc, ce matin, on va s'écouter Tohera avec le morceau Roi du silence et on se retrouve juste après.

0: Et on vient de s'écouter Tau et Ra.
1: Merde.
0: Avec le roi du silence.
1: Ouais, toujours pas. Hein.
0: Merde.
1: Perdu.
0: Allez, il est 7h37 et c'est le moment de notre revue de presse indé et on parle bodybuilding.
2: Oh, ouais. Yeah, bodybuilding est super gay. Roman lisé pour Street Press par la rencontre de personnes LGBTQIA+, qui ont décidé de s'empouvoirer via le bodybuilding. D'abord, il y a Val, athlète non-binaire qui sculpte son corps depuis 8 ans. Pour Val, ça me fait du bien de prendre de la place physiquement, de déranger. Plus je chope des muscles, plus je brouille les limites entre ce que les gens imaginent d'un corps féminin ou masculin. Fin de citation. La musculation est revenue en force ces dernières années en France et ailleurs, faisant des salles de sport le temple des mascus cisgenres, valides et blancs. Dans ce monde... Dans ce monde nauséabond, nos queers ont décidé de prendre de la place et de l'espace en affichant fièrement leur couleur. Cet imaginaire est largement déployé dans le cinéma avec Jim Quinn, Love Lies Bleeding ou encore Test, dernier long métrage de Brock Urich qui raconte l'histoire d'un go muscu amoureux de son coach. Il y a aussi le dernier livre de Martin Page, Douceur de la musculation, dans lequel Yale déclare « Les muscles, c'est du soin pour nous et pour les autres au sein d'une société qui maltraite les minorités ». Fin de citation. Puis romanisé donne la parole à Lou, comme beaucoup de gens, elle est traumatisée par les cours d'EPS, mais elle ne se démonte pas et pratique la muscu depuis 2 ans. Elle en a même fait son métier. Elle coach d'autres personnes en affichant fièrement le drapeau LGBT sur son Insta, pour qui le culturisme lui a permis de modeler son corps et de permettre le cheminement vers sa transition. Je cite, j'ai commencé la muscu en tant que meuf et au fur et à mesure, ça m'a aidé à matérialiser mon identité de personne trans non-binaire sans forcément passer par un parcours hormonal ou chirurgical. Fin de citation. Pour d'autres, comme Luna, se muscler, c'est aussi garder un contrôle sur son corps, ce qui est important dans une société qui a tendance à vouloir contrôler les corps et les esprits, surtout des minorités. Bien sûr, dans tout cela, les salles essayent de s'adapter à leur public en créant des espaces dédiés aux femmes, pas toujours de manière bienveillante, comme ce fut le cas pour Basic Fit, accusé de transphobie notamment. Bref, il n'y a pas assez, voire pas du tout d'espace safe pour pratiquer le bodybuilding. L'activiste Happy Beach résume plutôt bien cette problématique de salle et d'ambiance. Yale dit, je cite, « Je prends de la place dans un milieu qui n'est pas fait pour moi à la base. Et puis ça me permet d'évacuer de la colère politique. À chaque fois, je me dis premier degré que je soulève des faf. » Fin de citation.
1: Oh là, putain, de ça quoi... vient de me donner une bonne motive pour me mettre à la muscu.
2: De quoi vous motiver. Pour retrouver une salle de sport avec des copaines, allez lire l'article, il donne de la force et presque envie, et c'est moi qui le dis, presque envie d'aller pousser les portes d'une salle de gym.
1: Oh, et petite parenthèse, tu cites Martin Page, je vous incite à lire Martin Page, je t'ai passé cet été,
0: ouais, tout à fait.
1: Comment je suis devenue stupide, le tout premier, quand il est sorti dans les années 2000, il n'était pas encore sur les thématiques LGBT et tout ça, son travail a beaucoup évolué, je vous encourage à lire Martin Page, adorable.
0: On prend l'encouragement. On continue en France avec les femmes et le pouvoir.
2: Oui, la France, les femmes et le pouvoir avec Eliane Viennot. C'est un entretien consulté sur le site de Mediapart. Entretien méga super trop intéressant sur super Mediapart en accès libre. Avec, Edu Plenel et Eliane Viennot, historienne spécialiste de la Renaissance, à l'occasion de la publication de son dernier tome qui clôture l'enquête sur l'exclusion des femmes du pouvoir en France. Déjà, quelques rappels historiques avec l'exclusion nommée des femmes dès les grands textes qui posent les bases de notre République. Depuis 1789, les femmes sont exclues car inférieures de la vie publique. Puis d'autres points tout aussi énervants car modernes. Je cite, la France, entre parenthèses, républicaine, fut le dernier des grands pays occidentaux à accorder le droit de vote aux femmes et, à la fin du XXe siècle, elle était encore en queue de peloton européen occupant, par exemple, le 65e rang mondial pour la place des femmes au Parlement. Fin de citation.
0: Cocorico.
2: Eliane pointe notamment la loi Salique comme justification de l'effacement des femmes du pouvoir pendant tous ces siècles. Cette loi, considérée comme la première loi fondamentale de l'État, est constituée sur des faux et sur des mensonges.
1: Qui est-ce qui a écrit ça ?
2: Est unique en France. Alors, bon, genre, cette loi salique n'existe pas et reprend une règle d'héritage qui favorise le masculin sur le féminin. En fait, elle mène vraiment une enquête pendant des années et des années. Elle va essayer de chercher des textes fondateurs. C'est un texte en latin qui n'a jamais été traduit. Enfin, bref, c'est une dinguerie. Allez, écoutez cet entretien.
1: Ça m'intéresse.
2: Une de plus. Puis très vite, on va inventer cette loi comme si elle avait toujours existé. en effaçant les femmes qui ont dirigé dans l'histoire de France. Elle empêche donc les femmes de prendre le pouvoir. Et puis Liane rappelle aussi tous ces hommes misogynes comme Sylvain Maréchal, un mec qu'on qualifierait aujourd'hui de gros gauchiste et qui a travaillé concrètement à nuire aux femmes. Ça dure une heure. Oui, non, mais voilà. Ça dure une heure.
1: Il y a des gens, ils ont des projets.
2: Voilà, c'est tout. C'est tout. T'as des projets, toi, Valou ? Ah, voilà.
1: Oui, compte voilà, Karen Lamont. Bon,
0: en miroir, juste comme ça.
2: Bref, l'entretien dure un peu plus d'une heure. C'est passionnant. Ça m'a mis une grosse claque de conscience en termes de construction de notre histoire des femmes niquées encore et toujours par les hommes.
0: Si je peux me permettre de rebondir, c'est quelque chose qu'on retrouve encore aujourd'hui. Bon, ça, personne n'est surprise ici. Mais avez-vous vu dernièrement la caricature de Marine Tondelier ?
1: Combien qui a accouché par le canard enchaîné.
0: Voilà.
1: Je vois.
0: Combien mais elle n'accepte pas la femme. C'est comme ça que les femmes sont traitées en politique. C'est-à-dire qu'elles sont réduites à leur corps encore.
1: Alors,
0: et
1: pour
0: toujours.
1: Ceux qui n'ont pas vu, donc c'est Marine Tondelier qui accouche d'une espèce de petit hérisson. Ouais. Un truc du genre qui lui sort par le vagin.
0: Le vagin.
2: Voilà. Accouchement par voie basse, donc.
0: Voilà. Tout à fait. Bon, bref, naturel.
1: Sur les réseaux, parce que moi je suis tombée dessus, j'ai fait.
0: Bah, ouais,
1: elle a dit ok, d'accord, mais c'est comme ça, c'est dégradant, mais c'est aussi la liberté d'expression. Voilà.
0: D'accord.
1: Merci. Non, mais c'est tout le problème aussi, tu sais, des hebdomadaires.
0: Après, elle a un problème de consensualisme, quoi qu'il en soit.
1: Mais c'est la question aussi des hebdomadaires caricaturistes, comme Le Canard, comme Charlie, où des fois il y a effectivement ce qu'on pourrait apprécier comme des dérapages. Mais ça reste à l'appréciation de chacun aussi, quoi qu'il en soit. Ce qui me heurte ne te heurte pas forcément, ce qui sont mes codes. Enfin, voilà. Et au nom de. C'est toujours cette question de. Au nom de la liberté. Liberté d'expression, au droit de la caricature, mais pas aux dépens des gens et pas.
0: Disons que là, ce qui est quand même frappant, c'est qu'on ne verra jamais ce type de caricature pour un homme.
1: Ah non, mais les hommes accouchent pas de toute façon.
0: Non, leur corps n'est pas mis au centre comme quelque chose qui les définit, contrairement aux femmes, en fait.
1: C'est sûr.
2: Et puis, tu as un problème de réponse. Je ne sais pas si vous vous rappelez, il y a quelques années, quand c'était, me semble-t-il, Coupe du monde féminine de football. Bon, bref, il me semble que c'est ça. Il y a eu des caricatures sur Charlie Hebdo d'un dessinateur misogyne, en fait. Je suis désolée, mais il n'y a pas d'autre terme.
1: Mais il y en a
2: qui va faire des trucs ultra dégradants. Et il y avait une dessinatrice meuf qui avait répondu à ce dessin où en fait elle dessinait des joueuses de foot dans un vestiaire assises avec le journaliste en question qui lui faisait un cuni et qui disait au moins quand tu me bouffes la chatte tu fermes ta gueule. Et ce dessin qui m'avait fait beaucoup rire n'a pas du tout été apprécié par l'équipe des dessinateurs Charlie qui trouvait ça mais complètement. Mais quelle violence! Non, mais je te jure, il y avait tout un tollé par rapport à ce dessin. Voilà, moi je pointe plutôt aussi ce deux poids deux mesures
0: toujours,
2: de tu vois, on peut pas rire de tout avec les hommes apparemment. Non, mais nous par contre, qu'est-ce qu'on se fend la poire?
1: Non, nous on peut rigoler à nos détriments.
3: Pour revenir sur la caricature de Marine Tondelier que je suis allée voir, je l'avais loupée. En fait, elle est vraiment tellement nulle. Le dessin est moche, c'est bas. Donc, je comprends aussi que ça lui soit passé vraiment au-dessus. Vu qu'une bonne caricature, ça peut vraiment faire mal. Mais quand ça a l'air d'être dessiné comme un gamin de 4 ans, j'ai envie de te dire...
1: Ouais.
3: Franchement, ça vaut même pas la peine de s'arrêter. C'est vraiment naze. voilà, c'est...
0: Naze. Naze sur 20, c'est ce qu'on retiendra. Un petit bout de lumière sur la caricature qui avait été faite également de Gisèle Pellicot.
1: Ah, bien sûr.
0: C'était quand même quelque chose de grandiloquent dans la médiocrité des hommes. Dernier petit bout pour rappeler qu'ils sont minables. Allez, on continue. Donc on parle plutôt moyens, embauches et pompiers.
2: Oui, des moyens et des embauches, ce que veulent les pompiers avant leur manifestation nationale. Aujourd'hui est une grosse journée de mobilisation et de grève des services publics.
0: 14h30, Porte de Paris.
2: Alors, oui. Les écoles, les lycées, les transports, le personnel hospitalier, les métiers du spectacle. Bref, le but est d'exprimer un gros ras-le-bol face à la vie chère, hashtag essence à 2,30€, et la stagnation des salaires. Tout ça dans des conditions de travail déplorables. déplorable. Basta a décidé de s'intéresser aux pompiers et a publié un grand format pour expliquer le quotidien de ces travailleurs qui galèrent à travers 3 articles. Les revendications des pompiers font écho à d'autres professions, plus de moyens, le recrutement de 21 000 sapeurs-pompiers professionnels, le système de volontariat étant arrivé à bout de souffle. Je cite ce chiffre hallucinant. Actuellement, les pompiers volontaires, au nombre de 200 000, représentent environ 80% des effectifs. Les professionnels sont 44 000, mais plus de la moitié d'entre eux ont aussi le statut de volontaire, sous lequel ils effectuent des heures de travail en plus, mais moins payées. En 2022, ces pompiers à double statut ont effectué en tant que volontaires 2,44 millions d'heures de garde postée, soit 7,5% de l'ensemble des gardes postées des volontaires, calculé le rapport de l'inspection générale de l'administration. Fin de citation. Et puis il y a aussi les interventions toujours plus nombreuses, toujours plus dangereuses, hashtag incendie cet été. Selon Laurent Guillotot, secrétaire général de la CGT SDIS, alors SDIS ça veut dire Service départemental d'incendie et de secours des Bouches-du-Rhône, cette baisse de moyens, alors que la population vieillit, fait que nous sommes aussi de moins en moins nombreux pour nous occuper de toujours plus de monde. Fin de citation. Entre 2013 et 2024, le nombre d'interventions des pompiers est passé de 4,30 à 4,75 millions, soit une hausse d'environ 11% selon les chiffres de la Direction générale de la sécurité civile. Un article qui donne du sens avant la manif de 14h30 à Porte en de Paris. Mobilisons-nous rapidement et radicalement.
0: On termine sur un article du média problématique. Changement d'état civil, les pratiques humiliantes et illégales persistent dans les tribunaux. Donc dans un article du 23 septembre dernier pour le média problématique, Élie Hervé, journaliste non binaire qui rédige notamment pour Les Jours ou La Déferlante, fait un tour d'horizon des pratiques illégales qui se perpétuent dans nos tribunaux. D'abord, elle remet un peu de contexte sur la procédure judiciaire en question. En France, pour changer d'état civil, la demande doit être adressée au tribunal judiciaire le plus proche de sa domiciliation. Celui-ci peut comporter des témoignages, des preuves d'usage de l'identité de genre, objet de la demande, et depuis 2016, il est formellement interdit de demander des preuves médicales, notamment de stérilisation. Dans cet article, on suit les démarches d'Eliott, 26 ans, qui dépose sa demande auprès du tribunal de Boulogne-sur-Mer en 2024, dont la greffière demande, je cite, « des justificatifs médicaux relatifs à votre transition médicale, suivi hormonal, suivi psychiatrique, intervention chirurgicale éventuelle et tout élément justifiant de votre parcours ». Fin de citation. Depuis janvier 2025, plus de son, plus d'images, mais le dossier n'a pas été traité. Eliott ne peut pas faire appel de la décision car celle-ci n'a pas été rendue. Interrogé par le média, le tribunal répond par la voix de son président qui admet, je cite, « l'absence de documents médicaux a largement fondé l'absence d'enrôlement ». Fin de citation. Celui-ci a aussi reconnu que cette demande-là était systématique avant d'annoncer que ce processus interne sera revu pour mettre le tribunal en conformité avec la loi de 2016.
1: C'est bien 10 ans.
0: Exactement, 10 ans plus tard, ouf merci, on a eu peur d'être en retard. L'article nous raconte également les démarches de Laura qui a dû fournir des photos pour attester de son genre auprès du tribunal de Montpellier. Demi qui a été mégenrée durant toute l'audience dédiée à son changement d'état civil.
1: Oh là là.
0: Ceci en plus d'un passage en revue des interventions médicales relatives à sa transition. Aux quatre coins de la France, les tribunaux ne semblent pas être très attachés à la loi s'agissant de toujours demander des pièces justificatives illégales, plusieurs poids, plusieurs mesures, pour une procédure qui coûterait au bas mot 20 millions d'euros par an au ministère de la justice, alors que 99,1% des demandes sont acceptées d'après la porte-parole du ministère. De quoi se questionner sur la véritable utilité de cette lourdeur administrative qui non seulement met en difficulté de façon très concrète les personnes qui y sont soumises du point de vue pratique, mais également du point de vue psychologique lorsqu'on sait la violence que cette procédure peut infliger avant, pendant et même après. Puis, il y a le cas parisien, qui va plus loin encore, avec en moyenne une personne sur 10 convoquée contre 90% des dossiers acceptés sans audience, selon Lia Bompard, juriste pour l'association Acceptesti. Entretenue pour cet article, elle précise que, je cite, « les personnes qui sont convoquées en audience semblent l'être sur des critères souvent racistes ou transmisogynes ». Fin de citation. Le reste des demandes sont donc de fait acceptées par simple courrier, sans audience. Enfin, l'article met également en lumière toute l'injustice que porte l'entièreté de la procédure, s'agissant d'une démarche 100% dématérialisée et désormais payante depuis le 1er mars dernier, 50 euros dans les caisses de l'État pour se faire maltraiter et simplement aligner sur son identité avec ses papiers. Voilà.
1: Mais je savais pas que c'était devenu payant.
0: Et ben moi non plus, je l'ai appris grâce à cet article.
1: Non, voilà. Mais ils arrivent à tout faire payer, c'est dingue.
0: C'est incroyable.
3: C'est dingue.
0: 50 euros du coup, et donc bon voilà, dans l'article on va plus loin. Les frais, il y a d'autres citations,
1: machin, ouais. Okay.
0: qui expliquent en fait des bénéficiaires d'associations qui accompagnent sur ce type de procédure vont préférer ne pas faire leur plein de courses pour pouvoir payer les 50 euros et ne pas ralentir la procédure, alors même qu'elle est déjà encombrante, en fait. On est sur ce niveau-là de non-sens, de maltraitance, d'humiliation, enfin voilà. 7h52, fin de la revue de presse. Oh, j'espère que vous avez passé un bon moment.
3: Ouais, super.
0: On va s'écouter le morceau que tu nous as choisi, Agathe.
2: Tout à fait.
0: Donc, Marie
2: Froes Colombina. Marie Froes, qui est une chanteuse brésilienne. Voilà, je me suis dit un peu de douceur.
1: Ça
2: un
1: va
2: peu
1: faire
2: douceur,
1: un peu de l'été ou...
2: Un peu de soleil.
0: Carrément.
2: Je dirais pas forcément été, mais je dirais, tu sais, les petits morceaux tout doux que tu mets chez toi. Tu allumes une petite bougie, tu t'es fait une petite tisane ou une boisson réconfortante.
1: Ok.
2: Tu te poses et
0: tu
2: tout va mieux.
0: Allez, on se retrouve juste après.

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0: Aussi.
1: Et nous sommes de retour après avoir écouté Luba pour des bêtises. Voilà, on s'est fait kiffer, on a mis un deuxième morceau, et pourquoi pas finalement.
2: Pourquoi pas
3: C'est notre émission.
2: C'est notre émission.
1: C'est nous qui décidons. On a encore le choix. Ouais, trop bien. Il est 7h59, vous êtes du coup toujours dans notre émission. Votre matinale féministe préférée, tous les mardis matins de 7h30 à 9h en direct sur Radio Boomerang, en collaboration avec le collectif Allez, ça va, production. Et nous sommes au moment le plus attendu de la journée, non seulement parce qu'il commence à faire jour, c'est vrai, et oui, météo dans mouillé dit
2: on voit pas gris. Vraiment, mais ouais, vraiment, ouais.
1: Allez, ça va, mais surtout parce que vous l'avez attendu depuis une dizaine de jours désormais, que
3: ouais,
1: nous n'étions
3: pas là.
1: Ne lance
3: pas trop fort, hein, c'est pas ouf. Bah,
1: oh là là, elle me coupe dans
3: déjà,
1: mon lancement.
3: Déjà, vas-y.
2: C'est clair.
1: C'est le moment de l'iconique billet d'humeur de Valou.
3: Eh oui, salut mes petites méduses arrogantes. Bon début de semaine. Touchouse vers le prochain week-end, la ligne infernale vers les clés de la vérité. Qui sait, peut-être, on n'en sait rien. En tout cas, pour moi, la semaine dernière, c'était pas folichon du tout. Allez, j'assume. J'ai décidé aujourd'hui de revendiquer mon droit à la médiocrité.
1: Oh oui.
3: Bah ouais, il n'y a pas de raison. Souvent, on se dit, donnez-moi l'homme d'as d'un homme blanc et je pourrais conquérir le monde. Eh ben, je crois qu'à force de se répéter, bah, ça finit par rentrer. Allez, non, je vais pas directement tirer à vue sur les hauts masculins. Fragile préféré. Promis, je range les armes. Il n'y en aura pas pour Bardella non plus aujourd'hui, même si c'était tentant. Allez, en vrai, j'ai pas l'impression qu'on se donne souvent le droit d'être nul, genre complètement à chier et de se dire, oui mais non, mais c'est carrément ok, go vers les sentiers les moins glorieux de mon histoire. Nul. Genre, j'ai pris une décision de merde. J'ai fait un truc moyen et franchement, j'ai pas envie d'en tirer une leçon, merci. Alors aujourd'hui, je voudrais revendiquer vraiment notre droit à la médiocrité pour nous tous. Que pour une fois, on se regarde droit dans les yeux et on se dit à nous-mêmes, bordel, t'as foiré, mais t'as le droit en fait. À un moment donné, je veux bien être une version bêta de moi-même, mais une version bêta qui plante. Ça m'irait plutôt bien, en plus pas de stress, tu redémarres quand tu veux, ma belle. Allez, surtout, j'aimerais qu'on arrête de considérer que tout doit être exceptionnel. C'est chiant. Voilà. Parce que parfois, on fait juste un truc moyen et c'est pas grave. On peut faire un gâteau moyen avec un goût plutôt pas bon.
1: Ça m'arrive souvent.
3: Avoir une journée moyenne. Faire du sport une fois tous les 15 jours et appeler ça une reprise.
1: Ah,
3: voilà. Et même avoir un talent complètement inutile. Moi, par exemple, je suis capable de deviner le poids des choses juste en les soupesant à 50 grammes près, grosso modo.
1: Incroyable.
3: Ceux qui savent, savent. Je sais qu'ils écoutent. Et est-ce que ça me sert dans la vie? Non. Est-ce que ça pourrait sauver quelqu'un un jour? Probablement pas. Est-ce que j'en suis fière? Évidemment. Et puis surtout, je crois qu'il faut arrêter d'avoir peur d'être mauvaise. Parce qu'à force de vouloir être bon immédiatement, on fait plus rien. On danse pas parce qu'on danse mal. On chante pas parce qu'on chante faux. On dessine pas parce qu'on n'a pas dépassé le stade des bonhommes bâtons. Mais moi, je dis, faites-le quand même. Faites de la poterie moche. Apprenez à faire du patin à roulettes, même si vous n'avez pas d'équilibre. Alors, petite note pour tous ceux qui sont pas doués comme moi. Attention à vous. Aux genoux. Lancez-vous dans la fabrication d'un abri de jardin en palettes et canettes de coca recyclées pour faire le toit. Idée à la con. On s'en fout. On n'est pas obligé de transformer chaque activité en projet professionnel. On peut juste être nul pour le plaisir. Et franchement, je trouve ça libérateur. Parce qu'on a aussi ce réflexe complètement chiant de vouloir tirer une grande leçon de chaque échec. Comme si, quand on se vautre, il fallait toujours que ça soit productif. Non, j'ai juste raté, c'est tout. Et parfois, une journée de merde, c'est juste une journée de merde. Et demain sera peut-être mieux ou pas. Et c'est pas grave. Parce qu'au fond, je crois que j'ai envie de défendre un truc très simple. On n'est pas obligé d'être exceptionnel pour mériter d'être contente de nous. On peut être moyenne, on peut être décevante. On peut rater, on peut faire de la merde. Et continuer à s'aimer quand même. Alors aujourd'hui, pour nous toutes et nous tous, je revendique notre droit à la médiocrité,
1: ouais,
3: le droit de rater, le droit d'être bof, le droit d'être encore plus que bof. Alors, mes petites méduses arrogantes, aujourd'hui, soyons moyennes, pas ouf. Faites un truc dans lequel vous êtes nulles et surtout, soyez heureuses d'être parfaitement ordinaires parce qu'au fond, on n'a pas besoin d'être exceptionnel pour avoir une vie chouette. Et puis, entre nous, être exceptionnel, ça a pas l'air fun. Allez, bisous.
1: Merci, Malou.
2: Je suis grave chaude d'être médiocre. En fait.
3: Ah ouais, mais soyez ouais, médiocre.
2: Aujourd'hui, j'ai envie d'être médiocre.
1: Je vous ai déjà parlé, je pense, du livre Petit éloge de la médiocrité de Guillaume Maurice, qui est incroyablement bien fait pour avoir vraiment un éloge 360 de la médiocrité.
3: De la médiocrité.
1: Pour pouvoir vraiment se rouler dedans.
3: Je pense qu'il devrait y avoir, peut-être que ça existe, vous connaissez les éditions, les dictionnaires amoureux. Peut-être qu'il devrait y avoir un dictionnaire amoureux de la médiocrité. Je sais pas, on va regarder.
2: Je suis sur le coup.
3: T'es sur le coup. Sinon, on peut faire une triple écriture.
1: Ouais, grave, je pense qu'on peut. Ouais, bon, je pense même qu'on peut mettre ça dans tout le collectif. Et là, on passe à une dizaine de mains, fois deux, fois 20 mains. Ouais. Incroyable.
2: Ah non, il n'y a pas.
3: Il n'y a pas.
2: De la méditation, c'est ce qu'on propose. Ou de la Méditerranée.
1: C'est un genre de méditation.
3: Ce que j'ai, moi, j'en ai pas mal. Bref, cadeau pour Noël, on va vous faire une petite bibliothèque.
1: J'ai le féministe de Rokhaya Diallo. Voilà, je vous le dis, je me sens de la commission.
0: Elle se la pète avec sa bibliothèque.
3: Non, mais moi, je suis référencée.
1: Excusez-moi, mais c'est un peu mon métier, en fait.
3: Oh putain, tu m'as dit chiant.
2: Vas-y, mets du son.
1: Alors, c'est pas moi qui ai choisi le son, donc je vais laisser Malou le présenter.
3: J'ai choisi un groupe qui s'appelle Silk, le morceau il s'appelle Salt and Pepper.
2: J'adore.
3: Et j'ai redéterré Kalika. Je sais plus quel tremplin elle avait fait, genre un voice, un truc comme ça. Et même si aujourd'hui il va faire très chaud sur votre corps, on va mettre le morceau L'été est mort. Et il est bien en plus, vous allez kiffer.
1: L'été
2: est mort.
1: J'attends. Allez, on commence par Salt and Pepper et on se retrouve juste après.

0: Tu peux arrêter.
1: On vient donc de s'écouter Kalika.
0: Que tu as adoré.
1: Que j'ai adoré. Que j'ai adoré.
0: D'accord, non, mais je sais, maintenant, il y a quand même quelques trucs que c'est pas OK.
1: Bah, si, c'est hyper non. OK. Attends, on fait bah, pas de censure ici. On n'est pas France TV, enfin. Oh là là.
0: On n'est pas France TV, mais heureusement, mon Dieu. Qu'est-ce que tu veux qu'on fasse là-bas?
1: On n'est pas France TV.
2: Être payé.
0: Non, service public, ça paye pas.
1: Notamment parce qu'on n'est pas payé. Mais par contre, ce que l'on fait, c'est qu'on diffuse du vrai journalisme, malgré tout.
0: Et oui, ça, c'est super important.
1: Et c'est super important. Donc
0: défendez les radios associatives. Écoutez.
1: De ouf, associatives engagées et qui mènent un maximum de projets. Et là, on va envoyer un gros big up à nos copains et copines de Micro Rebelles.
0: Coucou, ouais, Micro Rebelles.
1: Dans les Pas-de-Calais. Qui ont fait une émission, un petit reportage cet été, dont je vais vous lire le synopsis avant que nous vous diffusions ce petit reportage qui fait un grand écho à ce qui se passe en ce moment avec nos lycéens et lycéennes. C'est parti, citation. Awani, Carvin, Courrières, Libercourt, Evin Malmaison, Rouvroy, Montigny en Goëlle ou encore Hénin-Beaumont, des éducateurs et éducatrices spécialisées sillonnent les rues des différentes villes du bassin minier du Pas-de-Calais pour essayer d'aider des jeunes et des familles rencontrant des difficultés sociales et économiques. Ces travailleurs et travailleuses font partie de l'association Rencontres et Loisirs, dont la perspective est de promouvoir l'action sociale et médico-sociale et de lutter contre les exclusions, l'une des conséquences de la précarité et l'accroissement des inégalités et des discriminations. Parmi les activités proposées, un club de prévention spécialisé, Nomade, dont fait partie Léna, Océane, Alicia, Kelly et Mathias, qui ont choisi de travailler sur ces questions d'inégalité et de discrimination subies avec une approche radiophonique. Tous les 5 jeunes ont réalisé un micro-trottoir et un interview d'Antoine, éducateur spécialisé, pour comprendre ce phénomène. Il et elle essaient de répondre aux questions suivantes. Quels sont les types d'inégalités dans la société? Qui en est victime? Et quelles sont celles qui touchent particulièrement les jeunes de notre territoire? Pourquoi et comment ce métier d'éducateur spécialisé aide-t-il à lutter contre les discriminations? Quels sont les leviers utilisés pour ces travailleurs et travailleuses du social? Et bien, sans plus attendre, on vous diffuse ce merveilleux reportage.
2: Très vite les réponses à toutes nos questions, en fait.
1: Exactement, on est impatientes, on ne sait plus tenir sur nos chaises. C'est parti, j'appuie sur play, on se retrouve juste après.

Vervins, à Courrières, à Libercourt, à Évin-Malmaison, à Rouvroy, à Montigny-en-Goële ou encore à Hénin-Beaumont, des éducateurs et éducatrices spécialisés sillonnent les rues des différentes villes du bassin minier du Pas-de-Calais pour essayer d'aider des jeunes et des familles rencontrant des difficultés sociales et économiques. Ces travailleurs et travailleuses font partie de l'association Rencontres et Loisirs, dont la perspective est de promouvoir l'action sociale et médico-sociale et de lutter contre les exclusions. L'une des conséquences de la précarité est l'accroissement des inégalités et des discriminations. Parmi les activités proposées, un club de prévention spécialisé, Nomade, dont font partie Léna, Océane, Alicia et Mathias, qui ont choisi de travailler sur ces questions d'inégalité et de discrimination subies avec une approche radiophonique. Tous les cinq ont réalisé un micro-trottoir et l'interview d'Antoine, éducateur spécialisé, pour comprendre ce phénomène. Quels sont les types d'inégalités dans la société? Qui en est plus particulièrement victime? Et quelles sont celles qui touchent particulièrement les jeunes de notre territoire? Pourquoi et comment ce métier d'éducateur spécialisé aide-t-il à lutter contre les discriminations et l'exclusion? Quels sont les leviers utilisés par ces travailleurs et travailleuses du social?

0: Commençons d'abord par partir de la parole des personnes interviewées dans les rues.
1: Bonjour, je m'appelle Mathias. Nous sommes des jeunes qui font partie de l'association Rencontres et Loisirs. Merci de nous écouter. On vous a préparé une émission sur les inégalités.
2: Nous avons organisé un micro-trottoir dans les rues de Lens. Nous sommes ravis de vous faire écouter notre enquête micro-trottoir sur les inégalités.
3: Avez-vous déjà observé des inégalités dans la société ?
4: Oui.
5: Non, du tout.
6: Bah, pas qu'une. Il y en a beaucoup. Bah, déjà, le droit de la femme et de l'homme. Les maltraitances enfants, les guerres.
7: Oui, régulièrement.
3: Et pourquoi ?
7: Bah, ça, c'est dû aux politiques locales, politiques publiques, les problématiques de société qu'on trouve actuellement un peu partout en France.
8: Oui, hein. Tous les jours, hein, il y en a.
9: Oui.
3: Et pourquoi ?
9: Ça dépend, pour les logements et tout.
3: Oui.
10: Et pourquoi ?
8: Alors là, c'est bien compliqué.
11: Moi, je viens d'un domaine dans le commerce où je trouve que, bon, bah, il y a certains hommes qui sont mieux payés que les femmes. Je trouve, pour le même travail effectué, je trouve que c'est pas égal.
6: Oui, il y en a pas mal.
3: Et pourquoi ?
6: Pourquoi ? Ben, bonne question. Quand, je dirais plutôt les classes. Il y a vraiment les très riches et puis parfois les très pauvres. Et puis, il n'y a plus vraiment d'entre-deux, quoi.
3: Merci. Avez-vous vous-même connu l'expérience de l'inégalité ?
6: Non.
9: Oui.
3: Non, pas du tout.
1: Oui.
12: Social, oui.
3: Pouvez-vous nous raconter ?
1: Moi, je suis issue de l'immigration. Donc, quand on arrive en milieu scolaire très jeune, on s'en rend vite compte. Même les enseignants nous le montrent. Donc, moi, j'en ai vécu, oui, adolescente. Et même encore aujourd'hui, mais en fait, j'ai appris à vivre avec et voilà, j'avance.
13: Pour l'instant, il y a tous les services que j'ai déjà été et il y a des inégalités partout, comme femme, comme homme.
3: Avez-vous vous-même connu l'expérience de l'inégalité ?
14: Non.
11: C'est-à-dire ?
3: Sur le sport.
11: Sport, non.
3: Ou dans le travail ?
11: Non.
7: Alors, l'inégalité, je ne sais pas trop, mais le racisme, oui.
3: Pouvez-vous nous raconter ou pas ?
7: Ben, juste au niveau de, ne serait-ce que pour avoir accès à un logement ou à un travail, je trouve qu'il y a quand même des fois des... Là, on peut parler d'inégalité et de discrimination par rapport à certaines choses. C'est ce que j'ai pu remarquer au cours de mon expérience professionnelle.
3: Pouvez-vous nous raconter ?
9: Un peu, c'est... Après, quand t'as demandé de logement, c'est dur. J'ai connu des SDF et tout, et franchement, c'est dur.
3: Quelles sont vos idées pour améliorer les choses ?
11: Encore pas mal de choses à faire pour que l'homme, la femme soit égale à l'homme, en tout cas dans le domaine du travail, dans la société, dans diverses choses, la culture, voilà.
8: Bah, communiquer le plus possible, voilà, la communication. Et puis tout le temps, défendre ses positions.
6: Ah, bah déjà discuter, enfin avoir de l'écoute, déjà qu'on nous écoute surtout.
7: Ah là, bonne question, hein. Là, je pense un peu plus d'inclusion et de savoir vivre ensemble serait déjà pas mal pour démarrer des perspectives positives. Et après, toujours en venir à des actions locales pour travailler sur la connaissance de l'autre et de limiter les inégalités, les discriminations.
3: Bah, c'est bon, tout pour moi.
7: Ok, merci.
3: Merci beaucoup. Au revoir, bonne journée.
7: Au revoir.
3: En résumé, les personnes nous ont beaucoup parlé de sexisme comme des situations qu'ils ont vécues ou vues. Par exemple, les logements, les codes vestimentaires, les sports, le travail, le salaire et les écoles. Et surtout le harcèlement. On vous a préparé deux sujets qui ont rapport avec le sexisme et le racisme. Bonne écoute.
2: Le racisme, c'est quand on te juge sur ta couleur de peau ou ton origine. Ça peut avoir des conséquences sur ta santé mentale et physique. Ça peut entraîner des suicides. Alicia va tout vous raconter.
3: Près d'une personne sur deux en France estime avoir déjà été victime de racisme. Selon un sondage IFLOP, la minorité visibles sont les plus touchés. D'après l'Institut, 80% des personnes perçues comme noires et 70% des personnes perçues comme arabes assurent avoir déjà subi du racisme. Les formes de racisme sont diverses. Par exemple, 25% des sondés affirment avoir eu des moqueries ou des propos vexants. 24% ont eu des insultes ou des injures. 14% des menaces. 11% des vols ou des dégradations. Et 9% de violences physiques. Article rédigé par Mathilde Groubi pour France Info le 9 avril 2026.
15: Dans quelques instants, nous allons procéder à l'interview d'Antoine.
4: Alors bonjour, oui, bon, moi c'est Antoine du coup. Je suis éducateur spécialisé au sein de l'association Rencontres et Loisirs, où j'ai pour métier d'être éducateur spécialisé. Donc je travaille avec les jeunes de 11 à 21 ans. Donc effectivement, oui, j'observe très régulièrement des inégalités au sein de la société et surtout dans mon travail, tout à fait.
3: Vous pourriez nous en expliquer ?
4: Tout à fait, oui. Et il y a plusieurs inégalités. La première que je vais rencontrer souvent, ça va être une inégalité que je vais qualifier de sociale ou économique. Donc dans le sens où je vais rencontrer pas mal de jeunes différents qui ont par exemple des inégalités de logement, des logements plus adaptés ou moins adaptés au lieu de vie, ou aussi même des inégalités d'accès aux loisirs. Donc on va avoir des jeunes qui vont pouvoir avoir la chance d'être inscrits dans un club de sport, etc. Et d'autres qui n'ont pas du tout les moyens. Donc ça va être des grosses inégalités. Je vais aussi beaucoup rencontrer des inégalités scolaires. Donc c'est-à-dire des jeunes qui ont des familles où les parents sont en capacité de les soutenir dans leur scolarité. Et d'autres jeunes qui ont malheureusement des parents qui ne sont pas en capacité de les soutenir ou qui sont pris par le travail ou par l'éducation des enfants. Toujours dans les inégalités scolaires, on va aussi voir des inégalités aux accès des outils numériques. Donc des jeunes qui ont facilement des ordinateurs, etc. Aujourd'hui, en 2026, vous avez tous besoin d'avoir accès à Internet. Dans la réalité, il y a encore des jeunes qui ont parfois du mal à avoir accès à Internet. On va aussi voir des inégalités de territoire. Nous, on intervient surtout au niveau des quartiers prioritaires de la ville. Donc les inégalités de territoire, ça va être des jeunes qui vont être un peu excentrés du centre-ville, vont avoir du mal à se rendre dans les endroits. Donc ça, c'est aussi des inégalités par rapport à d'autres jeunes. Je vais aussi souligner une inégalité qui va être l'inégalité d'accès à la santé mentale. C'est un gros sujet, la santé mentale, aujourd'hui, chez les jeunes. Par exemple, un jeune qui est issu de bonne famille économique va plus facilement avoir accès à des soins type psychologue, etc., parce que les parents vont pouvoir payer. Et d'autres jeunes, les parents ne peuvent pas payer ces soins-là. Donc ça, c'est aussi une très grosse inégalité. Et la dernière que je voudrais souligner, c'est les inégalités filles-garçons, qu'on peut rencontrer aussi dans notre travail, avec notamment, je trouve moi, à mon sens, que les filles sont encore vachement jugées sur leur physique par rapport aux garçons, sans le voir, en étant beaucoup dans la cour des collèges, etc. Ou encore le harcèlement, qui va toucher aussi bien les filles que les garçons, mais ça reste encore une grosse inégalité. Voilà, à peu près ce que je peux vous dire là-dessus.
3: Est-ce que vous auriez des raisons pour améliorer les choses comme ça ?
4: Alors, ta question, c'est est-ce que j'ai des solutions pour améliorer toutes ces inégalités ? Bah, c'est un peu le but de mon travail, de me lever tous les jours pour essayer de me rendre utile. Donc, c'est ce que j'essaye de faire, de leur faire comprendre que bah, ce n'est pas la solution de marquer la différence tout le temps. Je pense que si on y met tous un peu du sien, on peut faire changer les choses, mais c'est difficile quoi, aujourd'hui.
3: Vous pourriez nous en raconter davantage. Pourquoi le métier d'éducateur, il aide à
5: lutter contre les discriminations ?
4: Ah, parce qu'on va mener tout. Nous, on va essayer de mener un travail de fond. Donc, c'est-à-dire qu'on va avoir plusieurs axes de travail qui vont être. Par exemple, quand on fait des actions collectives où on vous emmène en sortie, c'est pas pour rien. Quand je parlais d'inégalité de territoire d'inégalité à l'accès aux loisirs. Bah nous, c'est ce qu'on essaye de faire pour justement essayer de gommer ces inégalités par rapport à d'autres jeunes. Je pense que c'est vraiment le fondement de notre métier. Ouais.
5: Est-ce que, avec vos collègues, est-ce que tu as déjà vu ou entendu des discriminations ?
4: Entre collègues, tu veux dire ? Honnêtement, non, ça me parle pas.
5: Est-ce que des fois, vous devez vous mettre en situation entre collègues ?
4: Alors, se mettre en situation, je n'irai pas jusque-là, mais là, tu soulignes quelque chose d'important, c'est le travail en équipe. Dans le social, c'est quelque chose d'hyper important. Nous, on essaye, quand on se croise, on n'a pas réponse à tout, on n'est pas des super-héros. Donc c'est toujours bien d'exposer un peu aux collègues et puis d'en discuter avec les collègues pour... t'as toujours un collègue qui va avoir une idée que t'as pas pensée et qui va t'emmener vers un endroit qui est super intéressant, quoi, pour travailler.
5: Est-ce que c'est un métier frustrant ?
4: Moi, je suis très fier de ce métier-là parce que j'ai l'impression d'être utile. Après, ouais, un peu des deux, métier frustrant dans le sens où parfois, on a l'impression d'avancer avec un jeune, donc on se dit bah, c'est bon, il a accroché, il y a du résultat, et puis bah, le jeune ne vient pas au rendez-vous, ou se lève pas, là c'est frustrant, parce que des fois on a l'impression de faire un pas en avant pour en faire 10 en arrière, mais d'un autre côté, parfois on a aussi des très belles réussites où on est fier en fait d'avoir accompagné le jeune et d'avoir réussi à répondre à la demande initiale. Quoi.
5: Merci. De manière générale, qu'est-ce qui te plaît le plus dans ton métier ?
4: Bah, déjà, comme je le disais tout à l'heure, c'est me sentir utile, travailler auprès des jeunes. Je vois pas ma place ailleurs aujourd'hui. l'autonomie qu'on a aussi, parce qu'on a la chance d'avoir un métier où on nous laisse faire nos plannings, où c'est nous qui... en fait, on arrive dans ce métier-là, on nous dit, bah voilà, voici le territoire dans lequel tu dois travailler, travaille. C'est pas comme à l'usine ou ailleurs où on va nous dire bon voilà, il faut emballer autant de cartons aujourd'hui. Là, c'est fais ton travail, va vers les jeunes, fais-toi connaître, vois ce qu'ils ont besoin et réponds-y. Et franchement, moi, c'est ce que j'adore. Je trouve que je suis à ma place et que c'est une branche du social qui est vraiment très importante aujourd'hui.
5: Est-ce que vous avez des questions ou sinon vous avez une question que vous aurez aimé qu'on vous pose?
4: Là, comme ça, non. Après, si je devais te dire un petit mot de la fin, c'est que je vous félicite, vous, de faire ce que vous faites. C'est vraiment super intéressant qu'il y ait des jeunes qui sont quand même investis sur ces thématiques-là aujourd'hui. Et je pense que ces thématiques-là, portées par des jeunes pour d'autres jeunes, ça porte beaucoup plus que des adultes qui vont en parler. Et c'est cool. Merci à vous de le faire.
5: Merci.

On ne fera pas un monde différent avec des gens indifférents. Arunda Tirol. Avec cette petite enquête, les jeunes se sont rendus compte que les inégalités de territoire, de genre, de conditions physiques, de santé, d'accès au logement, d'accès aux loisirs, touchent particulièrement les populations plus vulnérables et ont des conséquences concrètes, parmi lesquelles les discriminations, mais aussi l'exclusion et les répercussions sur la santé physique et morale qui sont une problématique à ne pas prendre à la légère. Cette émission a été réalisée par Léna, Océane, Alicia et Mathias de l'association Rencontrer Loisirs dans le cadre d'un atelier radio proposé par Micro Repère. Un grand bravo à tous les cinq.

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1: Et merci Micro Rebelle
2: et bravo à toute la jeune équipe pour le travail.
1: Moment fave et léger, il flop.
2: Il flop. Oui, c'est vrai que on a souri comme deux adultes pas drôles.
1: Donc voilà, auditeurs, vous avez sûrement suivi ce petit moment qui fait sourire adorable.
2: Si vous l'avez pas suivi, c'est que vous étiez pas attentif. Réécoutez.
1: Réécoutez. Ça, après, vous pouvez le trouver du coup en accès libre seul. Vous n'êtes pas obligé de vous refaire toute la matinale éventuellement. Allez, on vous laisse l'opportunité de n'écouter que le reportage des jeunes. Donc sur le site de la Franf, en accès libre, ne pas hésiter à aller faire un petit tour.
2: Il y a plein de reportages, plein de thématiques, de trucs super intéressants. N'hésitez pas, une belle banque de contributions libre et heureuse. Je savais pas quoi dire, je me suis lancée dans une phrase, je me suis dit attends, t'es en train de t'embourber. C'est plus facile de dire n'importe quoi que d'essayer de construire des phrases, moi, aujourd'hui.
1: Alors, il est 8h30, vous êtes toujours dans votre matinale féministe préférée, Allez ça boum, en collaboration avec Allez ça va production, tous les mardis de 7h30 à 9h, en direct sur Radio Boomerang. Nous arrivons à mon moment.
2: Oui, voilà, moi j'adore ce moment.
3: C'est ton moment.
2: Il n'y a toujours pas de jingle.
1: Non, il n'y a toujours pas de jingle.
2: Toujours pas.
1: Voilà,
2: c'est pas grave.
1: Un jour.
2: Un jour.
1: Voilà,
2: J'attends le moment où d'un coup tu vas le sortir, ce jingle, et que tu vas le poser comme ça.
1: Je l'ai fait une fois.
2: Oui, à distance,
1: l'année dernière. Auditeurs, si vous avez été attentif et attentive.
2: Écoutez, bordel.
1: Vous avez mis un petit jingle sur la découverte musicale réalisée à distance au mois de juin.
2: C'est vrai.
1: Le jingle est toujours le même. Je pense que je l'utiliserai. Simplement aujourd'hui.
2: Prends ton temps.
1: J'ai décidé de ne pas l'utiliser.
2: On a revendiqué le droit à la médiocrité.
1: Liberté maximale.
2: C'est ça. Fais bien comme tu veux.
1: Voilà, bah du coup ce matin je fais comme je veux et je vous parle de Zonmé, qui est une artiste française installée à Bruxelles, qui est active depuis 2020 sur SoundCloud, cette plateforme de musique que l'on adore ici. Elle s'est faite remarquer pour son approche musicale avant-gardiste à la croisée du rap français, des influences UK, de la pop alternative et de la chanson française. Elle développe une esthétique hybride marquée par un phrasé singulier et une utilisation assumée de l'autotune.
2: Oh.
1: On adore.
2: Moi pas tant. Moi l'autotune, non.
1: Bah, moi je trouve que quand c'est bien fait, utilisé à bon escient, ça va quand même apporter une profondeur assez cool.
2: Mais je crois que je suis trauma par Joule en fait.
1: Ah ouais.
2: Tu vois ?
1: Ouais, t'es resté bloqué.
3: Rien à voir. Après pour moi il y a autotune.
1: Ouais, c'est
3: tu vois,
1: ça.
3: Ou pas, je veux dire,
1: parce
3: y a...
1: que par exemple, Talu. Talu utilise de l'autotune à fond.
2: Oui, mais.
1: Et pourtant t'as bien Talu.
2: Savent chanter.
1: Oui, t'as lu, c'est chanté.
2: Il y a un phrase.
1: Mais Zonmé aussi, rassure-toi.
2: Ah, mais non, mais c'était pas pour Zonmé, c'était vraiment pour Jules. C'était
1: Jules
2: une balle perdue.
1: Je ne sais pas chanter. Allez,
2: vas-y, je me tais, vas-y, continue, excuse-moi. Je ferme ma grande bouche.
1: C'est pas grave, on continue. Donc, depuis 2022, elle affirme sa progression artistique à travers une série d'EP, Cool Kiss, premier projet brut et immersif, ou là, plus introspectif, puis Sun Cash Feelings au rythmique affirmé. En 2024, elle poursuit son évolution avec Birthday Saison. Projet dense et contrasté qui explore de nouveaux équilibres sonores entre douceur et tension. Parallèlement à sa discographie, Zonmé s'est imposée sur scène avec près de 40 concerts, incluant des passages remarqués au Dour Festival, aux Ardentes, au Corps Festival ou encore à la Maroquinerie. Et oui, c'est une star qui foule les meilleures scènes que l'on adore et que l'on veut suivre de près. Alors comme d'hab, je vais vous proposer qu'on écoute d'abord le morceau qui m'a fait découvrir cette artiste, qui est Girls Never Cry, issu de son EP Sun Cash Feelings de 2023, ainsi que son dernier morceau en date, qui en plus est en collab avec une autre artiste que j'adore. Je suis trop fan quand elles font ça, genre, j'ai l'impression qu'elles font ça pour moi. C'est une collab spéciale Solana. Voilà, c'est pour toi, bisous, on sait que tu nous kiffes, du coup on va faire un truc ensemble, tu vas kiffer, c'est super, j'adore. Donc le morceau en question s'appelle en plus Le Président sans Balek. Voilà.
3: Ah, j'adore.
1: Et là, tout le monde se réveille dans le studio, j'adore.
2: T'as vu, je suis passée en mode suricate.
1: Mais quoi? Et
4: oui, c'est un morceau qui est sorti le 18 septembre dernier, donc une collaboration des artistes Zonmei et Aaron. Aaron, dont je vous ai déjà largement parlé dans la chronique Découverte musicale et que l'on adore diffuser occasionnellement, tant son travail est chouette. Pareil, elle a fait partie des artistes qui m'ont été obsessionnels, genre ça a été quelque chose, Aaron. Bref, on passe à Zonmei, on s'écoute du coup tout de suite Girl Never Cry et on enchaînera avec cette collab avec Aaron sur Le Président Sambalek. À tout de suite.

0: Et on vient de s'écouter Zone May sur ce deuxième morceau, du coup, le président sans balèque. Ouais. En collab
1: ça va,
0: avec
1: j'ai
0: Aaron.
1: Pas tiqué trop sur l'autotune.
2: Bah voilà.
1: Ah, non, mais il y a autotune et autotune. Je suis d'accord, moi je suis ouverte à tous les débats, vous savez les meufs. Vous c'est pouvez vrai. Me parler. Hein.
0: C'est vrai qu'ici,
1: des fois je m'affirme, mais sinon j'écoute.
0: La plupart du temps, on est dans l'écoute bienveillante.
1: Ouais. Non, et pas toujours.
0: J'ai dit la plupart du temps. Voilà,
1: c'est... j'ai envie de râler.
0: J'ai été honnête, j'ai dit la plupart du temps. Certes, pas tout le temps.
1: Non.
0: Mais quand même, genre un bon 95-98% ouais. du temps.
1: Ok.
0: Ouais.
1: Non, mais
0: chiffre
1: du
0: vous
1: coup,
0: convient.
1: Il y a des dates de Zomé.
0: Oui, il y a des dates, tout à fait.
1: Est-ce que tu sais non, je viens de te poser carrément.
0: Elle va repasser à la maroquinerie, me semble-t-il, ce mois-ci. Elle va également participer à la. Ah, bah zut, j'avais ces dates, elles ont disparu.
1: Alors, qu'est-ce que c'est? Ah, j'accepte. Oh là là.
0: Alors, Zomé sera donc été à la maroquinerie il y a 4 jours, le week-end qui vient de passer.
1: Il y a un gros Mama Festival.
0: Exactement.
1: À Paris, le 14. Il y a le Talus. Il y a, qu'est-ce qu'il y a comme nom que je connais? Attendez.
0: Non, mais le Mama Festival, c'est toujours une réunion de stars.
1: Musasi, ça t'en a pas?
0: Oui, bien sûr, j'ai parlé de Haïs Musasi.
1: Eh, grâce à toi, maintenant, je suis plus trop déconnectée. Il y a des noms, ça me parle. Ils l'ont mis deux fois quand même dans le la listing.
0: Peut-être deux fois.
1: Je ne sais pas.
0: Plus
1: c'est
0: proche dans le temps, on peut aller faire un petit tour à Bruxelles du coup sur le festival. Je pense que c'est un festival francophone, mais fun F A U N.
1: Ah
0: c'est
1: oui,
0: rigolo,
1: francophone.
0: Ouais, voilà.
1: Il est bien. J'avais fait un moment où j'étais tourneuse de Zikos dans une autre vie. On y était allé. On avait joué dans pas mal de lieux à Bruxelles. C'était vraiment cool.
0: C'est le 9 octobre.
1: Très bonne vibe ce festival.
0: On se redit, peut-être on s'y voit.
2: Ouais,
0: pourquoi pas. On va regarder les prix. Et puis, on vous redit.
1: On va voir si financièrement c'est réalisable déjà.
0: Voilà, et puis ça me fait un beau pont pour vous dire que nous, financièrement, on fait attention à vous proposer des sorties qui ne vous coûtent pas trop cher. Donc c'est le moment du quoi de neuf dans la belle.
1: Oh, quelle transition.
2: Je suis professionnelle. Alors la première sortie pas chère.
1: Ah
2: bah
1: oui,
2: c'est aujourd'hui.
1: Bah c'est aujourd'hui. En plus, il va faire beau. Profitons de ce dernier jour caniculaire de septembre de l'été indien.
2: C'est la manif à 14h30, Porte de Paris, avec un pré-rencard à la DRAC à 13h30. Voilà, ça c'est pour...
0: Ah, il y a un pré-rencard
1: pour faire coucou
0: pour les cultureuses.
2: Pour celles qui ont envie de se rencarder un peu avant, de discuter, de s'organiser.
0: Grave.
2: Voilà, donc ça c'est la grosse info du jour. Surtout, ne loupez pas cette mobilisation.
1: Non, puis là, faut plus déconner. Quoi.
2: Voilà, là, faut dire que vraiment, on en a marre.
0: Ouais, voilà,
2: on en a marre, on
0: n'en
2: peut plus.
1: C'est n'importe quoi. Et aussi, on soutient avec les petits jeunes, là.
2: De ouf.
1: Commencer leur manif. Je sais pas si. Des fois, je suis déconnectée, j'ai pas lu. Est-ce qu'on en a pas parlé du tout?
2: On en a pas parlé, on peut en dire un mot.
1: On peut évoquer quand même que c'est une dinguerie, là, que la police tape sur les gosses. Juste un chiffre qui a été annoncé par le ministère. En plus, je claque des chiffres, vous savez, j'aime bien les chiffres. 164 interpellations. 12 policiers, 12 lycéens et 8 membres du personnel enseignants blessés dans les blocus au niveau national. 164 interpellations, donc
0: c'est
1: de mineurs.
0: C'est dingue, c'est
1: on
0: que
1: est
0: des
1: sur
0: mineurs.
1: Des mineurs.
0: Et puis il y a nombre de médias qui ont du coup relaté ce qui a pu se passer auprès de nombre de lycéens qui ont été littéralement maltraités par la police, avec non seulement de la violence pour l'interprétation, de la violence dans la voiture en direction du commissariat, de la violence une fois la garde à vue démarrée, avec non seulement de la violence physique mais aussi verbale, donc on est vraiment sur,
1: on est sur de l'humiliation,
0: de l'humiliation, exactement, pour des gamins qui ne revendiquent rien d'autre que une meilleure vie, parce qu'effectivement réforme après réforme, aujourd'hui l'éducation nationale est complètement dépecée, elle n'est pas du tout friendly avec nos jeunes. Du point de vue santé mentale, c'est dur. Du point de vue des moyens, c'est dur. Du point de vue de l'emploi, du temps, c'est dur. Enfin, c'est-à-dire que c'est largement compréhensible qu'aujourd'hui, ils et elles se mobilisent. On leur envoie toute notre force.
1: Grave.
2: Ouais, de ouf. Alors, alors sur un côté un peu plus
1: on va respirer, on va respirer
2: douceur parce qu'on va manifester, on va dépenser l'énergie, tout ça. À un moment donné, faut poser ses fesses et prendre un petit bouquin entre les mains. Mercredi 30 à l'Affranchie Librairie, rencontre avec Phoebe Hadjimarcos Clark à l'occasion de la publication de son roman Le Livre des Souterrains aux éditions du Sous-Sol. Marie Marzouk, artiste entre deux âges, disparaît inexplicablement lors d'une performance. Son journal intime retrace, tel un compte à rebours, ses derniers mois, mais entre les pages du journal ont été glissés de mystérieux feuillets narrant dans une langue étrange la fable d'une cité assiégée dont l'ennemi ne se montre pas. 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Après Alien, Phoebe Hadjimarcos Clark revient avec le grand roman de nos incertitudes contemporaines. Débridé, génial, revigorant, ça m'a grave donné envie. Le Livre des Souterrains confirme qu'elle se tient à l'avant-poste de la littérature. Il reste pas beaucoup de place, c'est gratuit mais sur réservation, je pense dans un souci aussi d'organisation et d'espace. Il suffit d'aller sur le site internet de l'Affranchie Librairie, petit onglet rencontre, vous cliquez et vous pouvez prendre une place.
0: Trop bien, on continue samedi 3 octobre et on va à Lens.
2: Ouais, samedi 3 octobre à Lens, à partir de 15h au Toit Commun, table ronde et échange autour du sport populaire, antifasciste et inclusif, avec la participation du Spartak Lillois qu'on connaît bien, du collectif Hors-Jeu et du Ménilmontant FC. L'entrée est à prix libre, il y aura une petite restauration sur place. Voilà, de quoi aller faire un petit tour dans chez Corot.
1: Et quoi. C'est où ?
0: C'est à Lens.
1: Au Toit Commun. Ah oui, pardon. Oui, oui, oui. Oui, je connais.
0: Pour celles et ceux qui ne peuvent pas aller à Lens et qui veulent rester à Lille, qu'est-ce qu'on fait ?
2: Eh ben, le samedi, qu'est-ce qu'on fait ? Qu'est-ce qu'on peut faire ? On peut aussi aller au CCL, qu'on adore. Le collectif Solidarité Kanaki 59 vous invite à la cantine solidaire afin de soutenir les prisonniers kanak détenus dans le nord de la France. Si les prisonniers politiques déportés en France suite à la révolte de mai 2024 en Kanaki ont été libérés depuis, ce n'est pas le cas de tous les détenus kanak. En effet, de nombreux kanak ont été discrètement déportés à 17 000 km de chez eux et de leur famille afin de purger leur peine en France, perpétuant une justice coloniale d'une autre époque. Afin de les soutenir matériellement pendant et après leur incarcération en France, le collectif organise de la solidarité concrète. Il y a un besoin d'argent, il y aura toute une cantine végane à prix libre, mais aussi de vêtements. On pense aux vêtements hommes en taille M, L, de sous-vêtements allant du de la taille ou la 42 à la taille 48, et aussi des timbres à ramener en masse pour de la correspondance, etc.
1: C'est très bien.
0: Trop bien.
2: Voilà, samedi 3 octobre, toujours au cas où on ne sait toujours pas quoi faire, que ça ne nous dit pas encore.
0: J'ai
2: il y a encore
0: faire,
2: un
0: samedi,
2: super truc. De 21h à 1h30 du matin. Waouh. Soirée chata, dancehall et baile menée par Massico et Munkido qu'on adore. C'est à la Moulinette que ça se passe. C'est à prix libre. Et puis, pour se remettre un petit peu de toutes ces émotions de notre samedi, voilà. À partir du 3 octobre jusqu'au 14 février, on peut y aller le dimanche, par exemple. Premier dimanche du mois, c'est gratuit.
1: Ah ouais.
2: Au LAM, à Villeneuve d'Ascq, exposition intitulée « Singulière, artiste, autodidacte, affranchi ». Plus de 300 œuvres réalisées par 70 artistes femmes internationales
1: investissent
2: le LAM pour une exposition hors du commun. Singulière dévoile des artistes longtemps restés dans l'ombre et créatrices anonymes, autodidactes, classées dans l'art brut ou affranchies de toute catégorie. Œuvres habitées, formes foisonnantes, visions intimes ou gestes de révolte racontent des trajectoires où la création devient un espace d'émancipation et de transformation. C'est à 11 euros le tarif plein, tarif réduit 9 euros. Alors, j'ai dit que c'était gratuit premier dimanche du mois. Est-ce que ça marche pour les expos ?
0: Ouais,
1: des fois, les expos, pas.
0: Des fois,
1: Mais on verra. On verra. Lancez-vous.
2: On verra.
1: Lancez-vous.
2: On verra
1: de toute façon, il y a plein d'autres musées. Hein. Il n'y a
2: oui,
1: pas que
2: voilà.
1: le LAM.
2: Il n'y a pas que le LAM. Mais bon, voilà. Sur cette expo.
1: Aller à la piscine, c'est agréable la piscine. Ça fait rêver en plus à Roubaix.
0: Qu'est-ce qu'il y a en ce moment à la piscine ?
1: Alors, je ne sais pas.
2: Pas grand-chose. Pas grand-chose. Mais dans pas longtemps arrive. Une super expo sur l'anarchisme, exactement Bernard, c'est exactement ça que je voulais dire.
1: Au moins on dit je fais des trucs radio, pas radiophoniques. Faut quand même savoir que nous, on a un petit démon en studio à partir de 8h45 qui s'appelle Bernard.
0: Bernard le petit
1: qui
0: démon.
1: Qui prend la suite et qui adore parler quand on fait le quoi de neuf dans la mêle sans micro. Voilà, voilà. Sachez.
0: Ça, nous, on essaye de capter l'information, mais on n'est pas tout à fait sûr de l'avoir parce qu'on a un casque sur les oreilles, parce qu'on entend le retour du direct.
1: On entend Bernard.
0: Voilà, on vous donne les dessous aujourd'hui.
2: Donc effectivement, à la piscine de Roubaix, une exposition intitulée Ni Dieu, ni Maître, Art et Anarchie de Courbet à Banksy, mais qui n'est pas encore.
1: Elle démarre quand?
2: Qui n'a pas encore
1: 10 octobre.
2: Voilà.
0: MDR, donc on en parlera. J'y vais avec mes élèves.
2: La semaine prochaine. Voilà, voilà.
1: Elle va être bien cette expo, à mon avis.
0: Ouais, je pense. Ça va être super. Bon, il est 8h51. On va bientôt laisser la place à notre petit démon.
1: Bernard!
0: J'ai nommé Bernard. En attendant, on va quand même vous laisser sur un morceau de musique, évidemment. Un morceau que je crois tout le monde connaît dans ce studio, qui s'appelle Les filles, les meufs.
1: Ah ouais, tu nous mets ça.
0: Mais, par Xtra Taki.
1: J'allais dire que ça va être forcément remasterisé.
0: Voilà,
1: c'est chiant.
0: C'est mon moment, petit démon de la matinée, histoire de bien vous lancer en ce mardi matin bien gris,
1: oui.
0: Bien déprimé.
1: Oui.
0: Bien
1: non,
0: déprimant.
1: ça va se lever.
0: Oui, ça va se lever comme nous à 14h30, porte de Paris. Allez. Si vous n'aviez pas
1: j'étais
0: compris.
1: J'étais pas prête sur cette dernière.
0: On vous attend.
1: Ça va se lever.
3: C'est parti.
0: Allez, on vous laisse.
1: Ah bah j'ai hâte d'être à la semaine prochaine.
0: Ah moi aussi.
2: Et on vous fait des bisous.

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Eh bien, aujourd'hui, ce ne sera que des concerts. Et tout d'abord, eh bien, c'est Solane qui s'y colle. Elle sera à Douai le 30 septembre à 20h30 à l'Hippodrome. Et on l'écoute dans une chanson qui était chantée jadis par Bourvil, La Tendresse.

Eh bien, là, voilà, c'était Léman qui se rate à Amiens. Justement, ça tombe bien, il a décroché la lune et il se rate à la lune des pirates, donc à Amiens, et le titre Les Étoiles. Quant à la date, eh bien, c'est le 1er octobre, mais malheureusement, je n'ai pas l'heure. On va continuer avec les Wrigel. Bon, j'espère que j'ai bien prononcé. Ils seront à Lille, au Sébasto, également le 1er octobre, mais là, à 20h. Aimez.

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Eh bien là, c'était vendredi sur mer et ils seront à Marcq-en-Barœul. Enfin, elle sera accompagnée par un orchestre, évidemment, et à Marcq-en-Barœul au théâtre Charcot. Et ce sera le 1er octobre à 20h. Et si ça ne s'invente pas, ils seront accompagnés d'un autre groupe qui s'appelle Waterfolie. Voilà, bon, c'est une histoire d'eau. Là, c'était Écoute Chérie. Maintenant, ben, on va écouter Cascadeur. Il est à Wascal, au Black Lab. Ça sera aussi le 1er octobre, mais là, à 20h30.

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Eh bien, comme vous l'avez entendu, hein, c'est même pas la peine de rappeler le titre, elle est effondrée depuis longtemps, cette maison. En tout cas, là, c'était Alma Rechman, qui sera à Amiens, à la Lune des Pirates, le 2 octobre à 20h. Et il sera accompagné de Johnny Hill au même concert, donc aux mêmes heures. Et on l'écoute ici, dans Loin d'ici.

Et là, c'était Mel qui sera à Creil le 2 octobre à 20h, entre deux, qui nous disait, on va écouter maintenant Z, qui lui sera à Lille au Flow le 2 octobre également à 20h, et qui va nous interpréter Jolie. Bon, il sera accompagné aussi d'un groupe qui s'appelle Karma. Allez, on écoute Z.

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5: Voilà, juste avant, eh bien, c'était Bertrand Belin qui sera à Wagny au 99 bis le 2 octobre à 20h. Et il nous interprétait seul. Il sera également à Saint-Quentin le 3 octobre. À 20h, Florent Pagny, bon, c'est le vrai que nous allons entendre, mais il sera interprété par un tribute qui s'appelle Par l'instinct, et c'est justement le titre que nous allons écouter.

Eh bien, on peut dire que ça déménage, n'est-ce pas? C'était Cachemire qui seront à Calais le 3 octobre à 20h30 et qui nous disait, moi, être roi. Évidemment, bon, c'est un peu ce qui se passe en politique en ce moment, hein, avec le président de la République, qui est quand même pas très loin de roi. Bon, c'était donc, ce sera à la salle Gérard Philippe à Calais, et dans le même concert et dans le même lieu, c'est Ravage Club, sans toi.

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1: Eh bien voilà qui est dit, hein, quand même, Médine, il a raison, hein, dans le fond, avant de sauver la planète, il faut aussi, et surtout, descendre les poubelles et les trier en plus, hein. Rendez-vous compte, tout le monde ne le fait pas, malheureusement. Bon, ben, c'était Médine qui sera à Lille, au Sébastopol, le 3 octobre, et il nous interprétait Enfant Fort. Bon, ben, on va terminer avec un hommage à Balavoine, hein, qui sera interprété par le chanteur. Donc, Daniel Balavoine, ben, nous écoutons le vrai. Et je rappelle que ce concert aura lieu aussi le 11 octobre à Croix. Mais là, j'ai pas encore vraiment la date. Hein. Je vous la donnerai après. Allez, on écoute Balavoine.

Eh bien, l'hommage à Balavoine aura lieu à Fourmies, au théâtre Jean Ferrat, et ce sera le 4 octobre à 17h. Bon, mais ça sera aussi le à Croix, mais là, c'est pour le, comment dire, le concert des aînés. Mais les, d'autres personnes sont acceptées à condition de payer une entrée quand on n'est pas de Croix. Et là, ce sera le 11 octobre. Voilà, chanson, c'est terminé. Je vous souhaite une bonne semaine. Je vous donne rendez-vous la semaine prochaine à 9h le mardi, comme d'habitude. Mais en attendant, nous pouvons toujours écouter cette émission à 9h le vendredi. Portez-vous bien et à la semaine prochaine.

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2: 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Bonjour à tous, vous êtes sur Radio Boomerang 89.7 FM dans l'émission Un petit coin de paradis.
0: Alors aujourd'hui, phénomène extraordinaire, on va se laisser un peu de temps entre nos rubriques pour pouvoir bavarder tranquillou.
2: Laurent, il a une voix très claire ce matin.
0: Oui, d'autant plus que on a un papier qui s'appelle le conducteur, c'est un tableau Excel sur lequel sont inscrites toutes les rubriques, mais on l'a oublié à la maison. Donc on va un peu improviser. Voilà.
2: Ça va être libre aujourd'hui.
0: Ça va être libre, c'est radio libre.
2: Et surtout, on a la chance d'avoir Nicolas Daquin avec nous.
0: Le vrai Nicolas Daquin.
2: Ouais, ouais, ouais.
0: Le vrai Nicolas Daquin.
2: Celui du camion.
0: Ah ben alors ça...
2: Il vient nous aider, nous assister et non seulement nous apporter ses lumières.
0: Non seulement c'est le Nicolas Daquin, mais en plus c'est celui du camion.
2: Ah, voilà, c'est pas rien, hein.
0: Double décoration.
3: Ah, bah ouais.
2: Alors je propose de commencer justement par écouter une de ses chansons dans son album...
3: Entre charbon et diamant.
2: Voilà, exactement, en 2019, entre charbon et diamant. Et c'était le disque avec Zosime Etienne.
3: Ah oui.
2: J'ai choisi l'air de la cloche.
3: Ah oui.
2: Voilà, tu pourras nous en dire deux mots après si tu veux.
3: Ouais.
2: Merci.

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0: Alors Nicolas, est-ce que tu veux nous dire quelques mots sur... sur cette chanson?
1: Juste que c'est moi qui marche beaucoup à pied dans Roubaix, on rencontre beaucoup de gens qui sont dans la rue, qui sont clochards, voilà. Et puis du jour au lendemain, on les voit plus, mais on s'aperçoit pas qu'on les voit plus en général. Hein. Voilà. Bon. Et là, lui, je m'en souviendrai toujours parce que il faisait la manche, mais il jouait de l'harmonica, mais très très très très mal. Mais on sentait qu'il mettait du cœur et qu'il n'avait pas envie de faire la manche sans rien
2: gratuitement,
1: donner. Gratuitement. Ouais. Voilà, donc ça m'avait marqué. Et, lui,
0: ouais.
1: Par contre, lui, je m'en souviens bien parce que j'ai fait une chanson. Mais c'est vrai qu'on ne l'a plus jamais revu. Alors, on ne sait pas ce qu'ils sont devenus. Et puis, il y a plein de gens comme ça qu'on croise tous les matins. Et on les voit. Et puis après, hop, ils disparaissent.
0: Et on ne sait rien d'eux.
1: On ne sait rien d'eux, ouais, ouais. Voilà.
2: C'est terrible dans un pays, le nôtre, qui est peut-être, on dit, je ne sais plus, la 8e puissance mondiale. Il y a 300 ou 400 000 personnes sur, je ne sais pas combien on est, 65, 66 millions. Il y a 300 ou 400 000 personnes qui vivent dehors.
1: Ouais.
2: Comme, je ne sais pas où, enfin, comme dans un pays de 14e zone, quoi. Et pourtant, dans le budget de la France, il y a une part très importante, je crois que c'est 35% du budget. Je me trompe peut-être sur le chiffre, qui est dévolu à l'aide sociale. Enfin, voilà.
1: Moi, je connais un jeune. J'ai fait une chanson sur le CD là qui s'appelle Pierre. Enfin, que j'appelle Pierre, mais il s'appelle pas Pierre. Mais alors lui, il s'est clochardisé vraiment. Hein. Moi, je l'ai connu quand il était ado, quand j'étais un animateur. Il s'est clochardisé, mais impossible de le remettre entre quatre murs. Quoi. Il supporte pas.
2: D'accord.
1: Et ses copains qui l'ont essayé de l'aider, tout ça, non, il veut pas. Hein. Et donc, il reste. Voilà.
2: Il veut rester libre. Dehors.
1: Dehors, mais on sent que c'est parce qu'il y a quelque chose qui s'est cassé dans sa tête, quoi. Hein. Il est pas.
2: Il peut pas faire. Je le dis.
1: Non, alors il se fait des petits. Chaque fois qu'il y a un petit morceau d'herbe, là, il se fait des. Il met des meubles, des rideaux, une dinette. Enfin, je sais pas. Il s'invente comme ça un domaine. Tu
2: D'accord.
1: Vois et mais impossible de le voilà de l'aider ou. C'est psychiatrique, quoi. J'imagine.
2: Justement, j'en parlerai tout à l'heure dans ma chronique. Je vais faire une chronique tout à l'heure, un jour.
0: D'accord.
2: Sur liberté, égalité, fraternité. Oui, ce gars, il aurait peut-être été très heureux. Je dis pas ça de façon ironique. Je sais pas, comme berger, par exemple, dans la montagne.
1: T'as bien senti de choses. Parce que moi, justement, je l'ai connu. Il venait des montagnes de Kabylie. Et c'était un garçon plein de volonté, très volontaire, très droit, très tout ça, avec un père trop strict d'ailleurs. Et là, quand il est devenu, c'est clochardisé, et là, il se met toujours dans des endroits qui ressemblent un peu à où il y a de la nature, de la verdure.
2: C'est ça, c'est ça.
1: Et le refrain c'est de la chanson, c'est où sont mes montagnes, voilà.
2: Ouais.
1: Donc c'est moi qui ai un peu peut-être imaginé ça. C'est peut-être pas vrai, il y a peut-être autre chose, mais enfin voilà. Et je l'ai appelé Pierre parce que Pierre. Comme la montagne.
0: La roche, oui.
1: Mais la roche, voilà.
2: Tu es pierre sur cette pierre.
1: Voilà, exactement. C'est des phrases qui nous ont marqués tous.
2: Ouais,
1: enfin,
2: ouais.
1: Nous, élevés dans la chrétienté. Dans la...
2: D'ailleurs, c'est très curieux, cette phrase. On suppose que c'est le Christ qui s'adresse à Pierre, un des apôtres. Et donc la phrase, c'est « Tu es Pierre, et sur cette pierre, je bâtirai mon église ». Mais ça marche en français, mais ça marche pas ni en hébreu, ni en araméen, ni en rien du tout. Donc, j'en profite pour vous parler d'un film que j'ai regardé plusieurs fois, qui s'appelle, je voudrais préciser que je ne fais pas de l'apologie de la religion, ni rien du tout, qui s'appelle « Les deux papes ». Et donc, alors en plus ça correspond, c'est Benoît XVI qui était l'avant-dernier pape, qui à un moment a dit j'arrête. Et ouais. Donc c'est ça que ça raconte.
1: Ouais.
2: Et l'autre pape, qui est le pape actuel, qui s'appelle François, ils ont des idées totalement opposées sur la religion, sur l'Église et tout ça. Par exemple, l'un, Benoît XVI, dit oui, mais il faut quand même des règles, établir des règles, et que parce que on peut pas par exemple donner la communion à n'importe qui. Et l'autre il dit mais c'est pas des règles qu'on fait, c'est des murs. on est complètement coupé de la société. Et d'ailleurs, lui, il était cardinal, François, et il vient présenter sa démission de cardinal, quoi. Et l'autre refuse, et ils se comprennent pas, mais ils se comprennent à la fin du film. C'est un très beau film. D'accord, les deux papes sur Netflix.
1: D'accord.
2: Je vous le recommande.
0: Merci Laurent.
2: Avec plaisir.
0: Je propose ma petite chronique.
2: Et maintenant, chers auditeurs, la chronique de Lydie. De quoi parle-nous, Lydie ?

0: Donc cette semaine, j'ai choisi un texte de Francis Blanche. Enfin, c'est plutôt une chanson dont il est le parolier, que les frères Jacques ont interprété. Et j'ai noté que le compositeur, c'était... Alors, il y en avait deux, c'était Henri Leca. Je ne sais pas si Nicolas, tu connais.
1: Non, non.
0: C'est lui qui avait fait, par exemple, le Feutre Topé.
1: Ah oui,
2: Un Feutre Topé.
0: Il était...
1: C'est de Charles Aznavour, ça, le Feutre Topé.
0: Bah, apparemment, ça serait lui qui aurait fait la musique. Ouais. Il avait même accompagné Charles Trenet en 44, par exemple, sur la mer.
1: Ouais.
0: Il a fait plusieurs chansons avec Francis Blanche. Et un autre compositeur, c'est Pierre Philippe, qui était en fait le pianiste des frères Jacques, entre 46 et 65. Voilà ce que j'ai noté. Donc le texte « Jour de colère » en 1953.
2: C'est les paroles d'une ce sont les paroles d'une chanson.
0: Oui, c'est pas vraiment un poème, mais j'ai bien aimé. Donc, jour de colère. 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

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Plus rien ne restera. Plus rien qu'un air d'accordéon, montant dans l'air comme un adieu, un navire. 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Et donc on va écouter la version chantée par les frères Jacques.

0: Voilà, donc c'était une belle chanson des frères Jacques. Nicolas, tu veux en dire un mot peut-être ?
1: Non, mais moi, sur Francis Blanche, parce qu'il a fait des tas de chansons, notamment une chanson que j'entendais quand j'étais petit, que vous connaissez peut-être, c'était le Chevalier de la Tour. Isabelle, si le roi savait ça. Ça vous dit rien, ça ?
2: Ouais, ça me dit quelque chose.
1: À sa robe de dentelle, vous n'aurez plus jamais droit. Enfin bref, c'est une chanson et j'étais vraiment étonné de savoir que c'était.
0: De Francis Blanche.
1: De Francis Blanche,
0: oui, il a fait beaucoup de choses très, très variées en fait. Hein.
2: C'était un homme très talentueux.
0: On a l'image talentueux. De quelqu'un de drôle, mais ouais, il a fait des choses plus sensibles et plus sérieuses.
2: Enfin, un phénomène quoi, un homme
3: rare.
0: On a l'image des tontons flingueurs, fatalement. J'adore.
2: Ah oui, absolument, absolument.
0: Laurent, tu voulais parler de...
2: Alors, à Waterloo, donc on est aujourd'hui le mercredi 29, c'est marqué là.
0: 29 janvier 2025.
2: 29 janvier 2025. Petite parenthèse, c'est, toutes nos émissions jusqu'à présent, on ne voulait pas les dater. On ne parlait pas du temps, ni des événements, ni tout ça.
0: D'abord parce qu'on est un peu décalé entre le moment où on enregistre et le moment où on diffuse.
2: On diffuse. Mais finalement, on a réfléchi.
0: Il n'y a que les imbéciles qui ne changent pas d'avis.
2: Il n'y a que les imbéciles qui ne changent pas d'avis. Et comme je suis extrêmement intelligent et pas du tout imbécile, donc finalement on s'en fout, on va dater. Et donc on est bien le 29 novembre 2027.
0: Non,
2: le 29 janvier 2025. Je voulais parler... d'une initiative de la médiathèque de Waterloo.
0: Alors, c'est une bibliothèque en fait, c'est pas encore une médiathèque.
2: C'est quoi la différence ?
0: Je ne sais pas, mais ils n'ont pas le titre de médiathèque.
1: Ils ont fait les nuits de la lecture, c'est ça ?
0: Oui.
1: Mais ils l'ont fait à Roubaix aussi. Hein.
0: C'était partout, c'est national.
1: C'est national.
2: Ah, ouais. C'est national. J'ai trouvé que c'était excellent. On est allé, on y est allé avec Lydie, et donc on a lu. Et par exemple, je ne dis pas ça parce que je connais Lydie personnellement.
0: Ah oui ?
2: Elle a lu, ouais, mais il ne faut pas le répéter trop. Ouais. Elle a lu le texte d'une de ses chansons et ça avait une connotation très différente, lue et par rapport à chanter.
0: Là, c'était en patois, c'était les Arveteux.
1: Les Arveteux.
2: Non, t'avais fait un truc sur
0: alors,
2: ta
0: y
2: famille.
0: Y en a une autre.
2: Sur ta famille ou je sais pas quoi, mon père, ma mère.
0: Ah oui,
2: Francis
0: non, c'était
2: Suzanne.
0: Un texte que j'avais créé pour la Saint-Valentin.
2: Oui.
0: Mais non, c'est pas encore une chanson, mais ça pourrait.
2: Et il y avait une dame qui assistait, qui était. Éberlué.
0: Oh.
2: Ouais, mais c'est vrai que c'était très beau. Et par exemple, toujours sur les chansons, vous savez que Lydie, elle est auteur, compositeur, interprète. Et hier, ou avant-hier, notre fils Joshua, avec sa voix grave, a chanté une partie du chanson de Lydie, et ça rendait évidemment très différemment, et c'était très beau.
0: Faudrait que je chante plus grave alors.
2: Oui.
0: Je vais penser.
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2: Liberté, égalité, fraternité.
0: C'est nouveau ça.
2: Ouais, justement. Alors un petit, quelques phrases sur l'histoire de cette expression, puis après j'en parle... Voilà, au début, c'est un peu rasoir, mais pour les gens qui sont un peu historiques.
0: Bon,
2: en 1848, c'est un an après ma naissance, avec la proclamation de la République, la formule « liberté, égalité, fraternité » devient la devise officielle de la France. Elle figure alors comme principe républicain déterminant de notre pays. Le général de Gaulle, pendant la guerre, dans son discours du 15 novembre 1941 à 14h, proclame « Nous disons liberté, égalité, fraternité parce que notre volonté est de demeurer fidèles aux principes démocratiques qui sont l'enjeu de cette guerre pour la vie et pour la mort. » Cette affirmation marque ainsi la suprême importance de cette devise pour la France. C'est ça qui caractérise la France. Au lendemain de la Seconde Guerre mondiale, s'installe l'idée selon laquelle les trois termes du triptyque ne peuvent pas être séparés, parce que les citoyens sont libres, en droit, égaux devant la loi, et qu'ils partagent un destin politique commun, liberté, égalité, fraternité. Cette logique interne illustre l'unité et l'indivisibilité de la République. Elle justifie l'inscription de liberté, égalité, fraternité, dans les constitutions de 1946 et de 1958, au même titre que le drapeau tricolore et l'hymne national, la Marseillaise. Elle figure comme un symbole de la République. Donc ça, c'était un peu l'histoire et tout ça. Alors, que dire ? Eh bien, tout d'abord, paradoxalement, il est évident que personne n'est libre, je veux dire totalement libre, parce que chacun est soumis à des éléments, et en premier, les lois et les règlements de la République française, qui le contraignent et réduisent ainsi sa liberté. Mais, inversement, cela accroît la possibilité de vivre en société, principe selon lequel ma liberté s'arrête à celle du voisin. De même, tout le monde peut constater que personne n'est égal à personne d'autre, car chaque personne est unique, unique au monde. Enfin, le terme fraternité se rapporte aux enfants d'une même famille, qui ont un lien particulier et inaliénable. Or, ce lien, particulier et fort, n'existe pas entre les individus d'une société, malgré même l'éventuelle bonne volonté de quelques-uns qui s'efforcent d'entretenir de bons rapports avec autrui. On peut alors affirmer que le trio liberté, égalité et fraternité n'est qu'un simple vœu pieux, irréaliste et irréalisable. Mais on peut aussi regarder ces trois mots de points de vue différents que leur sens premier. Tout d'abord, la liberté n'est pas d'abord la liberté sociale. C'est en particulier la liberté de choisir sa destinée. La faculté pour tout un chacun de prendre les chemins de vie qui lui conviennent, qui l'épanouissent, qu'il préfère, tout simplement. Voilà une vraie liberté offerte à tous. Ne serait-ce d'ailleurs que la liberté d'expression dont l'intensité dépend du système politique dans lequel on vit. En tout cas, il y a aussi la liberté de penser, bien sûr. Personne ne peut nous empêcher de penser. Comme le disait le regretté Bernard Douaise sous forme de boutade, quand on voit ce qu'on voit, quand on entend ce qu'on entend, quand on sait ce qu'on sait, on a bien raison de penser ce qu'on pense. Et l'égalité, quelle que soit l'époque de l'histoire de l'humanité, quelle que soit la région du globe, quel que soit le niveau culturel du pays où l'on vit, quel que soit le niveau d'instruction que l'on a, chacun est totalement ignorant du mystère de la vie, du mystère de l'univers, devant lequel tous les humains, et peut-être aussi la faune et la flore, ont tous la même ignorance des raisons du système de l'univers, qui est d'une profondeur abyssale, l'ignorance du système de l'univers. Nous sommes tous égaux devant ces mystères. La science, certes, permet de comprendre progressivement le comment, mais elle est muette sur le pourquoi. On comprend comment les planètes fonctionnent, etc. On comprend de mieux en mieux, mais pas le pourquoi. Et la fraternité, enfin. D'où qu'elle est la fraternité, me direz-vous, car vous ne parlez pas bien le français. Quand on considère la dureté et la cruauté de nombreux aspects de la vie en général, humaine, la vie humaine est là pour le coup aussi animale et même, je l'affirme, florale, ce ne sont que luttes pour la vie ou la survie. Combat pour le pouvoir, guerre d'influence et guerre tout court pour maîtriser l'autre, pour apaiser ses peurs, pour se trouver dans une situation matérielle apaisante, censée nous apporter le bonheur, ce qui n'est qu'une illusion bien sûr. En conclusion, la devise avec un E, liberté, égalité, fraternité, selon le point de vue duquel on la considère, peut sembler totalement irréaliste ou bien à l'inverse, vraiment adaptée à la réalité, du point de vue où on considère la réalité. Et donc j'ai une déclaration internationale à faire. Je propose donc qu'on n'en change pas. Et enlever, c'est peser. Mm-hmm. Et voilà.
0: Nicolas est inspiré.
1: Ouais. Mais juste, je peux dire quelque chose.
2: Ah ben, il faut, à fond.
1: Quand on voit ce qu'on voit, quand on entend ce qu'on entend, ouais. On parlait de Francis Blanche, mais je pense que c'est une phrase de Pierre Dac.
2: Ah, sûrement. Parce que j'ai recherché.
0: Ça dit quelque chose, hein.
2: Oui, quand on sait ce qu'on sait. Ouais. C'est formidable de ne rien dire. Ouais. Voilà. Non, c'est
0: absurde.
2: J'ai beau.
1: Autrement, et toi, tu mettrais quoi en premier si tu devais, la liberté, l'égalité ou la fraternité? C'est quoi le plus important?
2: Moi, qui suis un peu rebelle, je mettrais la liberté en premier.
1: D'accord.
2: C'est vrai que ça a l'air illusoire, quoi. Liberté, égalité, fraternité. je vais pas refaire mon truc, mais bon, personne est égal à personne et personne n'est vraiment frère avec personne. Même peut-être entre frères jumeaux, ouais. Il peut ne pas y avoir cette fraternité.
0: Tu mettrais quoi, toi, Nicolas ?
1: Je sais pas, je pensais à Hugo Frey qui vient d'avoir 95 ans, donc on entend ouais. souvent.
2: Alors, 95
1: lui, ouais. Et lui, il disait, il mettait la fraternité en premier. Moi, ouais. je sais pas ce que je mettrais.
0: Moi, c'est ce qui me viendrait aussi. Plutôt d'abord la fraternité, puis après... Ouais, ouais.
2: Ce serait mieux, serait mieux.
0: Mais voilà, c'est un peu utopique.
1: Mais la liberté, en même temps, c'est ça ouvre plein de... C'est
2: ouais, ça peut être tout, c'est contraire. Ouais, par exemple, le grand démocrate qui est M. Trump, lui, il utilise la liberté, sa liberté, à fond les manettes, quoi. Mais c'est au détriment des autres. En tout cas, ça ne peut pas se séparer, c'est ça qui est dit dans ce texte. Si tu prends la liberté tout seul, celle de Trump, voilà. C'est une horreur, quoi.
0: Un peu de musique ?
2: Il y a ?
0: J'avais envie de réécouter Barbara Weldens.
2: Ah ouais, ça fait longtemps.
0: Ça fait longtemps, et voilà, on pense beaucoup à elle.
2: Un petit mot sur Barbara.
0: Vas-y. Nicolas, elle connaît
2: était,
0: aussi. Hein.
2: Elle Comment était...
0: Tu connais aussi.
1: Oui, j'ai même fait une chanson.
0: Ah oui ?
2: Sur ouais. Barbara ?
0: Oui. Je ne me souviens plus.
1: Bah, je pourrais la lire. Ça.
0: Ah, super, oui.
2: Tu l'as là,
0: en
2: tu ne peux pas la chanter.
0: En exclusivité, mesdames et messieurs. Alors Laurent, vas-y.
2: Oui, alors donc, elle était circassienne.
0: Oui.
2: Mais elle
0: père,
2: était...
0: son frère.
2: Son père, son frère, peut-être ouais. même sa mère. Et puis elle chantait aussi, et elle a écrit des chansons, et elle a fait un disque.
0: Très très beau.
2: C'était une femme extrêmement talentueuse, et malheureusement, je crois qu'elle avait 30 ans ou 33 ans, dans un spectacle... Il se trouve qu'elle se produisait toujours pieds nus, comme les circassiens, peut-être souvent, ils sont pieds nus. Eh bien, elle a marché sur un câble et il y avait un défaut d'isolation. Elle est morte sur l'instant, ouais. foudroyée. Elle avait une fille et je crois que quand elle est morte, elle était enceinte.
1: Ouais. Voilà. Alors, ouais, moi, j'avais fait justement une chanson parce que je connais ces deux personnes qui ont assisté. Bah, vous les connaissez, oui. C'est Patrick Détrain et...
0: Catherine.
1: Et
2: ils ont assisté à quoi
1: À ce drame.
2: Et qu'ils l'ont vu mourir. Oh putain.
1: Et c'est Patrick qui m'a raconté ça. Et tout de suite, imagine l'émotion qui m'était et tout ça. Et tout de suite, j'ai eu un texte qui m'est venu.
0: D'accord.
1: Quoi. Alors je sais pas, ça fait un peu bizarre, mais je peux vous
0: non,
1: dire.
0: Non, bah, vas-y.
2: À mon avis, c'est Dieu qui te l'a envoyé tout de suite. Je sais pas. Directement.
1: Ça s'appelle Le Destin à Barbara Weldens. Voilà. Je le chante
2: ou... Oui,
1: je
2: chante, tu veux, si tu veux bien.
1: 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Juillet 2017.
2: Bravo, très
0: Merci
2: bien.
0: Merci Nicolas.
2: Très bien, ah oui, c'est dramatique.
1: Alors surtout quand quand l'événement est relaté par des gens qui l'ont vu.
2: Ils l'ont vu,
1: moi ça m'avait... Voilà.
0: Bien sûr.
1: Ouais.
2: Et d'ailleurs, je crois que l'organisateur du... Enfin, c'est un détail, mais l'organisateur du spectacle a été condamné
1: Ah oui, je pense qu'il y a
2: pour
1: eu
2: négligence, quoi.
0: J'ai choisi la chanson « Belle ».

0: Voilà, c'était une très belle chanson. Une très belle voix et une belle orchestration aussi.
1: Ouais. De la très regrettée Barbara.
2: Et qu'on peut retrouver sur Spotify. Parce que vraiment, non, mais c'est important. C'est, et j'ai vu qu'il y a une vingtaine de chansons quand même.
0: D'accord.
2: Ouais.
1: Je ne savais pas du tout que Patrick et Catherine, ils avaient assisté à sa mort sur scène. Quoi.
0: Ouais. Parce que c'est vrai que sur l'album, il n'y a que 12 morceaux. Donc je pense qu'il y a aussi des inédits ou des choses qu'on ne trouve pas dans son album. Donc allez-y, Barbara Well Dance. Et moi, je continue en lecture. Donc toujours le livre que j'aime beaucoup de Gilles Le Gardinier qui s'appelle « J'ai encore menti ». Donc notre héroïne a perdu la mémoire.
1: Ah, je me rappelle.
0: Et donc là, elle avait eu un chat en nourrice et elle va devoir le rendre, mais pour elle, c'est une catastrophe parce qu'elle s'est beaucoup attachée au chat. Et je connais une dame qui s'attache beaucoup au chat. N'est-ce pas, Nicolas? On la salue, on l'embrasse. Je suis diabolique et géniale. J'ai trouvé la solution pour ne pas avoir à rendre Cubix 22. C'est le nom de son chat, Cubix 22. Comble du raffinement, mon crime ne fera aucune victime. Gloire à mon esprit démoniaque, au grand cœur. Gloire aux idées tordues qui permettent de rester droite. Le docteur a raison. Le cerveau est une petite merveille qui mobilise le maximum de ses capacités au service de nos volontés, jour et nuit. C'est d'ailleurs en plein sommeil que l'idée m'est apparue dans un éclair, comme servie sur un plateau. Ça m'a réveillée et je n'ai plus réussi à me rendormir. Qui y serait parvenu après avoir été touché par la foudre? Audrey rentre demain, mais cela ne me fait plus peur. Pourtant, la date qui approchait m'oppressait chaque jour un peu plus. Je vivais un insupportable compte à rebours. Hier soir encore, j'ai pleuré à chaudes larmes en regardant Cubix gratter dans son bac. Non parce qu'elle envoyait du gravier partout, mais parce que je me demandais comment j'arriverais à vivre sans sa présence. Cubix 22 est un peu mon double. Besoin d'amour, besoin de s'amuser, besoin de se blottir. On se ressemble beaucoup. Sauf que moi, je n'aurai des poils dans les oreilles que d'ici quelques décennies et qu'ils seront bien moins jolis que les siens. Elle me bouleverse. J'aime son élégance, son apparent détachement, sa façon de survoler la vie et le buffet, la tendresse dont elle peut faire preuve lorsqu'elle comprend mon véritable état. Heureusement, je n'ai plus à m'en défaire. Cubix va rester. Mon plan est infaillible. Tant pis s'il me coûte une fortune, tant pis s'il m'oblige encore à mentir à des gens que j'aime et que je respecte, tant pis si je me salis les mains. Je suis prête à tout pour garder cette adorable boule de poils qui m'a littéralement envoûtée. Exécuter l'opération n'est cependant pas aisé. Le stratagème demande de la méthode, une organisation millimétrée et même du talent. Je me suis documentée en détail, je suis même allée poser des questions à des spécialistes. J'avais bien entendu pris soin de mettre un grand chapeau et des lunettes de soleil, ainsi que le manteau de Lucie. Comme ça, si ça foire et qu'il y a enquête, c'est elle qui finira en cabane. En fait, de reine du crime, je suis surtout une faussaire de génie. Beaucoup de mes illustres prédécesseurs ont contrefait toutes sortes de chefs-d'œuvre. Ils ont imité des toiles de maître, des signatures illustres, pour de l'argent. Comme c'est vulgaire, moi, je vais réaliser la parfaite copie d'un chat par amour. Et voilà. Et maintenant, un peu de musique, je propose l'affaire Louis Trio qui chante « Le retour de l'âge d'or » dans l'album « Le retour de l'âge d'or ». On écoute. «

0: Dans l'Est, à une heure d'affluence, un type dans les 26 ans, chapeau mou, avec cordon remplaçant le ruban, cou trop long, comme si on lui avait tiré dessus. Les gens descendent. Le type en question s'irrite contre un voisin et lui reproche de le bousculer chaque fois qu'il passe quelqu'un. Ton pleurnichard, qui se veut méchant, comme il voit une place libre, se précipite dessus. Deux heures plus tard, je le rencontre cours de Rome devant la gare Saint-Lazare. Il est avec un camarade qui lui dit : tu devrais faire mettre un bouton supplémentaire à ton par-dessus. Il lui montre où ? À l'échancrure, et pourquoi ?
1: Tiens, midi, temps de prendre l'autobus. Que de monde, que de monde. Ce qu'on est serré. Marrant ce gars-là. Quelle trombine et quel cou. 75 cm. Au moins. Ah, c'est le galon, le galon. Je n'avais pas vu le galon. C'est le plus marrant, ça. Le galon, autour de son chapeau. Un galon, marrant, absolument marrant. Ah, ça y est, le voilà qui râle. Le type au galon. Contre un voisin. Qu'est-ce qu'il lui raconte ? L'autre ? Lui aurait marché sur les pieds ? Ils vont se fiche des gifles, pour sûr. Mais non, mais si, allez, vas-y, vas-y, mordis l'œil, fonce, cogne, mince alors. Mais non, il se dégonfle le type. Au long cou, au galon, c'est sur une place vide qu'il fonce. Oui, le gars, eh ben vrai, vrai non, je ne me trompe pas. C'est bien lui, là-bas, dans la cour de Rome, devant la gare Saint-Lazare, qui se balade en long et en large, avec un autre type. Et qu'est-ce que l'autre lui raconte qu'il devrait ajouter un bouton ? Oui, oui, oui, un bouton à son par-dessus. À son par-dessus.
2: Merci, Nicolas. C'était exclamation.
1: Ah, d'accord. Bon, c'est...
2: Ça m'a fait penser, quand t'as dit Morzilleul, à un groupe qui s'appelle Morlisnell, un groupe folklorique. On fait partie, mon beau-frère.
1: D'accord, moi ça m'a fait penser à un journal de bande dessinée dans les années 80 qui s'appelait Morzilleul.
2: Ah, d'accord.
1: Tu vois ?
2: Très bien. Je propose un peu de musique encore maintenant, c'est Boris Vian. Peut-être que tu la connais, oui, tu la connais, c'est Je suis snob.
1: Ah bah oui, je suis snob.
2: Alors il est marqué Vian et Walter.
1: Walter, alors c'était... Oui, c'était... En fait, c'est Henri Corriger. C'était un... Je crois qu'il prenait un surnom pour...
2: D'accord.
1: Voilà.
2: Un pseudo.
1: Un pseudo, je crois, hein, je ne suis pas sûr. Bon.
2: Allez, on écoute voilà. Je suis snob.

0: Donc, dans le livre « Évocation roubaisienne » de Baudard Timal, et ça me fait penser tout à coup à Gérard Vanspébro qui nous a quittés, il faisait partie de l'atelier « Nous par l'H » et d'autres ateliers, patoisants d'ailleurs.
1: D'accord.
0: Et on avait parlé de ce livre qui était vraiment une bible. Donc là, dans ce livre, il y a le compliment au brouteux. Laurent en a déjà lu des extraits, moi je continue. « Et triste, un broutant le seyette, vous perd un tindot tout dit, v'là les tourquenios à brouette, et d'us un rio volonti. 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Et voilà pour aujourd'hui. On va écouter encore un peu de musique. Cette fois-ci, c'est l'autobus à vapeur avec notre ami Éric Bleuzet, entre autres.
1: Ah, ça,
0: Olivier Delcute, bien sûr. Et j'ai choisi la chanson, justement, « Chanson pour apprendre le solfège ». On écoute ça.

0: Et pour terminer, un choix de Nicolas.
1: Ben oui, parce qu'en ce moment, c'est un triste anniversaire là, sur la libération des camps d'Auschwitz, enfin la découverte des camps de concentration
2: d'Auschwitz,
1: entre autres, par les Russes. Et moi, il y a une chanson, on parle toujours de la superbe chanson de Jean Ferrat, qui est vraiment très belle, Nuit et brouillard. Mais il y a une autre chanson qui est vraiment aussi, qui est très émouvante. Quand on écoute les paroles, elle vous touche. Et c'est une chanson qui s'appelle La Rue des Rosiers, chantée par Pia Colombo. C'était dans les années
0: dans les années 67.
1: Là aussi c'était difficile d'en parler, surtout pour les gens avec qui ça avait touché de près. C'était presque tabou, c'était presque un sujet
0: insupportable.
1: Et écoute, je vous invite à écouter cette chanson et découvrir cette chanson qui est vraiment belle.
0: On écoute ça.

0: On remercie évidemment Nicolas de sa présence, de ses, de ses lumières.
1: De ses commentaires et de ses lumières.
0: Et de ses choix. Merci.
1: À bientôt.
0: À bientôt. Bonne journée. Au revoir.
2: Au revoir.
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7: Merci de rester avec nous à l'écoute de RFI, les midi à Paris, 10h en temps universel. Le journal, c'est tout de suite avec vous, Arnaud Souk, bonjour.
8: Bonjour Caroline, bonjour à tous. Et dès le début de ce journal, le point sur les blocages dans les lycées français. À Paris, moins d'une dizaine d'établissements sont concernés. Les lycéens demandent, entre autres, plus de moyens de la part de l'État pour étudier dans de meilleures conditions. Dans ce journal également, la mobilisation contre la crise du logement en Espagne. Vous entendrez que le pays est loin d'être un cas isolé en Europe, notamment depuis l'épidémie de Covid. À suivre, la solidarité en Thaïlande après les fortes intempéries et les inondations qui ont fait 23 morts selon un dernier bilan. Associations et bénévoles se retroussent les manches, notamment pour distribuer de l'aide et de la nourriture dans les rues les plus sinistrées de la capitale Bangkok. Et puis aux États-Unis, lancement réussi pour la fusée Starship. Elle a mis des satellites en orbite hier. C'est le plus grand engin jamais lancé par l'homme dans l'espace. Mais d'abord, donc, cette journée nationale de mobilisation des lycéens après l'appel au blocage ce mardi dans toute la France des établissements en marge de la mobilisation dans la fonction publique. Un blocage soutenu notamment par la France Insoumise et par la CGT. La présidente de la région Île-de-France, Valérie Pécresse, dénonce quant à elle une instrumentalisation politique. À Paris, moins d'une dizaine de lycées ont fait l'objet de tentatives de blocage selon le rectorat qui précise qu'il n'y a aucune violence à déplorer. Par ailleurs, écoutez les revendications d'Adèle, élève au lycée Hélène Boucher dans le 20e arrondissement de la capitale.
9: Les moyens pour l'éducation nationale, en fait, on veut des moyens pour l'éducation nationale, on veut moins d'heures de cours, des classes moins chargées parce qu'on est 36 par classe, c'est énorme. Vraiment, c'est pas des conditions de travail, on peut pas être suivi par le corps enseignant qui aussi est pas assez payé. En fait, on veut des meilleures conditions pour que nous, au lycée, on puisse mieux apprendre et qu'on ne soit pas surchargé. On a une grande charge mentale aussi. Rien qu'à cause de Parcoursup, on est tout le temps stressé, on est angoissé en permanence. Et même si on est des bons élèves, on peut quand même se retrouver un peu submergé par tout ça. Et nous, justement, les blocus, c'est le moment où on se réunit et on dit on en a marre, on veut être écouté, on veut que ça change et on espère que ça puisse changer quelque chose.
8: Des propos recueillis pour RFI par Juliette Burnel. Mobilisation dans les lycées en France, mobilisation à propos de la crise du logement en Espagne. Le Premier ministre Pedro Sanchez a promis ce mardi des mesures après l'expulsion la semaine dernière d'une locataire de 87 ans à Madrid suite au rachat de son logement par un fonds d'investissement. Une crise que le pays n'est pas le seul à subir en Europe où la situation s'est aggravée depuis la crise financière de 2008 et également depuis la pandémie de Covid. Claire Fage.
10: Il aurait fallu 2 500 000 logements supplémentaires l'an dernier pour satisfaire la demande en hausse des ménages et des étudiants européens. Mais la construction a ralenti depuis la crise de 2008. Celle du Covid a renchéri les matériaux, retardé les chantiers et raréfié la main-d'œuvre dans le bâtiment. Le parc privé existant, lui, est de plus en plus accaparé par les locations touristiques de courte durée, jusqu'à 90% des logements dans l'hypercentre centre d'Athènes, alors que le parc social, quand il existe, est débordé. Le marché locatif européen se resserre dangereusement et les loyers augmentent beaucoup plus vite que les salaires. 6% des locataires européens s'estimeraient menacés de quitter leur logement dans les 3 mois parce qu'ils ne peuvent plus le payer. Confrontés à une hausse de plus de 60% des loyers en 10 ans, les maires de 15 grandes villes européennes, d'Amsterdam à Budapest, en passant par Paris, Rome, Zagreb et Varsovie, ont constitué une alliance pour interpeller la Commission européenne. Cette dernière n'a pas la compétence des États, mais elle s'est engagée à limiter l'incidence des locations touristiques, à débloquer les investissements investissements dans la construction et à remédier aux pénuries de main-d'œuvre dans ce secteur.
8: L'Espagne, je vous en parlais, où l'inflation s'accélère. Les prix ont augmenté de 4,9% entre septembre 2025 et septembre 2026, notamment poussé par une forte hausse des coûts des carburants, selon des chiffres publiés ce matin. L'Espagne, où le président français Emmanuel Macron se rend pour une visite officielle de 2 jours, lors de laquelle il s'agira notamment de souligner les grandes convergences entre les deux pays en matière européenne. L'Europe, justement, encore touchée par des actes de guerre hybride venus de la Russie. Dernière en date, l'Estonie accuse Moscou d'avoir commandité un incendie dans les locaux d'un groupe d'armement spécialisé dans les drones terrestres à Tallinn. Nous pouvons conclure avec certitude que l'attaque a été un acte de sabotage des services spéciaux de la Russie, a déclaré sur X le ministre estonien des Affaires étrangères, ce que conteste par ailleurs fermement le Kremlin. L'OTAN, de son côté, affirme ce matin que ces attaques hybrides n'affaibliront pas son soutien à l'Ukraine. L'Ukraine, de nouveau visée par des frappes la nuit dernière sur Kiev, la capitale. Plusieurs fortes explosions ont retenti donc sur Kiev, visée par une attaque combinée de drones et de missiles russes. La politique en France, à 7 mois désormais de l'élection présidentielle, Jordan Bardella, le président du Rassemblement national, pressenti pour devenir Premier ministre en cas de victoire de Marine Le Pen, affirme ce matin que les accusations d'antisémitisme dont il fait l'objet ont pour objectif de le tuer politiquement. Un article du site d'information Mediapart lui prête des propos sur les juifs datant de 2013, alors que Jordan Bardella, encore mineur, était un jeune militant du Front National. Marine Le Pen s'est également exprimée ce matin. Elle a assuré que le Rassemblement National ne se laisserait pas faire. Elle a également exprimé sa confiance, je cite, absolue en Jordan Bardella. RFI midi 5 à Paris, 17h05 à Bangkok, en Thaïlande, où le bilan des inondations s'alourdit. On apprend ce matin la mort de 4 personnes, dont la capitale portant à 23 le nombre de décès depuis le 16 septembre et le début des très fortes intempéries dans le pays. Des centaines de milliers de personnes dans 41 provinces du pays ont été touchées. À Bangkok, des routes sont encore coupées. 6000 sinistrés ont dû se réfugier dans des centres d'accueil. Pour leur venir en aide, de nombreuses associations et bénévoles se mobilisent. Reportage à Bangkok de Juliette Chaignon.
2: Dans ce local du centre de Bangkok, une trentaine de bénévoles s'affairent derrière les fourneaux.
11: C'est du poulet sauté au chou. Aujourd'hui, on prépare 2000 repas en tout. Nous, les Thaïlandais, quelle que soit la crise que l'on traverse, on s'entraide et on se soutient toujours.
2: Ces barquettes sont livrées dans les zones inondées à l'est de la capitale, comme dans cette école qui sert de refuge aux sinistrés. Joom, enseignante, leur vient en aide.
12: L'aide arrive progressivement, autant des autorités que des citoyens. Ça s'améliore. Pour le riz et l'eau, on a à peu près ce qu'il faut. Mais ce serait bien d'avoir plus. Il nous faudrait des couvertures aussi pour la nuit.
2: Dehors, une entreprise distribue des briques de lait. Des commerçants improvisent un étal flottant. Pour Friso Polvar de la fondation Bangkok Community Help, l'aide alimentaire est une première étape.
13: Après, il faudra tout nettoyer et reconstruire, s'assurer que les gens peuvent rentrer chez eux. J'étais là en 2011, il y avait beaucoup plus de zones touchées. Depuis, la réponse aux inondations s'est améliorée. Le problème, c'est que ces inondations sont de plus en plus intenses.
2: Les conséquences seront aussi économiques. D'après de premières estimations, à Bangkok, les dommages liés à ces inondations pourraient atteindre près de 180 millions d'euros. Juliette Chaignon, Bangkok, RFI.
8: Et avec le changement climatique, Bangkok verra ses épisodes pluvieux s'intensifier, selon les experts. Non loin de là, en Birmanie, le bilan s'alourdit à 50 morts et 58 blessés après la frappe aérienne de l'armée contre un marché dans l'ouest du pays. Une frappe en pleine journée à une heure de grande affluence dans l'état de Rakhine, l'un des principaux foyers de la guerre civile qui ravage le pays depuis le coup d'état militaire en 2021. Avec ses 120 mètres de long, c'est la plus grande et la plus puissante fusée jamais conçue. Le vaisseau Starship a décollé depuis le Texas hier et mis en orbite ses premiers satellites. Objectif de la firme SpaceX d'Elon Musk, faire passer à la vitesse supérieure le développement de cette fusée, Agnieszka Kumor.
14: Plus qu'une réussite technique, c'est surtout un ouf de soulagement pour SpaceX. Le directeur financier de l'entreprise, Brett Johnson, ne s'en cachait d'ailleurs pas avant le décollage. Cette mise en orbite l'orbite était un cap à franchir pour générer de futurs revenus. Car le développement de Starship a déjà coûté plus de 15 milliards de dollars à SpaceX et les retards accumulés par les 13 échecs précédents ont semé le doute sur sa capacité à assurer à la fois son versant commercial, l'envoi de satellites et scientifiques. Une version modifiée de Starship devant servir au programme lunaire de la NASA. Sans parler de la menace de la concurrence américaine avec Blue Origin et désormais chinoise, Pékin ayant réalisé récemment des progrès dans le domaine des fusées réutilisables. Mais SpaceX est encore loin des ambitions affichées par Elon Musk. Celui-ci souhaite faire voler des centaines, voire des milliers de Starship par an pour pouvoir déployer des satellites ou des data centers dans l'espace et commencer à rentabiliser son investissement.
8: En orbite aussi en Ligue des Nations de football, les Bleus de Zinedine Zidane enchaînent une deuxième victoire. Ils se sont imposés hier en Belgique 1-0 lors de la deuxième journée de cette Ligue des Nations. Déjà vainqueur en Turquie il y a 4 jours, les Bleus occupent seuls la tête du groupe A avant leur prochain match.
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Le festival ciné-comédie Lens-Liévin organise une résidence d'écriture de scénaristes. Cette année, c'est la 8e édition et cela se déroule au Arembert Creative Mine sur le site minier de Wallers-Arembert. Durant une semaine, ils ont été accompagnés par le réalisateur et scénariste régional Jonathan Rioux pour l'écriture et la préparation de leur pitch devant les professionnels lors du Festival international du film de comédie de Liège. Les 5 projets sélectionnés pour la résidence sont Bicravé de Laurent Brandenburger avec Lionel Mézin

0: se divise en trois sessions différentes, plus ou moins quatre jours par session. Et donc là, c'est la première. Et on se concentre plutôt ici sur l'essence du projet. Vraiment, on remet un peu en question les intentions, ou du moins, on essaie un petit peu de s'y replonger, avant de passer à la deuxième session, qui visera plutôt à réécrire un synopsis plus concret. Et la toute dernière, qui s'intéressera au pitch.
1: Il en est où l'état de votre scénario? Est-ce que il est entièrement rédigé? Il faut peaufiner des choses? Qu'est-ce qui se passe là au cours de ces échanges?
2: Alors le projet est plutôt dans un stade d'un synopsis de trois pages, c'est une espèce de nouvelle où on raconte toute l'histoire. Et du coup là on est plus dans un truc de structuration, plus des fondations du projet. On remet un peu en question cette semaine et on voit ce qu'on veut raconter et ce qui est important à garder ou à supprimer. C'est plutôt beaucoup de réflexion sur le projet, plus que d'écriture.
1: Qu'est-ce qui est intéressant dans cette résidence? C'est le fait d'être à plusieurs, c'est le fait de pitcher son projet.
3: Et ce qui est rigolo, c'est qu'on a tous des sensibilités différentes, des univers différents. Et malgré tout, on arrive à s'entraider, à trouver des solutions sur les problèmes des projets des autres. Et c'est assez agréable de travailler à 5 sur... Enfin, d'avoir 4 regards extérieurs sur son projet. Enfin, 5 avec Jonathan Rio qui s'occupe de gérer l'atelier. Et donc, on a beaucoup de pistes d'exploration et de conseils pour améliorer notre projet.
1: Vous touchez tous au genre de la comédie, c'est ça ?
4: Oui, on propose tous des projets très différents pour le coup. Et oui, on a 5 projets de comédie dans des genres finalement assez opposés. On va du fantastique à la comédie peut-être plus sociale ou une comédie plus déjantée. C'est vrai qu'on vient tous avec des projets très différents.
1: Vous venez tous avec un bagage aussi, avec des expériences, et c'est ça qui est aussi fort.
5: Et oui, on vient pas du tout tous du même endroit, pas les mêmes études, pas les mêmes territoires, pas les mêmes expériences professionnelles, voilà, pas le même âge. Donc c'est intéressant aussi de venir avec nos vécus, nos compétences et notre regard, nos regards qui sont très différents les uns des autres.
1: Qu'est-ce que vous voulez montrer, vous, à travers la comédie ?
5: J'ai envie de parler de femmes marginalisées. Donc mes héroïnes, elles ont toutes plus de 60 ans. Elles ont toutes exercé le métier de prostituée pendant toute leur vie. Et donc là, elles se retrouvent à la retraite, mais sans retraite. Parce que c'est pas un métier pour lequel tu cotises. Et voilà, donc elles se retrouvent un peu embarquées dans cette galère ensemble. Et j'avais envie de parler déjà de cet âge-là, qui est pas facile à vivre parce qu'on se retrouve déjà souvent marginalisées. Et assez seule, et doublée de la précarité d'une vie de prostitution, voilà, ça donne forcément une fin de vie où il faut se réinventer, faire face aux galères. Et la comédie permet de prendre ça avec une tendresse, une chaleur, parfois une forme de provocation qui me paraît sympathique.
1: Derrière le rire, donc pour vous, il y a un message. C'est pas que rire, c'est aussi rire pour.
0: Oui, tout à fait. Et je pense qu'on est un peu tous et toutes d'accord là-dessus. C'est la comédie a un potentiel, justement, parce qu'elle s'adresse souvent parfois à un plus large public, de dénonciation. Ça peut percuter les gens. Moi, j'espère vraiment que notre projet touchera. Pas uniquement faire rire pour faire rire, mais je pense qu'il y a tous des très beaux messages à travers tous nos films.
1: Et vous, votre message, par exemple ?
0: Notre film, parce qu'on est trois auteurs dessus, en fait, questionne surtout la question du légal et de l'illégal. Il s'inspire d'une histoire vraie d'un ex-trafiquant de drogue qui s'est converti dans le beurre. Et donc, d'où le sujet, d'où un peu la question.
1: Vous avez un accent, vous êtes belge ?
0: Tout à fait.
1: Et vous y mettez cet humour belge qui est propre à vous.
0: Tout à fait. Il fallait que je le fasse. Hein.
1: J'ai pas demandé. Hein.
0: Mais oui, je viens du Namurois et je pense qu'il est un peu moins marqué là-bas. Mais apparemment, il m'a trahi quand même.
2: Alors moi, c'est plus pour parler de l'acceptation de soi à travers de la comédie et exposer un peu l'hypocrisie qu'on a dans notre société. Et toujours avec humour. Voilà.

0: L'humour piquant, l'humour grinçant, l'humour...
1: Ouais, peut-être un peu piquant, grinçant, je pense pas. Mais piquant, ouais. Essayer de poser des questions là, dans des endroits où avec la comédie peut aider à débattre mieux sur certains sujets, voilà.
0: Est-ce que quand tout de suite on écrit, on se dit « je vais le réaliser », il y a une écriture différente quand on le réalise ?
2: Je sais pas si on écrit différemment, mais je pense que quand on veut le réaliser, on pense plus en image, on pense plus en faisabilité et tout, donc peut-être qu'on se restreint aussi un peu plus en se disant ça va être compliqué, mais en même temps ça permet de développer une créativité différente, donc c'est intéressant. Et je voulais juste dire aussi par rapport à rire pour, on peut aussi rire contre les clichés, rire contre certaines choses qui nous semblent archaïques ou quoi que ce soit. Donc c'est bien aussi de dénoncer et de démontrer des trucs via le rire, parce que c'est plus facile parfois que par des films à thèse en fait.
0: Est-ce que vous trouvez que la place de la comédie, elle prend plus d'ampleur, ou alors c'est toujours un combat aussi pour un... proposer la comédie, et surtout que... mis à part le ciné-comédie, il n'y a pas beaucoup de festivals autour de la comédie.
3: Oui, non, c'est ce que j'allais dire. En fait, en résidence d'écriture de comédie en France, on a l'impression, enfin, on en parlait tout à l'heure, c'est que c'est probablement la seule résidence. Ce qui est assez étonnant, parce qu'en France, pour le coup, on consomme beaucoup, beaucoup de comédie. Donc, c'est très chouette qu'une résidence comme celle-ci existe. Et oui, on peut espérer en tout cas que d'autres résidences comme celle-ci puissent voir le jour.
0: Dans l'écriture, dans le personnage, dans la façon d'écrire le scénario, il y aura un après.
3: Totalement. C'est vrai que cette résidence, elle secoue pas mal de choses. Donc, évidemment que même là, pendant cette semaine, on est mercredi, ça fait deux jours que ça a commencé. On agite de nouveaux sujets et ça va nous permettre un peu de faire évoluer le projet. Ouais.
0: Cette édition est parrainée par le réalisateur et scénariste Philippe Leguet, réalisateur de L'année Juliette, 3-8, Les femmes du sixième étage ou encore Alceste à bicyclette. Durant la journée, il a conseillé les scénaristes sur l'écriture du scénario et leur pitch. Il raconte l'expérience de la résidence du Ciné Comedy Lab.
4: Alors j'appréhendais un peu de retrouver les cinq scénaristes parce que j'avais lu leur projet et je trouve qu'il y en avait des très bons, d'autres qui étaient un peu plus en recherche, disons, mais tous avaient quelque chose d'intéressant. Et il fallait maintenant trouver quelque chose à leur dire, être pertinent, les aider, être si possible... charitable, généreux, attentif. Et voilà, donc, après tout, moi, j'ai pas la science infuse, je suis en train d'écrire un scénario en ce moment, je me pose plein de questions, j'ai pas de recette toute faite. Et de rencontrer les jeunes gens, au fond, me replonge un peu dans ces années où moi aussi, j'étais en quête.
0: Et justement, cette jeunesse, de quoi elle a envie de parler et qu'est-ce qu'elle a envie de mettre en scène ?
4: Alors on sent qu'il y a des sujets qui sont très intimes dans les mettant en scène. Il y a quelque chose qui cherche un peu de manière confuse, qui a à voir avec leur propre existence, sans pour autant que ce soit autobiographique. Et puis d'autres qui sont très référencés, très, très comédies, à la Tarantino par exemple, avec un genre comme ça très, très affirmé. Et moi, mon rôle, si je puis dire, enfin en tout cas ce que j'ai eu envie de transmettre, c'est d'essayer d'aller vers ce que chacun a de plus personnel. De pas s'encombrer de références, on s'en fout de Tarantino, on s'en fout des modèles déjà existants. Ce qu'il faut, c'est essayer d'être sincère.
0: Ils s'inspirent des références, mais ils les font à leur façon.
4: Oui, bon, c'est vrai que on a tous vu des films, et il y a des films qui nous accompagnent, et c'est formidable. On fait partie d'une histoire de cinéma, et des films ont été parfois des inspirateurs, des déclencheurs. Mais il me semble qu'en tout cas, quand on commence à écrire soi-même, il faut essayer d'aller puiser au fond un sujet un peu personnel.
0: Et on sent que dans votre cinéma, Les femmes du sixième étage, Alceste à bicyclette, il y a aussi de mettre en avant l'humain et d'une vraie poésie moderne et humaine. Vous le ressentez, vous, dans la manière de d'écrire les personnages, qu'il y a un amour des personnages?
4: Oui, alors ça c'est quelque chose qui me touche, ce que vous dites, parce que je pense que l'amour des personnages, c'est vraiment ce qui est le plus important dans un film. On crée des situations avec des personnages qui ne sont pas forcément tous admirables. Hein. Ils peuvent avoir des défauts, des faiblesses, parfois des ridicules. Mais je crois que le premier travail des metteurs en scène, c'est d'aimer ces personnages, c'est de les comprendre et de les faire aimer par le spectateur. Même si on traite... par exemple, ça m'est arrivé une fois de mettre en scène vraiment un personnage horrible, enfin une ordure, mais j'ai eu envie quand même de le rendre accessible.
0: Sur quoi vous les avez conseillés? Quelques exemples sur des conseils, par exemple?
4: À vrai dire, chaque scénario a sa propre logique et a sa propre dynamique. Il y en a, par exemple, qui multiplient les événements, il se passe sans arrêt quelque chose... des courses-poursuites, des machins, d'autres personnages qui arrivent. C'est bien que c'est un peu confus, donc on a envie de dire, mais calme-toi, vas-y, enlève des choses. Peut-être que... C'est quoi la scène préférée, la scène pour laquelle tu as envie de faire le film? Alors voilà, le garçon dit, ah ben c'est ça. Ah ben je dis, ben voilà. Et à un autre moment, par exemple, il y avait une situation très, très juste entre ça s'appelait l'homme de paille. Et le scénariste a trouvé une très bonne situation. Je lui ai dit, mais voilà, c'est merveilleux, au fond, tu as déjà l'essentiel de ton sujet.
0: Dernière question pour un scénariste et réalisateur. Malgré l'envie de rapidement le faire, rapidement mettre en scène, il y a une envie aussi, vous, et je pense cette résidence, de faire un pas de côté, de prendre du temps aussi pour peaufiner le scénario.
4: Oui, de prendre du temps pour sortir de son propre travail d'écriture et puis voir ce qui se passe avec des jeunes gens, des gens qui ont des nouveaux appétits et qui pensent différemment que nous, à l'ancienne.
0: La 8e édition du Ciné-Comédie Lab avec le festival Ciné-Comédie Lens-Liévin. Une résidence d'écriture au Arembert Creative Mine sur le site minier de Wallers-Arembert. Ce reportage a été réalisé par Joris Nassens de Radio Club.
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0: connaissez-vous la Frappadingue ? C'est une course qui se déroule à Gravelines le dimanche 11 octobre 2026. Et c'est une course originale puisqu'on court dans de la boue, dans de l'eau, dans des obstacles. On franchit plein de choses incroyables. Pour en parler, je suis avec Robin Bourgois qui est organisateur. Bonjour Monsieur Bourgois.
1: Oui, bonjour Christophe.
0: La Frappadingue, c'est une course qui se déroule à Gravelines. Alors pour commencer, est-ce que Robin, vous pouvez expliquer un peu ce que c'est que la Frappadingue ? Qu'est-ce qui a fait son succès depuis maintenant plus de 15 ans ?
1: La Frappadingue, c'est une course de fou.
0: Ouais.
1: Alors du coup, en effet, ouais, du coup, c'est une course de fou parce que les participants vont rencontrer des obstacles à franchir tout au long du parcours. Donc on a un parcours qui fait 12 km et un qui fait 6 km. Et à peu près tous les 300, 400 mètres, il y a des obstacles à franchir. Donc, des murs de bois, passer sous des barbelés, ramper dans la boue. Que des choses amusantes et accessibles pour tous.
0: Donc, ça se déroule à Gravelines. Mais alors, pourquoi avoir choisi cette ville et ses remparts comme terrain de jeu ?
1: Vous venez de le dire, le terrain de jeu est parfait. On a une ville fortifiée avec un parcours qui est urbain, enfin semi-urbain, parce qu'on va jusqu'au parc de là. Mmh. Donc on a des grands espaces, mais aussi un côté historique avec un départ-arrivée en centre-ville et un parcours tout autour de la ville fortifiée. Avec, on va pas tout dévoiler, mais les remparts font partie du parcours.
0: En 2025, donc l'année dernière, vous avez accueilli 2200 participants. Est-ce que vous attendez encore à une forte mobilisation cette année ?
1: Oui. À Gravelines, ça marche très bien. On est bien connu dans le Nord, et je pense que cette année, on sera pareil aux alentours de 2500 participants pour cette quatrième édition.
0: Donc une course avec des obstacles, de la boue, de l'eau, des franchissements. Bon, visiblement aussi pas mal de surprises hein, également. Vous êtes réputé aussi pour avoir ce fameux esprit de convivialité, d'entraide. Est-ce qu'il faut forcément être un grand sportif pour participer à la Frappadingue ?
1: Non, justement, on n'a pas de chrono, on n'a pas de classement, il n'y a pas de premier, pas de dernier. Tout le monde a sa médaille à la fin. Et sa bière, évidemment. Donc, nous, on mise sur le sport pour tous et pas le sport compétition. Donc, les gens viennent en famille, entre amis, entre collègues et ils vont s'attendre, ils vont s'aider, ils vont marcher. Donc, le parcours de 12 km, il faut compter 3 heures parce que les gens vont marcher, vont s'attendre, vont rester au ravitaillement, etc. Donc, c'est quelque chose de convivial et d'accessible pour tous. Bon, après, je dis pas, vous aurez sûrement quelques courbatures le lundi, mais vous aurez plus rigolé qu'autre chose.
0: Quelle différence entre les parcours que vous mettez en place ? Visiblement, il y en a deux, c'est bien ça, un 6 et un 12 ou un 10 km, un 12 km. Qu'est-ce que vous conseillez pour une personne qui souhaite tenter son expérience pour la première fois ?
1: Nous, on leur dit souvent de partir sur le 12 parce que par expérience, au bout des 6 km, les participants disent oh, c'est vrai qu'on aurait peut-être dû faire le 12, il nous en reste encore un peu sous le pied, on s'est bien amusé, mais ils feront le 6 km la première année et l'année suivante, c'est sûr qu'ils s'inscriront sur le 12.
0: Qu'est-ce qu'on peut retrouver autour de la course, notamment au niveau des ravitaillements, des animations ? On peut venir en famille pour supporter ses enfants ou ses parents, mais il y a d'autres choses aussi autour de la course ?
1: Oui, au-delà des obstacles et du parcours qui est dans un milieu semi-urbain, on propose des ravitaillements. Donc il y a les ravitaillements classiques, avec la bière à l'arrivée, mais aussi des ravitaillements du terroir. Donc, c'est-à-dire qu'en fonction de la région où on se trouve ou de la ville où on se trouve, on propose des ravitaillements avec des produits du terroir. Donc là, sur Gravelines, comme on est au bord de la mer, évidemment, ça touchera ce milieu-là. Donc, on va pas dire ce qu'on va mettre, mais les gens sont quand même assez surpris et plutôt étonnés. Par exemple, à Arcachon, on propose des huîtres et du vin blanc. À Gravelines, ça sera autre chose, mais ça sera dans ce thème-là.
0: J'ai cru voir également sur votre dossier de presse que vous organisez une frappe à jeunes pour les enfants de 6 à 15 ans. Vous pouvez en parler ?
1: Oui, parce qu'en fait, la Frappadingue est accessible à partir de 16 ans, avec une autorisation parentale. Du coup, pour proposer ce genre d'événement aux plus petits, parce qu'ils sont tout aussi friands de se rouler dans la boue que les grands, on fait une frappe à jeunes le samedi matin au parc de la Haye. Donc c'est le même parcours, enfin une petite parcours de la Frappadingue du dimanche qu'on propose aux enfants entre 6 et 15 ans. Donc on les accompagne, on leur explique comment passer les obstacles, on adapte certains obstacles en fonction de la taille des enfants. Mais sinon, c'est tout comme les grands. Donc c'est bien, c'est qu'ils font ça le samedi matin et les parents le font le dimanche.
0: Alors la Frappadingue à Gravelines, donc c'est le dimanche 11 octobre 2026, hein, cette année. Et vous pouvez parler un peu des horaires, tout ce qui est information essentielle pour pouvoir s'inscrire. Par exemple, comment on fait pour s'inscrire si on souhaite y participer?
1: Alors du coup, tout se passe sur notre site frappadingue.fr. Donc vous avez un onglet, comme on organise une dizaine d'événements un peu partout en France, vous avez votre onglet Gravelines, vous cliquez dessus et après vous pouvez choisir votre distance. Vous pouvez choisir si vous prenez le t-shirt qui est en option. Et après, c'est des inscriptions individuelles. Ce qui va vous permettre de vous rattacher à votre équipe, c'est votre nom d'équipe. Donc, vous choisissez un nom d'équipe entre les collègues, etc. Et vous pourrez vous retrouver dans la même vague de départ. Parce qu'on a des départs de 9h30 jusqu'à à peu près 13h en fonction du nombre de participants. Donc, toutes les 15 minutes, on envoie une centaine de personnes sur le parcours. Donc pour pouvoir vous retrouver dans la même vague de départ, il suffit juste de renseigner le même nom d'équipe. Et ça, tout se fait sur le site internet.
0: Internet, très bien. Bah oui, maintenant c'est dématérialisé, ça va bien. Oui. Une course, c'est aussi des signaleurs, un ravitaillement, de l'animation, du chronométrage, des dossards. Comment vous faites pour trouver le financement pour payer tout ça?
1: On a besoin de beaucoup de bénévoles. Nous, après, on s'autofinance. On est en partenariat avec la ville de Gravelines qui nous aide d'un point technique avec les agents, les engins et le plateau pour dispatcher tout le matériel. Et après, le jour de la course, on a besoin d'une centaine de bénévoles. Donc, si vous voulez voir un peu ce que c'est l'envers du décor de la course au niveau organisationnel, on a un petit onglet devenir bénévole. Vous avez juste à choisir la ville. Et après, on a plusieurs postes. Donc, ça va être la remise de médailles, la gestion des ravitaillements, la gestion des routes ou sinon la surveillance des ateliers. Donc, quand vous êtes sur un atelier, vous avez juste à veiller à ce que les participants passent bien et les encourager et rigoler avec eux.
0: Eh ben c'est génial. Très belle explication de tout ce dispositif qui est nécessaire hein, pour la sécurité ouais. Aussi et puis aussi pour la bonne ambiance et puis la dynamique de cette course. Eh bien ouais, merci beaucoup.
1: On peut pas faire sans les bénévoles.
0: Ouais. Voilà, ouais j'imagine bien. Merci beaucoup Robin Bourgois. Je rappelle que vous êtes organisateur de la Frappadingue qui se déroule cette année à Gravelines le dimanche 11 octobre. Bonne chance en tout cas, puis bonne préparation en tout cas pour cet événement unique dans la région. Merci beaucoup.
1: Merci Christophe.
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0: Bonjour à toutes et à tous. Salut Philou.
1: Salut Philippe.
0: Bon, en forme et... Philou aux manettes et au micro. Hein.
1: Oui, bien fidèle au poste. Et puis j'espère que nos auditeurs sont aussi fidèles au poste, mais de l'autre côté.
0: Ouais, bien sûr, on espère bien. Et d'ailleurs, je voulais dire, si vous désirez nous écrire pour une critique, même des critiques négatives, pas de problème, hein, on en parlera. Nous écrire aussi, nous contacter pour venir à la radio, pourquoi pas, si vous êtes un groupe, ou surtout, là on est très intéressé pour nous annoncer des concerts. Hein. Là, nous avons un Gmail, hein, Philippe, mais qui ne fonctionne pas pour l'instant. On a un peu de mal.
1: Ouais. Ça va venir.
0: Ça va venir, mais pas pour l'instant. Donc à ce moment-là, si vous voulez nous contacter, vous nous contactez sur la boîte mail de la radio, de Radio Boomerang. Alors, aujourd'hui, eh bien, ce sera du blues trempé dans le funk, et de la guitare bien aiguisée, avec entre autres Monster Mike Welch. Il y aura notre séquence soul, bien sûr, avec du funk toujours bien, bien trempé, lui aussi dans le blues, évidemment, du funk qui nous vient du sud. Hein. Et en troisième lieu, voilà, en fin d'émission, il y aura la séquence Zydeco. Hein. Alors Zydeco, alors Phil, là tu vas être un peu plus gâté que d'habitude, parce que toi t'apprécies bien le Zydeco. Hein.
1: Ah j'aime bien, et puis souvent c'est le parent pauvre dans cette émission, on est un peu pris par le temps et le Zydeco passe à la trappe, mais là cette fois-ci, il y en aura.
0: Ouais, tout à fait, voilà. Tout est dit sur ce sujet. Hein, donc, nous irons faire un tour en Louisiane dans les bayous et les marais avec un tribute à Clifton Chenier et une petite surprise d'ailleurs par ailleurs qu'il y aura. Eh ben mon filou, vas-y, envoie le premier morceau. C'est parti pour 1h30, Blues in My Soul.

Omar Coleman et Igor Prado, I Only Have Love For You. C'est de l'album All New Funky and Blue qui est sorti en février 2006 sur le label Nola Blue Records. On commence donc par une nouveauté. Alors c'est un très bel album vraiment que j'ai vraiment plaisir à vous présenter, que j'aime beaucoup. Je trouve que c'est une superbe réussite et son titre résume vraiment très bien son contenu. Hein. All New Funky and Blue. Alors, c'est le résultat de l'association de Omar Coleman, chanteur harmoniciste, compositeur, droit venu de Chicago, où il est né, dans le West Side d'ailleurs, dans le quartier du West Side, et de Igor Prado, guitariste-chanteur, lui aussi compositeur, mais lui droit venu de son Brésil natal. L'album a d'ailleurs été enregistré au Brésil, à São Paulo et São Caetano, et il semblerait dans les studios de Igor Prado, vu que c'est au Prado Studio. Alors Igor Prado donc joue aussi avec son frère, hein, on entend son frère, je pense ça doit être à la basse, il me semble, si je dis pas de bêtises, je dis peut-être une bêtise, c'est pas grave. En tout cas, c'est un album au groove très funky et qui comporte quelques titres carrément funk que je réserve pour la seconde partie de l'émission dans la séquence Soul Music. Mais pour l'instant, restons dans le blues et je vous propose de suite un second titre dans ce registre, Omar Coleman et Igor Prado, Moving on Better Days.

Omar Coleman et Igor Prado, Moving on Better Days. Omar Coleman déclare dans une interview récente lors de la sortie du disque, j'ouvre les guillemets, mon style c'est la soul du Chicago West Side, du blues teinté de funk avec une âme gospel. La technique compte certes, dit-il, mais l'âme est primordiale. On peut jouer 1000 notes sans rien dire, une seule note sincère jouée avec émotion peut bouleverser une salle. L'équilibre réside dans la discipline et l'émotion qui s'unissent. Voilà, une belle parole de Omar Coleman auquel on adhère tout à fait, c'est vrai. Et le blues, c'est ça, c'est l'émotion, ce qu'on appelle le feeling, quoi, voilà. Et donc Omar Coleman déclare dans une autre interview, aimer improviser au niveau des voix et mélanger les styles, le blues, le funk, le rhythm and blues, la soul. Et il dit, c'est le feeling que je cherche. Eh bien, moi je trouve que tout cela apparaît dans chaque titre de l'album. Cela ajouté à la même conception de la musique de Igor Prado avec une touche latino. La rencontre de deux amis, vraiment chacun très doué et créatif. Je parlerai de la créativité de Omar Coleman par la suite, vous verrez. Alors, je ne connaissais pas Igor Prado. Ce musicien, alors c'est, je le découvre, c'est ici l'occasion de le découvrir. Et ce guitariste brésilien, donc de la scène blues très active au Brésil, né à Sao Paulo en 1982, a au compteur déjà pas mal d'albums à son actif, hein, de 2007 à aujourd'hui, avec entre autres cet album en association avec Omar Coleman. Et je vous propose un titre

Igor Prado, Matchbox. Alors, quelques mots sur ce guitariste, enfin cet artiste. Il n'est pas que guitariste, il chante aussi, bien sûr, vous l'avez entendu. Donc, un artiste que moi je découvre. Alors, c'est un guitariste autodidacte qui est gaucher et donc qui joue à l'envers sur sa guitare et qui a vécu sa jeunesse dans une famille de musiciens. Alors, il s'est forgé une culture blues, rhythm and blues, au travers de l'écoute de disques. Il écoutait beaucoup de disques, des disques qu'il avait chez lui, entre autres. Il a de multiples influences, allant de T-Bone Walker à Magic Sam, en passant par les Trois Kings, Junior Guitar Watson, Pat Hare et Guitar Slim. Alors, il y en a d'autres, je vais citer les principales, bien sûr, quoi. Et donc, il a fait un premier album sous son nom en 2007 et ensuite un second album en 2010 avec Linewood Slim. Linewood Slim, un grand harmoniciste qu'on aura l'occasion d'écouter ici dans l'émission Blues in My Soul. Alors, Linewood Slim, Igor Prado l'accompagne un temps sur scène lors de tournées. Igor est nominé aux Blues Awards en 2015 comme meilleur nouvel artiste. Alors, je ne sais pas lesquels de Blues Awards, il y en a un petit peu de multiples. Bon, voilà. Bon, faut dire que moi, je m'attache pas trop à ces histoires de Blues Awards, mais enfin, voilà. Il collabore avec, toujours Igor Prado, collabore avec Whitney Shea, Tia Carroll, Aki Kumar, le grand, c'est moi qui le mets, le grand Curtis Salgado, qu'on entendra d'ailleurs, et surtout avec Raphaël Wressing, avec lequel il enregistre 3 albums. Et je vous propose un titre issu de cette collaboration avec Raphaël Wressing sur un album sorti en 2021 qui s'appelle Groove and Good Times. Tout de suite, Igor Prado et Raphaël Wressing, Kissing My Love.

0: Igor Pardo et Raphaël Vresling, Kissing My Love, un instrumental très funky. D'ailleurs, funk sera un peu le mot-clé de notre émission de Blues in My Soul aujourd'hui. Alors, quelques mots sur Igor Pardo. Igor Pardo évoque dans sa musique les racines africaines. Igor Pardo, voilà comme on peut la trouver dans la musique brésilienne. Alors, il est brésilien, hein. Et aussi l'importance du groove. Et il dit, notre façon de jouer vient de la batterie, les percussions. Et d'ajouter, je constate de plus en plus que ce qui est réel, authentique et humain est bien plus puissant et émouvant que ce qui est parfait, lisse ou filtré. Le blues, c'est ça. Voilà, la vie sans filtre et sans IA, sans intelligence artificielle. La musique a besoin d'âme, de sensibilité. Ok, on adhère aussi, on valide, on coche, on est bien d'accord avec lui. Alors, Igor Pardo a été fait pour rencontrer celle de Omar Coleman il y a une quinzaine d'années pour aboutir à cet album All New Funky and Blue. Mais allons voir un petit peu du côté d'Omar Coleman. Alors on va parler un peu d'Omar Coleman. Alors Omar Coleman est né dans le West Side de Chicago en 1973 et il découvre, alors écoutez bien, très paradoxalement je trouve, seulement vers la vingtaine que Chicago est une des capitales du blues. Bon, ça peut paraître incroyable, c'est comme ça. Et c'est une découverte qu'il fait par les dires de ses clients musiciens dans son salon de coiffure parce que voilà, il était coiffeur, hein. Mais c'est un salon de coiffure où il s'ennuyait, et il s'ennuyait d'autant plus que c'est une personnalité très créative. Voilà, et ça, j'en reparlerai un petit peu
1: ça,
0: plus
1: ça,
0: loin.
1: Ça, c'est vraiment ce que j'appelle la double compétence, hein, musicien de blues et puis coiffeur.
0: Ah, alors il y a eu un précédent très célèbre, hein, pour les amateurs de blues, c'est qu'il y avait Wade Walton. Ah, peut-être que certains auditeurs dressent l'oreille. Wade Walton, donc à Clarksdale, et qui avait un salon de coiffure où il jouait pour ses clients, entre deux clients, voilà, en rigolant bien. Voilà, Wade Walton. Bref, alors je disais donc que je retrouve le fil de voilà. Alors là, ça va très vite, hein, pour Omar Coleman. Il fait le choix de l'harmonica comme instrument parce qu'il trouve que c'est un instrument qui est assez facile à jouer. Un apprentissage autodidacte au milieu des années 90. Il est alors âgé de 25 ans. Il fait des jams dans les clubs du West Side très vite. Il se lance et à partir de 2000. Un premier album, à partir de 2000, donc hein, il fait ses jams à un niveau professionnel. Et un premier album en 2005 sur une compilation de 6 harmonicistes, où il y a 6 harmonicistes. Une tournée en Europe en 2005, où il rencontre Igor Pardo, justement, voilà. Un album, il fait un album où il accompagne Sean Carney en 2011. Et son premier album paraît la même année. Et je vous propose donc un titre issu de cet album en 2015, pas du premier album, excusez-moi, hein, c'est un album qui est sorti en 2015, Born and Raised. Tout de suite, Omar Coleman, Man Like Me.

0: Omar Coleman, Man Like Me, sur le label Delmark avec Tonzo Cannon à la guitare. Omar Coleman a une voix churchy, soul, comme vous avez pu entendre, et il déclare qu'il a d'ailleurs grandi bercé par la soul. Alors je disais que c'était une personnalité créative et surtout très active, et je suis toujours occupé, dit-il, hein. Et par exemple, il travaille le cuir chez lui de manière quasi professionnelle, en ayant commencé par se fabriquer une ceinture de scène pour ses harmonicas. Et là, actuellement, il commence même à fabriquer des chaussures, dit-il dans une interview. Voilà. Vraiment un bon niveau, on va dire, quasi professionnel, hein, du travail du cuir. Mais c'est d'abord un musicien, bien sûr. Et entre autres, par exemple, il cultive des pousses de légumes par méthode hydroponique dans un autre appartement situé sous le sien. Il y a même le projet d'en lancer une entreprise au Brésil, pays où il se rend fréquemment à la suite de son amitié avec Igor Prado.
1: Alors ouais, non seulement on pourra écouter du blues, mais on pourra le manger alors.
0: ouais, ben manger bio quoi, tout en écoutant du
1: bio blues. Ouais.
0: Bio blues, ouais. Bon, avec une bonne bière quand même derrière, bio bien sûr évidemment. Voilà, en tout cas donc. Omar Coleman dit « Je reste intéressé et actif, je suis tourné vers l'avenir ». Voilà, une personne vraiment très positive, on peut dire. Hein. Et on est loin du cliché du bluesman solitaire sur les routes, un peu alcoolique. Voilà. Alors je vous propose un second titre tiré de son album sorti en 2016 à Live, au club du West Side, le Rosas Lounge, qui s'intitule « Live at Rosas Lounge » avec le titre suivant « Omar Coleman, Snatch It Back and Hold It ».

0: Omar Coleman, Snatch It, Back and Hold It, en live au Rosas Lounge Club de Chicago, bien sûr, avec son groupe régulier, et avec Pete Galanis à la guitare.
1: C'était très funky, j'ai trouvé. Hein.
0: Oui, oui, tout à fait, oui, oui, Philo. Oui,
1: j'imagine, oui. J'imaginais déjà James Brown en train de danser sur scène sur un, sur un rythme pareil.
0: Oui, oui, oui. James Brown, super danseur d'ailleurs. Hein. On parle toujours de Michael Jackson, mais il ne fait pas le poids devant James Brown hein, quand on le voit danser sur des vidéos. Bref, on va passer à une autre nouveauté d'un autre artiste des plus doués, âgé de 47 ans, lui. Alors, il a débuté dès l'adolescence et il a gagné son nom du fait d'une virtuosité précoce. Avec un premier album sous son nom en 96, collaboration avec de nombreux bluesmen, dont Igor Prado, dont nous venons de parler. Il s'agit de Monster Mike Welch. Alors, après avoir contacté une forme de Covid grave avec des séquelles douloureuses en 2020, il y a eu un passage à vide, aussi un passage à vide d'inspiration. Et là, il retrouve l'inspiration avec un excellent album, donc la sortie de ce Covid en 2023. Et c'est le renouveau, tel Phoenix, cet album Nothing But Time. Et il remet le couvert, là, en 2025, donc l'année dernière, avec l'album Keep Living Till I'll Die, tout aussi excellent, sinon plus. Donc je vous propose tout de suite un instrumental, Monster Mike Welch, Good to Me As I Am Good to You.

Bonsoir Mike Welsh, sur le titre Good to me as I am good to you. C'est un titre d'Aretha Franklin qui est sorti sur l'album Lady Soul en 1968 et qui était le quatrième album de la période atlantique d'Aretha Franklin, à titre d'ailleurs sur lequel joue Eric Clapton. Mais on parlera d'Aretha Franklin la semaine prochaine dans la prochaine émission de Blues in My Soul où je vous passerai quelques morceaux. Revenons à Monster Mike Welsh. Donc, dans la seconde moitié des années 2010, il s'associe pour le meilleur avec le chanteur Mike Ledbetter. Et il sort de cette collaboration l'excellent album bien nommé Right Place, Right Time en 2017 sur le label Delta Groove Records. Alors, je ne pouvais pas faire l'impasse vraiment sur cet album. Et un album produit par Mike Welsh et sur lequel est crédité en invité une certaine Laura Chavez dont on a bien parlé la semaine dernière. Tout de suite, on écoute Monster Mike Welsh and Mike Ledbetter, K. Marie.

Superbe morceau de Monster, Mike Welch avec Mike Ledbetter, donc au chant. Et bien, vous êtes bien sur Radio Boomerang 89.7 et c'est Blues in My Soul que vous écoutez. La première partie était donc consacrée au blues. Et bien, c'est aussi de la soul music.

donc sans le music habituel de tous les mardis. Et donc aujourd'hui, en sans le music, eh bien, nous allons rester avec l'album de Omar Coleman et Igor Prado, comme je l'avais annoncé dans la première séquence blues, avec deux titres donc très funk, carrément funk, et aussi un titre de Sly de Syl Johnson, et on écoutera aussi Curtis Salgado. Pour l'instant, vas-y mon Fifi, envoie Omar Coleman à Igor Prado, Brown Noising Man.

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1: Brown Nosey Man, j'étais un peu surpris par la fin du morceau. Brown Nosey Man, toujours du même album, Old New Funky and Blue de Omar Coleman et Igor Prado. Un titre complètement funk et qui prend tout à fait légitimement sa place dans notre séquence soul comme annoncé en début d'émission. C'est le feeling que je cherche, dit Omar Coleman, et cela associé à une joie de jouer des deux complices ensemble, c'est, on l'entend bien, hein, et on le ressent aussi bien, et je ne vais pas cacher mon plaisir à les écouter, et je vous propose tout de suite un second titre avec Don't Give It Away.

Les deux complices sont Mark Coleman et Igor Prado sur le titre Don't Give It Away. Alors, c'est un titre de Sal Johnson. Et c'est l'occasion d'écouter ce grand artiste, Sal Johnson, qui a débuté dans le blues lors des années 50 auprès des plus grands. Il a commencé donc dans le blues, puis a opéré un virage à sa carrière vers la soul music dans les années 60. Et il entre sur le label High Records de Willie Mitchell, le label très connu, bien sûr, hein, de Memphis, hein, dès 1970. Alors, c'est une période artistique très riche pour Sal Johnson, et il y reste durant 10 ans, il y enregistre quelques albums, et il fait aussi office de directeur artistique dans les studios d'enregistrement, les connus, les fameux Royal Studios de High Records. Alors après son départ de High Records, Sly Johnson reste très actif. Alors c'est aussi un homme d'affaires très avisé, il sait investir son argent, comme par exemple dans la restauration, et il profite du blues boom des années 90, le renouveau pour réapparaître en pleine lumière avec les albums enregistrés sur les labels Delmark et Antons, dont cet album Back in the Game, sorti en 1994 sur Delmark Records, dont je vous propose un titre tout de suite, Sly Johnson Back in the Game.

Sal Johnson, back in the game. Et c'est bien Sal Johnson et non pas Sly Johnson. Ça fait une différence parce que si vous cherchez un CD de lui sur les plateformes et que vous tapez Sly, vous tomberez sur Sly Johnson, mais pas sur tous ses disques. Alors, revenons une toute dernière fois vers Igor Prado, encore, pour clore cette séquence Soul Music, avec un titre enregistré avec Curtis Salgado, le grand Curtis Salgado que j'adore, qui est d'ailleurs venu dans la région à la boîte à musique cette année, hein. Si je me trompe, je ne pense pas, c'était pas l'automne 2005, ça devait être cette année au festival de la boîte à musique. Donc Curtis Salgado, je disais, au chant sur l'album Blues and Soul Session de Igor Prado en 2012, Curtis Salgado et Igor Prado au chant Lucky Loser.

0: Voilà, nous terminons notre séquence Soul Music avec la très belle voix de Curtis Salgado. Et maintenant, place aux Zydeco. Nous allons partir vers la Louisiane dans les bayous et les marais, les swamps. Et je pense que Philou, c'est ta séquence préférée, le Zydeco.
1: En tout cas, la préférée, je ne sais pas encore, mais c'est la plus rigolote en tout cas.
0: Oui, parce que le Zydeco, c'est la musique de danse pour la danse. Et vraiment, c'est la joie de vivre. C'est parti, on voit le générique, mon Philou.

Voilà, donc on écoute là à l'instant notre petit générique et c'est Clifton Chénier qui joue sur cet instrumental. Alors, je le précise parce que notre séquence Zydeco est consacrée à Clifton Chénier, le roi du Zydeco, j'insiste, le créateur du genre, et avec une séquence autour de l'album sorti en 2025, Tribute to the King of Zydeco, qui lui rend hommage pour son centenaire. Il aurait eu 100 ans, Clifton Chénier. Alors, le mieux est que j'enlace la présentation aux trois producteurs du disque, Steve Berlin, Joel Savoy et John Leopold, dans leur présentation au dos de la pochette du disque. Alors, j'en laisse la parole. Pour honorer l'héritage de Clifton Chénier à l'occasion de ce qui aurait été son 100e anniversaire, nous avons réuni une distribution de stars composée de musiciens louisianais ainsi que d'artistes de tout le pays pour honorer l'influence de Clifton et son incroyable capacité à unir les traditionalistes, les rockers et la Louisiane au reste du monde. Voilà, nous espérons que vous apprécierez notre hommage au roi incontesté du Zydeco enregistré à Lafayette en Louisiane, où même les écrevisses ont une âme. Là, c'est pas moi qui parle, hein, ce sont les trois producteurs. Tout de suite, je vous propose un premier titre et je ne vous dis pas qui chante, c'est la petite surprise. Je pense que vous allez reconnaître la voix et je peux, comme indice, vous dire que c'est pas dans le langage habituel, vu que c'est un anglo-saxon. Vas-y, mon filou, envoie.

Alors peut-être avez-vous reconnu donc le chanteur sur ce Zydeco, son passé est bien envoyé. Eh bien oui, c'était bien sûr Mick Jagger, donc qui chantait en français, bien sûr, hein, on est dans le Zydeco. Et à l'harmonica, c'est lui qui jouait de l'harmonica, hein, c'est un harmoniciste hein, aussi Mick Jagger. Et bien sûr son compère Keith Richards à la guitare, qu'on a pu peut-être entendre le style par derrière. Toujours dans ce tribute to the King of Zydeco, on continue avec Taj Mahal, avec Keith Frank, donc à l'accordéon dans le titre « Hey, petite fille ».

Hey, petite fille, bien envoyée par Taj Mahal avec Keith Frank. Toujours sur ce tribute to the King of Zydeco, bien sûr, on parle de Clifton Chenier. Et on enchaîne tout de suite avec Steve Earle et Anthony Dobson, Just Like a Woman.

0: Steve Earle avec Anthony Dobsey. Et Philou, tu voulais dire quelque chose?
1: Eh bien, s'il n'y avait pas l'accordéon, ça ne déparerait pas joué par un orchestre de jazz, ce qu'on vient d'entendre là.
0: Oui, tout à fait, je suis d'accord avec toi, c'est certain.
1: Ça me faisait penser par moment à ce que Joe Jackson avait fait à un moment avec Jumping Jive.
0: Oui, tout à fait. Alors, en fait, oui, bien sûr, on peut penser au jazz, mais c'est surtout du rhythm and blues. Mais comme je te disais, pendant qu'on écoutait le titre, le rhythm and blues, ce n'est jamais que du jazz, c'est-à-dire la fin des grands orchestres de jazz à la fin des années 40, et qui ont été remplacés par des petites, des petits orchestres, quoi, hein, le rhythm and blues. Et le Zydeco, bien sûr, c'est la musique cajun, mais avec l'ajout afro-américain du blues, et du rhythm and blues aussi, mais actuellement même du rap. En tout cas, c'était Steve Earle, le rebelle, qui a eu des gros problèmes d'addiction, qui l'ont mené dans une situation critique, comme vivre en SDF dans la rue, par exemple. Alors, pour la petite anecdote, pour vous dire comme il est rebelle, il a déclaré « Quand quelqu'un me dit de faire quelque chose, j'y réfléchis généralement quelques secondes, et je fais exactement le contraire. » Voilà. Bon, alors, notre titre et dernier titre pour terminer notre émission qui arrive à sa fin, un titre toujours ici de la compilation Tribute to the King of Zydeco avec Shannon McNally et Keith Frank au piano à bretelles, tout le temps.

0: Blues in my soul. Donc notre émission se termine avec cette séquence Zydeco bien envoyée et qui s'était terminée avec une chanteuse, donc Shannon McNally, qui chantait très bien en français, c'est une américaine, hein, mais dans Zydeco, la musique cajun. Philou, la musique n'est pas trop forte sur notre voix, non, ça va? La musique n'est pas trop forte sur notre voix.
1: Ah non, tout va bien. Bon, je me demandais si il arrivait que des musiciens de Zydeco jouent encore plus vite que ce qu'on a pu entendre tout à l'heure.
0: Ah ben bien sûr, Philou.
1: C'est impressionnant.
0: Non, mais t'as déjà entendu des titres bien plus rapides. Oui. Le Zydeco, vraiment une musique de danse, hein, vraiment joyeuse pour faire la fête, quoi. En tout cas, donc dans Blues in My Soul, tous les mardis sur Radio Boomerang, sur Radio Boomerang 89.7, tous les mardis de 13h à 14h30, du blues, de la soul et aussi du Zydeco. On ne doit pas être très nombreux à passer du Zydeco sur la métropole lilloise. Eh bien, Philou, donc...
1: Je dis au revoir aux chers auditeurs, sachant auditer, parce qu'on va couper.
0: Oui, tout à fait. Eh bien, au revoir à toutes et à tous, et... Donc, rendez-vous mardi prochain pour un nouveau Blues in My Soul, 13h, 14h30. Au revoir, salut tout le monde.

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Bonjour, bonjour à tous les auditeurs de l'émission Diaspora à la radio Boomerang 89.7 FM. Nous sommes aujourd'hui mardi 4 novembre 2025 avec votre animateur habituel Kanté Bantamba au micro et le technicien Dankaka. Alors, on est encore ensemble pour un bon moment pour parler d'un certain nombre de sujets. Mais essentiellement en créole, parce que nous allons basculer d'ici peu en créole, le créole portugais de la Guinée-Bissau. Nous allons parler aussi essentiellement sur la Guinée-Bissau, un pays de l'Afrique de l'Ouest, dont un certain nombre de ressortissants vivent ici en France, notamment dans le nord, où ils sont constitués en communauté. C'est un pays lusophone, indépendant depuis 1973, mais dans une situation de grande crise, de crise même que l'on peut qualifier de grave, en raison des conflits cycliques dans ces pays, et des conflits souvent violents, malheureusement. La semaine dernière, le mercredi de la semaine dernière, nous avons appris qu'il y a eu, je pense jeudi de la semaine dernière plutôt, nous avons appris qu'il y a eu une tentative de subversion par l'armée dans ce pays, et toute la communauté dans le nord ici est agitée, tout le monde est sous tension. La situation n'est pas aussi simple ni facile, puisqu'on connaît en général la suite de ce genre d'événements. Alors, pour cette raison, nous allons basculer en créole encore une fois pour nous adresser essentiellement aux lusophones, et en particulier à la communauté bissau-guinéenne résidente dans le nord Pas-de-Calais. Voilà, donc afin de partager avec eux ces moments difficiles, très douloureux, avec beaucoup d'inquiétude. Donc c'est juste pour vous tenir informés en français, voilà, du programme actuel du mardi d'aujourd'hui, hein, le 4 novembre. Afin que tout le monde sache que bon, voilà, le programme sera fait essentiellement en créole. Merci beaucoup à vous pour votre attention, et de toute façon le programme suivant certainement beaucoup seront plutôt en français, et ou alors en français et créole simultanément. Ok, merci beaucoup, à la prochaine, à bientôt. 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

0: Et après ce titre de Liz Green, Midnight Blues, que vous écoutez sur Radio Boomerang 89.7 FM, on vous donne le programme du soir. À 18h30, retrouvez Boom Rock. À 20h, une rediffusion de l'émission Micro Rave. Et à 21h30, retrouvez Fred et toute son équipe dans 301 R. Avant cela, on vous propose un reportage de la Fédération des radios associatives du Nord de la France par Radio Campus Lille. Le renouveau du bassin minier avec Mélanie Delo. Bonne soirée sur Radio Boomerang.
1: Mélanie Delo est ingénieure en chef des mines, directrice de projet auprès du préfet de la région Hauts-de-France. Elle est directrice du projet d'engagement pour le renouveau du bassin minier, le RBM. On la retrouve pour la dernière étape de ce processus ambitieux déployé sur 2017-2027.
2: Alors, c'est un partenariat qui engage donc l'État, la région, les départements du Nord, du Pas-de-Calais et 8 intercommunalités du bassin minier. Mais c'est un partenariat sur 10 ans. Donc oui, quelque part, il y a une ambition, en tout cas, d'arriver à améliorer les conditions de vie des habitants, visiblement en 10 ans, et puis de contribuer à redonner une attractivité au territoire, à donner envie à d'autres habitants, visiteurs, investisseurs de s'y intéresser.
1: Voilà, donc est-ce qu'on peut dire qu'au départ, c'était une volonté de recréer un cadre à partir de ce qui avait un petit peu disparu, ce qui s'était disloqué avec la désindustrialisation et donner des perspectives d'avenir aux habitants?
2: Oui, sachant que le RBM a commencé en 2017 et donc il venait après déjà une série de programmes de revitalisation. L'industrie automobile dans le bassin minier, c'était des choix d'aménagement du territoire qui datent déjà des années 70 et 80. Ça n'a pas démarré lors de l'ERBM, mais par contre l'idée c'était d'aller renforcer tout ça en travaillant ensemble avec les compétences des différents partenaires autour de la table. Par exemple, sur la rénovation des cités minières, il y avait eu 5 cités pilotes qui avaient été rénovées avec l'appui des bailleurs, des pouvoirs publics et de l'expertise de la mission bassin minier avant 2017. L'inscription UNESCO est venue confirmer la valeur patrimoniale de ces cités, notamment. Et donc, dans le RBM, on est passé à la vitesse supérieure en rénovant en cible 23 000 logements. Et là, à la fin de l'année 2025, on est à 18 000 logements déjà rénovés. Et puis, il y a les espaces publics autour de ces cités, un certain nombre de cités. On est à 42 cités aujourd'hui qui bénéficient d'une rénovation pour que, visiblement, les extérieurs aussi soient plus jolis. On remette de la végétation. On adapte aussi les cités au changement climatique qu'on perçoit de plus en plus fortement maintenant et qui était peut-être moins sensible avant 2017.
1: On a quand même l'impression qu'il y a des paramètres qui évoluent très vite et qu'il faut à la fois les prendre en compte pour réagir, mais aussi il y a tout ce lourd passé passif qu'il faut intégrer de manière dynamique aux problématiques qui évoluent sans cesse.
2: En fait, on ne peut pas faire table rase et recommencer de zéro. Donc, même si les normes de construction maintenant tiennent compte de l'obligation de performance thermique supérieure, il y a très peu de nouveaux logements qui sont construits. On va devoir faire effectivement avec l'existant. Et c'est ce qu'on fait pour les cités minières dans le cadre de l'ERBM, qui sont complètement rénovées de l'intérieur. On passe de petites pièces de 9-10 mètres carrés qui étaient faites pour être chauffées au charbon à des logements traversants avec une porte vitrée qui donne sur le jardin, etc. Mais qui sont beaucoup mieux isolés. Et donc ça permet en hiver de faire des économies de chauffage et d'éviter la hausse des factures qu'ont pu connaître les logements qui n'étaient pas rénovés, par exemple. Et puis il y a quand même ce caractère patrimonial qui fait qu'on veut garder encore des maisons de briques, donc on rénove par l'intérieur mais en ouvrant avec des logements traversants, comme je le disais, ce qui fait qu'on récupère quand même en espace ce qu'on perd en épaisseur d'isolation sur les murs. Et je pense que les gens sont attachés en fait à garder cet esprit cité minière de briques, et puis c'est ça qui fait aussi un peu le charme des cités minières.
1: Est-ce que la population, elle veut rester sur place, ou est-ce qu'une partie d'entre elles souhaite un peu échapper à ses façons d'être, ses façons d'être ensemble aussi, dans des collectivités, dans des réseaux de personnes, avec un fonctionnement peut-être un peu patriarcal au départ?
2: Les cités minières ont été construites initialement pour que les gens n'aient aucune raison d'en sortir, puisque la mine était au fond de l'allée, au bout de l'allée principale. L'école, la coopérative, l'église, tout était au sein de la même cité minière. Et c'était quelque part un peu effectivement une volonté de garder sous contrôle, hein, la main-d'œuvre. Aujourd'hui, la mine a disparu, donc il faut sortir, il faut aller chercher du travail ailleurs. Et on voit qu'on a parfois du mal à retenir des jeunes bien formés, qui ont du potentiel, qui vont aller chercher un diplôme ailleurs, qui ne reviennent pas toujours sur le territoire. Et c'est tant mieux pour eux, c'est tant pis pour nous. Et puis, il y a des jeunes qui restent ici parce qu'ils n'ont pas forcément confiance en eux, ou sont pas forcément, parfois les familles n'ont pas forcément confiance dans la possibilité d'aller trouver quelque chose de bien plus loin. Et donc, ces jeunes-là, il faut quand même pouvoir leur offrir aussi un avenir sur le territoire. Et donc, il y a un axe dans le RBM de favoriser l'emploi localement, pas en faisant 80 km aller-retour tous les jours. Et là, il faut travailler sur l'orientation et la formation des jeunes. On a des entreprises qui s'installent, on a des gigafactories qui arrivent, mais il y a aussi tout le tissu industriel qui est quand même assez dense et qui parfois a du mal à recruter. Et en face, on a des jeunes ou des personnes inactives. Donc, il faut essayer de reconnecter, en fait, l'offre et la demande.

0: La formation est une des clés des ambitions de réussite du bassin minier. Un sacré challenge au vu des besoins. Mélanie Delot, directrice du projet de l'ERBM.
1: Il y a une question d'offre, il y a aussi une question d'orientation des jeunes. Quand on écoute l'éducation nationale, on a quand même un très bon niveau dans des lycées techniques. Justement parce que peut-être les jeunes qui auraient le potentiel d'aller faire des études universitaires n'osent pas et donc restent dans ces lycées-là. Maintenant, peut-être que si je prends l'exemple de certains lycées pro qui nouent des partenariats avec d'autres lycées pour faire des échanges dans le cadre de Erasmus, une fois que ces jeunes-là sont partis pendant un mois à l'étranger, ben, ils osent un peu plus aller plus loin. L'enjeu, c'est aussi de pouvoir faire revenir ces jeunes. Et je pense qu'on aura plus de facilité à faire revenir des jeunes bien formés et aussi des catégories socio-professionnelles plus diversifiées si on a la possibilité de partir et de revenir. Et pour ça, il nous faut des systèmes de transport en commun efficaces. Et donc on a ce projet de réseau express métropolitain, le CERM, qui mettra, une fois que les études seront terminées, une fois que les travaux seront réalisés, le bassin minier à 15 minutes de la métropole lilloise. Et ça aussi, c'est un facteur d'attractivité et de rééquilibrage territorial. Ça permet d'aller faire des études de médecine sur l'île, par exemple. Mais ça permet aussi à des cadres d'habiter le bassin minier et de pouvoir accéder à l'offre culturelle locale ou d'Arras ou de l'île de façon beaucoup plus fluide. Donc ça rendra tout le territoire, je pense, globalement plus attractif aussi.
0: Donc là, il y a trois agglos autour de Lens, Béthune et Nain-Carvin, qui ont décidé de rendre gratuit le bus. C'est quelque chose d'assez original. Enfin, dans la région, je pense que c'est vraiment pour les gens quelque chose d'intéressant.
1: Je pense que la fréquentation montre que c'est un vrai succès. Maintenant, c'est fait avec l'offre existante et on voit que les déplacements restent quand même majoritairement dépendants de la voiture. Donc il y a encore sans doute tout un travail à faire via les transports en commun, via les mobilités actives comme le vélo, y compris avec l'assistance électrique, qui permet de faire un certain nombre de kilomètres et de braver les intempéries qui sont pas si fréquentes que la réputation du bassin minier pourrait le laisser penser et qui permettent d'élargir en fait le cercle de mobilité des jeunes, des étudiants et même des habitants plus largement.
0: Donc le transport, bon, c'est réglé en partie. Ça va encore s'améliorer avec la liaison vers Lille, j'imagine. Espérons, bien sûr. C'est un vieux projet déjà. Il va sans doute se concrétiser, on va dire. Projet d'avenir. Et puis, il y a d'autres paramètres comme, par exemple, la santé. Est-ce que là aussi, il y a une réflexion qui est mise en place pour favoriser l'accès aux soins déjà ?
1: La santé, c'est un vrai enjeu dans le bassin minier. On a entre 3 et 5 ans d'espérance de vie en moins par rapport à la moyenne nationale, selon qu'on est une femme ou un homme qui naît dans le bassin minier. Ça s'explique par de l'accès aux soins, mais l'accès aux soins et aussi des actions, enfin une approche à la prévention. En termes d'accès aux soins, on a quand même la chance d'avoir hérité de l'ancienne sécurité sociale des mines qui avait un certain nombre d'implantations, des cliniques et des dispensaires dans le bassin minier qui sont devenus l'ANAC et Filiéris qui servent aujourd'hui toute la population. Donc il faut préserver tout ça et c'est un des axes de travail de l'ERBM avec l'appui de la région, de l'ARS. L'autre axe, bien sûr, il y a la capacité à attirer des médecins, mais on se rend compte que les statistiques montrent que des jeunes qui sont issus d'un territoire et qui se forment à la médecine ou au métier du soin ont plus de chances de revenir y exercer. Donc il y a cet enjeu aussi, pas uniquement d'aller chercher des médecins d'ailleurs, mais aussi de convaincre des jeunes du territoire de s'orienter vers ces métiers dont on a besoin ici. Et donc ensuite de faciliter les études pour ça. Et puis en termes de prévention, on a aussi un vrai enjeu à faciliter, à encourager les gens à se faire dépister plus tôt par rapport au cancer, aux maladies cardiovasculaires. C'était pas forcément la culture ouvrière qui allait dans ce sens-là. Et donc maintenant, arrêter de fumer, soigner son alimentation, reprendre une activité physique, ça joue beaucoup aussi en matière de déterminants de santé. Donc dans le cadre de l'ERBM, on a lancé avec l'ARS, la région, les départements et les intercommunalités un certain nombre d'actions. Par exemple, donc les intercommunalités travaillent sur la précarité alimentaire à travers les programmes alimentaires territoriaux. Et on a organisé la semaine dernière encore toute une journée sur le potentiel que présentent les jardins du bassin minier. Dans toutes les cités minières, on a des jardins individuels. pour de l'autoproduction, pour aussi se vider la tête, donc pour la santé mentale, pour la santé sociale, c'est-à-dire ne pas être isolé, parler à ses voisins, garder du lien social. Sur les sujets d'activité physique, il y a en fait tout un terrain de jeu dans le bassin minier que sont les anciens terrils, les chemins de halage, les anciens cavaliers qui offrent en fait des terrains de pratique de sport de plein air. Et là, on a par exemple la mission bassin minier organise des compétitions sportives dans lesquelles on peut greffer des actions d'accompagnement de femmes très éloignées du sport qui, au bout de 3 mois d'entraînement, sont capables de courir 10 km.
0: Voilà, donc on va essayer de conclure... 2025-2027, qu'est-ce qu'il reste comme projet ambitieux à mettre en place avant 2027 dont on n'aurait pas parlé ?
1: Alors, on a défini un cadre de travail sous la forme d'une convention qui a été signée par les 12 partenaires au mois de septembre l'année dernière en présence de Madame Létard et de Monsieur Rebsamen, qui était ministre à l'époque, et qui définit 5 axes de travail. Donc toujours continuer sur la rénovation des cités minières et la transition énergétique à travers la promotion des réseaux de chaleur. Il y a un deuxième axe sur le retour à l'emploi local, y compris en travaillant sur l'orientation des jeunes grâce à une action renforcée de l'éducation nationale. Il y a un axe sur la mobilité, et notamment les mobilités actives dont je parlais tout à l'heure. Un axe sur la santé, pour continuer les projets dont je vous ai parlé, mais les étendre sur l'ensemble du territoire, aussi bien en matière de santé des femmes que d'accès des jeunes aux professions du soin, dans l'espoir qu'ils reviennent aussi pratiquer sur le territoire. Et puis le dernier axe, c'est l'accès à la culture et au patrimoine, et notamment le patrimoine naturel, à travers les terris, les chemins de halage et tout un système de réseau point neutre qui va mailler le territoire pour faciliter justement les déplacements en marche ou à vélo.
0: Voilà, donc il y a encore beaucoup de choses à engager et beaucoup de choses à mettre en place. On verra pour 2027-2029 comment ça va se passer.
1: Ah mais on a encore jusque fin 2027 pour travailler, donc le travail n'est pas fini et tous les partenaires sont bien engagés. D'ailleurs, on vient de relancer toute une série de rencontres avec les élus après les élections pour garder le rythme.
0: Merci Mélanie Delot.
1: Merci Monsieur Lavergne.
0: C'était Mélanie Delot, directrice du projet de l'ERBM. Un reportage de René Lavergne de Radio Campus Lille.
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0: 37 secondes contre les FAF.
1: Fasciste de merde! Un fasciste de merde!
2: Yes, I. Ho, ho, ho. 301 heures.

0: C'était Political War de Taïken Jaffa Coli sur Radio Boomerang 89.7 FM. On vous rappelle le programme du soir à 18h30 Boomrock, à 20h une rediff de Micro Rave et à 21h30 301 On Air avec Fred et toute son équipe. Avant cela, on vous propose un reportage de la Fédération des radios associatives du Nord de la France par Radio Plus. C'est chaud, le site qui informe sur le climat. Bonne soirée sur Radio Boomerang.
1: La période estivale a été marquée par des épisodes de très forte chaleur en France, mais aussi dans notre région. 40 degrés à Lille, un 24 juin, c'était tout simplement du jamais vu. Le changement climatique est irréversible, mais on ne sait pas toujours comment l'appréhender, l'expliquer simplement. Le site internet c'estchaud.fr, créé par le Lillois Florent Berthiaud, permettra peut-être de maintenir les consciences éveillées. Un site créé pour informer, pour sensibiliser, à partir de faits issus de modèles météorologiques certifiés. Présentation de cet outil avec son créateur. Comment est née l'idée de ce site ?
2: D'avoir eu chaud. En fait, il faut partir juste toujours d'un petit point factuel. J'ai eu chaud à un moment et je me suis demandé si c'était normal d'avoir aussi chaud. Voilà, à l'approche des 40 ans, comment on fait pour se souvenir un peu de comment était notre enfance? Et est-ce qu'on a toujours eu aussi chaud, au final, au fur et à mesure des années? Est-ce qu'il y a eu des changements? Et est-ce que, finalement, sous les discours qu'on a pu avoir ces derniers mois, surtout avec l'approche des futures présidentielles, l'écologie, le climat, est-ce que tout ça, c'est finalement totalement normal? Effectivement, il fait chaud, c'est l'été. Eh ben non, en fait, si on se renseigne un petit peu, et moi, je me suis replongé dans mes souvenirs, ben en fait, il faisait pas aussi chaud.
1: Et de par son histoire personnelle, Florent Berthiaud a souhaité s'intéresser de plus près au climat.
2: Alors moi j'adore les cartes, donc c'est moi en fait mon point de départ, c'est comment je me situe sur une carte. Et la carte en fait elle évolue beaucoup aussi au fur et à mesure avec la météo. Et moi j'étais pas forcément un inquiet, plutôt un préoccupé. C'est comment je peux faire moi à mon niveau pour comprendre ce que le monde commence à avoir comme impact sur ma vie. Moi donc un peu le rapport du monde vers moi et surtout moi vers le monde. Donc ça passe par juste de ma culture et de voir aussi ce qui se passe avec des feux, par exemple ce qui se passe en Gironde voilà, il y a cet été, qui se répète au fur et à mesure. Et c'est plus moi cette inquiétude-là, c'est comment l'impact de l'homme va bouleverser un peu cette grande planète qu'on partage, qui va nous survivre hein, dans tous les cas. Nous, à un moment, on va disparaître et c'est pas grave, enfin, c'est prévu, les dinosaures sont passés par là, puis sûrement d'autres civilisations qu'on a forcément oubliées. Et finalement, qu'est-ce qui se passe pour nous demain? Donc moi, c'est plutôt ça, c'est ma réflexion, c'est dans tous mes souvenirs, c'est l'homme, il est bien sympa, mais finalement, demain, c'est quoi un homme? Enfin, avec un grand H, homme, femme, enfant, tout ce qu'on veut. C'est au final, notre place, elle est où? Et moi, j'étais parti là-dessus. Depuis toujours, c'est où est-ce qu'on est, où est-ce qu'on va et pourquoi on est là?
1: Quel était votre objectif de départ? Autrement dit, ici, quelle a été la fonctionnalité prioritaire que vous avez souhaité développer au tout départ de c'estchaud.fr?
2: Au tout départ, je voulais juste savoir où il faisait le plus chaud. Voilà, on est en France, un petit hexagone, et plein de villes très différentes. Est-ce qu'il fait plus chaud à Lille ou à Marseille? Est-ce qu'il fait plus chaud à Bordeaux qu'à Lyon? C'était juste ça au tout départ. J'ai envie de savoir sur les grandes villes de France, où est-ce qu'on se situe et est-ce que c'est normal? Et tout de suite, ça m'a titillé sur un autre sujet, c'est finalement, j'ai un peu voyagé, est-ce qu'il n'y aurait pas une autre ville dans le monde où il ferait la même température? Est-ce que finalement, aujourd'hui, à Lille, il fait assez chaud, très bien, mais est-ce que c'est une température normale? Et où ailleurs dans le monde, il fait la même température? Et où là-bas, c'est normal? En fait, j'ai découvert que bien souvent, à Lille, il faisait aussi chaud qu'à Kuala Lumpur ou qu'à Taipei, qu'à Mexico City, voilà, de voir que, indirectement, on vit différemment. Et en tout cas, de pas de manière très naturelle par rapport à d'autres villes du monde.
1: Et ça, ce point de comparaison-là, c'est quelque chose qu'on a vu se développer justement dans les médias. Je me souviens d'un journal de France 2 où on comparait justement les températures de nos grandes villes et de nos grandes métropoles hexagonales à ces températures dans le monde. C'est assez fou de se dire qu'il peut faire aussi chaud, même sur une journée donnée à Lille qu'au Kenya, par exemple. Est-ce que ça aide à la prise de conscience?
2: Alors ça aide, mais ça reste qu'une image. Tant qu'on le vit pas réellement, c'est assez compliqué pour l'être humain de se raconter vraiment une belle histoire et de s'en souvenir. Mon seul souci avec la comparaison de ces villes jumelles, je trouve que c'est un jeu génial. Ça fait réviser sa géographie, ça fait réviser aussi toutes ses croyances. Mais le seul truc, c'est qu'en tant qu'être humain, on a tendance à oublier les choses. Et je trouve que juste en se le remettant un petit peu de temps en temps à l'écran, ça nous permet de nous rappeler qu'il faut s'en rappeler. Et moi, c'est ma seule volonté avec ce site, hein, c'est de me dire, c'estchaud.fr, c'est mon petit rappel quotidien, si on y va tous les jours ou une fois tous les 36, de à quel point c'est un peu déconnant la branche qu'on a eue au fur et à mesure de l'industrialisation et de la non-prise de conscience que nous sommes tous responsables des changements du climat.
1: www.sechaud.fr, un site qui permet de se rendre compte de l'ampleur du changement climatique. Combien de temps est-ce qu'il a fallu pour développer ce projet ?
2: Alors, il a bien fallu au moins maintenant, allez, à peu près 30 ans. Bon, je déconne un peu, mais en fait, c'est vrai. Mais parce que toutes les données que je récupère et que j'utilise, qui sont des données open source, donc disponibles auprès de tout le monde, en fait, ont été commencées à être mises à disposition depuis 91. Donc, ça fait une bonne trentaine d'années que tout le monde y a accès. Bon, c'est un peu plus compliqué quand même de s'en servir, mais on a la chance aujourd'hui d'avoir des outils assez facilitants. Et globalement, ce site, dans sa forme actuelle, ça m'a pris entre 3 et 4 jours d'amusement, j'ai pas envie de dire de travail, mais voilà, d'amusement et d'apprentissage.
1: Si aujourd'hui je me connecte sur sechaud.fr, qu'est-ce que je vais retrouver concrètement ?
2: Aujourd'hui, il y a beaucoup de choses. On va retrouver une carte très simple qui me dit, voilà, à côté de moi, quelle température il fait et à quel point je peux me rendre compte de la différence d'évolution, en fait, des températures. Il va y avoir aussi un petit jeu qui permet de se dire, aujourd'hui, il fait quelle température que quelle ville dans le monde ? Et de se rendre compte un petit peu qu'on on a souvent faux sur ces croyances. On va retrouver plusieurs parties qui vont être vraiment dédiées à chaque ville pour comprendre leur évolution à travers ces 91 jusqu'à 2026. Et aussi la projection jusqu'à 2050, qui sont issues du GIEC. Alors moi, j'invente rien. Moi, je récupère, je suis un facilitateur. Je me dis comment je fais pour mettre à disposition de tous une forme d'éducation au climat. Derrière, on va retrouver également une partie qui m'a un peu amusé à faire, c'est comment on essaye de sensibiliser les pouvoirs publics. Alors je pense à nos chers sénateurs qui ont plein de choses à faire et des fois peut-être qu'ils ont besoin d'un coup de pouce de certains citoyens pour se manifester et dire moi aussi ça m'intéresse. Tout ça, ce ne sont que des données qui sont publiques, donc vraiment accessibles à tous. Si vous voulez retrouver le numéro de téléphone de votre sénateur et son email, en fait, il est disponible.
1: Comment est-ce que vous récupérez les données concrètement, Florian ? Ces faits, ces chiffres que l'on retrouve sur sechaud.fr ?
2: Tout ça est disponible en open data. L'open data, c'est la mise à disposition gratuitement, gracieusement, de données qualifiées scientifiques par plein d'entités différentes. Et moi, celle que j'utilise, ça s'appelle Open Météo. Donc, ce sont des données qui collectent en fait des ressources mondiales qui, eux, s'assurent de la fiabilisation, de la rationalisation de l'ensemble des données et d'un rendu plutôt scientifique de la donnée. Moi, je ne fais que récupérer ces données-là pour les remettre en forme. Donc, elles viennent de sources officielles, dont GIEC, dont Eurasync, dont les prévisions plutôt suisses, plutôt anglophones. Et donc, en fait, ce sont que des sources qui sont reconnues dans le monde de la météorologie, du climat, comme étant des sources de travail. Donc, je me sers en fait des mêmes données de travail que tout le monde.
1: Un site complet, très riche d'informations pour sensibiliser au climat, mais le risque n'est-il pas alors de donner envie à l'utilisateur de fermer son ordinateur pour ne pas être angoissé par les données qu'il lit ? Florent Berthiaud nous répond.
2: C'est un retour que j'ai eu. Mais très concrètement, c'est le cas pour tout sujet. À un moment, quand on a trop d'informations, effectivement, on rentre un petit peu en burn-out d'informations, un petit peu de fatigue de l'info omniprésente. J'espère que c'est pas trop le cas. J'ai un peu travaillé du coup l'interface pour essayer de l'alléger. Mais en fait, c'est un site qui reste factuel. C'est pas un site qui est ludique. C'est pas un site qui est fait pour amuser. C'est un site, alors déjà que j'ai fait pour moi et qui maintenant est partagé au niveau mondial, qui est assez consulté. Et j'ai eu quelques retours justement de ça commence à me faire peur. Comment je fais pour ne pas avoir peur ? Alors moi, j'ai pas de réponse. Je peux juste essayer de donner des pistes pour prendre du recul par rapport à cette peur. Ce sont des chiffres. Ce ne sont pas des actions. Donc les chiffres sont là, sont la réalité. Donc que ça soit vu à travers sechaud.fr ou vu à travers un média, ça restera juste un chiffre qui peut faire peur ou qui peut faire prendre conscience. Derrière, ça va être la démarche individuelle de je consulte pas tous les jours si ça me fait peur. Je peux consulter une fois de temps en temps. Ou alors je vois passer l'information dans les médias. Et donc là, ça redevient quelque chose de je transmets une donnée d'individu à individu. Et c'est l'interprétation qui va être essentielle. Et c'est pour ça que sur les pages de ville, j'ai rajouté une petite information qui dit en fait, c'est bien tout ça. Merci Florent, ça me fait peur, je peux moins bien dormir. Mais dans le concret, ça fait quoi ? Donc Florent a pris un peu le temps, donc c'est moi Florent, j'ai pris le temps de regarder réellement ce qui se passe en dehors du GIEC, en dehors des autres données qui viennent de la Suisse, qui viennent de partout en Europe, pour essayer d'en déterminer sur le local, qu'est-ce que ça va représenter ? Par exemple, dans les Hauts-de-France, on va remarquer que les ruches vont avoir du mal à survivre. On va remarquer que la betterave aura du mal à pousser, des fois. Alors c'est dommage, on a quand même pas mal de champs de betterave dans le coin. Mais comment on fait, du coup, pour avoir juste une conscience de réel ? C'est bien, 40 degrés, oui, il fait chaud, très bien. mais ça représente quoi dans la vie de tous les jours pour l'écosystème? Donc c'est plutôt ça, c'est comment j'arrive à détourner ce chiffre qui peut faire peur en quelque chose de un peu rassurant sur « Ok, je comprends quel est l'impact ». Et pas juste, alors si vous avez vu le film « Don't Look Up » avec DiCaprio, c'est voilà, tout le monde regarde un petit peu ailleurs. Là, moi je dis juste, ce serait peut-être pas mal de regarder dans la direction. Je vous mets juste un panneau danger, prenez-le en compte ou pas. Un peu comme les pages à piétons, c'est bien de les prendre, c'est dans le code de la route, mais on est tous un peu pirates des fois et on les prend pas. C'est pas grave, des fois, s'il y a personne sur la route, on n'est pas écrasé, mais prenons quand même conscience que c'est mieux de traverser sur les passages piétons.
1: Parmi les fonctionnalités, la possibilité de contacter les sénateurs pour les interpeller sur le changement climatique. Mais pourquoi les sénateurs et pourquoi pas les maires, les députés, les conseillers régionaux ou autres élus locaux? Florent Berthiaud, créateur de Sechaud.fr.
2: Alors, j'ai pas fait de sélection dans les élus. J'ai récupéré des données qui sont issues des bases de données publiques du Sénat.
1: Mais vous auriez pu viser les députés.
2: Et j'aurais pu viser les députés, sauf que le fichier des députés n'est pas trop mis à jour, et en tout cas pas toujours très dispo. Et comme je voulais quelque chose qui soit un peu plus local et un peu plus facile d'accès, souvent ces élus, on arrive quand même à peu près à les identifier. En tout cas, c'est plus facile d'y accéder. Je me suis dit, autant essayer d'être encore facilitateur là-dessus. Et ce que j'ai fait, c'est un annuaire. Les élus, on peut les rechercher et essayer de découvrir selon un petit peu leur familiarité avec l'écologie. Pour juste avoir un message tout prêt à envoyer depuis sa boîte mail. Ça ne fait pas plus de choses. Je ne suis pas sûr que ça ait été utilisé en masse. Si ça a été utilisé quelques fois, j'en suis ravi. Mais le seul but, c'est de remettre un petit peu de lien entre des fois le citoyen qui n'ose pas aller aborder son élu et des fois l'élu qui peut parfois oublier que le climat, ça fait partie de son programme quand même.
1: L'analyse des données météo passées et des prévisions futures permet en tout cas, malgré un nombre restreint de villes étudiées, de tirer des enseignements précieux sur l'évolution climatique.
3: Qu'est-ce que toutes ces données nous disent du climat de la région des Hauts-de-France? Comment est-ce qu'il a évolué?
2: Alors, le plus simple, ce serait d'aller sur le site. En fait, j'ai fait une répartition par département. Et sur le département, on peut voir l'évolution de la chaleur qui ne fait qu'augmenter chaque année avec des pics qui arrivent de plus en plus fréquemment. Par exemple, là, c'est la troisième vague de chaleur qui arrive. Et il faut un peu s'en méfier. Elles sont beaucoup plus rapides qu'avant. Et dans la région, on va repérer différents points. J'ai fait exprès de ne pas prendre toutes les villes de France. Je me suis aussi limité à une soixantaine de villes pour avoir une sorte de cartographie des grandes variations. En fait, de prendre deux villes séparées de 3 km, il n'y a pas forcément grand intérêt dans le ressenti ni dans le message qu'on veut faire passer. Dans la région d'Hauts-de-France, ce qui va se passer, c'est tout simplement de continuer à avoir des chaleurs qui vont s'aggraver et qui vont durer plus longtemps. Effectivement, avoir 1 ou 2 degrés de plus à l'horizon 2050, on pourrait dire que ce n'est pas très grave. Mais 1 ou 2 degrés de plus pendant 3 semaines d'affilée, là, en ressenti humain, en fatigue, en énervement, en agacement, en nuit tropicale, là, c'est radicalement autre chose au niveau sociologique. Donc, on bascule de l'écologie à la socio. De comment, au final, nos amis les papillons, les abeilles ne survivent pas, à comment les êtres humains commencent à ne plus supporter, à comment on arrive à ne plus vivre ensemble et à ne plus travailler, au final. Comment on fait pour rester actif dans son boulot lorsque c'est physique, lorsqu'on est dehors, ou quand on est à l'intérieur et qu'il n'y a pas de clim, qu'il n'y a pas de ventilo, qu'il n'y a pas d'eau. Quand on mélange tout ça, c'est un peu comme quand on mélange les sources de données, on arrive à tirer une nouvelle image. La nouvelle image, c'est pas qu'elle n'est pas belle, mais c'est qu'elle donne envie de se pencher un peu plus pour retrouver un peu plus de couleur. Là, on arrive sur quelque chose qui est cramé. Ah, faut se méfier du cramé, c'est pas toujours très bon.
1: Et pour avoir une idée du climat passé, présent et futur de la région, direction le site internet www.sechaud.fr qui va d'ailleurs prochainement entrer les données climatiques de la saison hivernale. Un sujet réalisé par Julien Maille de Radio Plus.
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Bonsoir à toutes et bonsoir à tous. Vous êtes à l'écoute de Radio Boomerang sur le 89.7 FM et l'on espère que vous allez toutes et tous très très bien en cette fin d'après-midi ensoleillée du mardi 29 septembre, 18h dans quelques instants. Et vous aurez l'occasion de retrouver le journal de Radio France Internationale. Juste à l'instant, c'était le titre El Mujahid par le groupe NSK. Et c'est l'occasion aussi de faire un point sur votre soirée. Comme tous les mardis, 18h30 jusqu'à 20h, c'est Fifou, Boule et Clem que vous retrouverez pour une nouvelle session endiablée de l'émission Boom Rock. À partir de 20h, Neira, Camille devraient être présents dans les studios en direct pour une nouvelle session de Micro Rave consacrée à l'électro alternative. Et enfin, 21h30, 23h30, le 300 on air en compagnie de Francesco et votre serviteur. Nous avons le plaisir ce soir d'accueillir David pour le cours, le groupe No More Slave, et puis un petit phoneur avec The Loaf qui sera en concert dans quelques jours du côté du Black Lab. Voilà le chaleureux programme de votre soirée du mardi soir. Alors, comme d'hab, on vous laisse en musique avec Dinner at the Thompsons qui vous interprète le morceau Run In. Allez, bon fun et bonne soirée sur Boomerang.

0: Bonjour à toutes et à tous, soyez les bienvenus à l'écoute d'RFI, Radio France Internationale, en direct de Paris, il est 18h.
1: 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Adrien Delgrange.
0: 16h en temps universel. Nous sommes le mardi 29 septembre. Voici les titres de cette édition. La colère des Espagnols pour se loger. Face à cette colère, le gouvernement socialiste de Pedro Sanchez fait des propositions. Propositions détaillées dans un instant par Abla Junaidi. À l'ONU, le Conseil de sécurité décide de prolonger de 6 mois la force des Nations Unies pour lutter contre les gangs. Les inondations en Thaïlande, le bilan humain s'alourdit, au moins 23 morts. La solidarité s'organise pour venir en aide aux sinistrés. Reportage à Bangkok. Et puis enfin la grève des fonctionnaires aujourd'hui en France. Plus de 300 000 manifestants à travers le pays selon la CGT. À cette grève s'ajoute la mobilisation des lycéens. Reportage à suivre au lycée Hélène Boucher de Paris. La crise du logement en Espagne. Se loger dans ce pays coûte de plus en plus cher. Les prix des loyers augmentent. Le pays manque de logements, notamment dans les grandes villes et les zones touristiques. Cette crise provoque des manifestations à travers le pays et pousse le gouvernement espagnol, Abla Junaidi, à annoncer de nouvelles mesures pour protéger les locataires et construire davantage de logements.
2: Oui, le gouvernement espagnol veut faire adopter dès vendredi au Congrès 2 décrets. Le premier prévoit notamment de prolonger jusqu'en 2030 la protection contre certaines expulsions, à l'image de l'expulsion subie par la retraitée Mari Carmen, qui a choqué toute l'Espagne. Il prévoit aussi de réglementer les locations saisonnières et les chambres d'hôtes, de limiter temporairement certains achats par des fonds d'investissement et de prolonger de 2 ans les contrats de location arrivant à échéance avant fin 2028.
0: Le point le plus sensible à Abla, lui, est isolé dans un deuxième texte, un deuxième décret.
2: Le renouvellement automatique des contrats de location, c'est ce que réclament des milliers de manifestants désormais à Madrid et dans plusieurs autres grandes villes. La ministre du Logement reconnaît que c'est la mesure sur laquelle le gouvernement a le moins travaillé avec les groupes parlementaires. Mais Isabelle Rodriguez l'a dit tout à l'heure, elle compte sur la générosité et le sens des responsabilités des différents partis. Le Parti populaire, l'opposition de droite, rejette les mesures et accuse le gouvernement de vouloir en quelques jours réparer ce qu'il n'aurait pas fait en 8 ans. Quant au syndicat des locataires, il dénonce la division du texte en deux. Les manifestants toujours mobilisés réclament la fin des expulsions sans relogement et des loyers accessibles. Pour eux, le bras de fer continue.
0: Abla Junaidi dans votre journal en français facile. Merci Abla. Dans l'actualité internationale aussi, l'Estonie accuse la Russie d'être à l'origine d'un incendie sur le territoire estonien. Les autorités estoniennes affirment que l'incendie qui a enflammé le mois dernier une entreprise qui fabrique des drones est un acte criminel et que le responsable est la Russie. La mise à feu a été organisée par les services de sécurité russes. Le Premier ministre estonien dit que cette conclusion repose sur des informations recueillies par les propres services de renseignement en Estonie. La Russie, elle, rejette ces accusations qu'elle juge infondées. En Haïti, l'ONU décide de prolonger de 6 mois la mission chargée de lutter contre les gangs. Cette force restera en place jusqu'au 31 mars 2027. L'ONU demande aussi de mieux protéger les enfants recrutés par ces groupes armés. Les Nations Unies appellent également à améliorer la sécurité pour permettre l'organisation d'élections libres et régulières en Haïti.
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0: Au moins 23 morts en Thaïlande. 23 morts victimes des inondations qui frappent le pays depuis maintenant une quinzaine de jours. À Bangkok, les pluies se sont arrêtées, mais plusieurs quartiers de la capitale restent encore sous les eaux. La priorité est maintenant de venir en aide aux sinistrés en leur apportant notamment des repas. Sur le terrain, des camions de l'armée ont été déployés et à leur côté, de nombreuses associations et bénévoles se retroussent les manches pour aider des milliers de personnes victimes de ces inondations. Le récit à Bangkok de Juliette Chénion.
3: Dans ce local du centre de Bangkok, une trentaine de bénévoles s'affairent derrière les fourneaux.
4: C'est du poulet sauté au chou. Aujourd'hui, on prépare 2000 repas en tout. Nous, les Thaïlandais, quelle que soit la crise que l'on traverse, on s'entraide et on se soutient toujours.
3: Ces barquettes sont livrées dans les zones inondées à l'est de la capitale, comme dans cette école qui sert de refuge aux sinistrés. Joom, enseignante, leur vient en aide.
5: L'aide arrive progressivement, autant des autorités que des citoyens. Ça s'améliore. Pour le riz et l'eau, on a à peu près ce qu'il faut. Mais ce serait bien d'avoir plus. Il nous faudrait des couvertures aussi pour la nuit.
3: Dehors, une entreprise distribue des briques de lait. Des commerçants improvisent un étal flottant. Pour Friso Polvar de la fondation Bangkok Community Help, l'aide alimentaire est une première étape.
6: Après, il faudra tout nettoyer et reconstruire, s'assurer que les gens peuvent rentrer chez eux. J'étais là en 2011, il y avait beaucoup plus de zones touchées. Depuis, la réponse aux inondations s'est améliorée. Le problème, c'est que ces inondations sont de plus en plus intenses.
3: Les conséquences seront aussi économiques. D'après de premières estimations, à Bangkok, les dommages liés à ces inondations pourraient atteindre près de 180 millions d'euros. Juliette Chénion, Bangkok, RFI.
0: Sur le continent asiatique, toujours au Népal, les recherches sont suspendues après une avalanche dans l'Himalaya. 4 personnes sont mortes, 12 autres sont toujours portées disparues. L'avalanche a enseveli ce week-end le camp de base de Himlang, un sommet de plus de 7000 mètres. Les recherches ont été arrêtées à cause du mauvais temps et de la neige très importante. Les secours espèrent pouvoir les reprendre lorsque les conditions seront meilleures. Dans l'actualité française, ras-le-bol des bas salaires. Ils en ont marre d'être mal payés. Plusieurs milliers de fonctionnaires ont manifesté aujourd'hui un peu partout dans le pays. 300 000 manifestants selon la CGT. C'était une journée de grève pour demander davantage de moyens alors que le gouvernement s'apprête à faire passer un nouveau budget pour la France dans les prochains jours. À cette mobilisation des employés du service public s'ajoute la mobilisation des lycéens aujourd'hui. Un mouvement qui fait tache d'huile. Il s'étend désormais à l'enseignement supérieur et à chaque fois, il demande au gouvernement davantage de moyens pour pouvoir étudier dans de bonnes conditions. Reportage de Juliette Burnel dans l'Est de Paris, devant le lycée Hélène Boucher, où des élèves sont arrivés dès 6h du matin pour bloquer l'établissement.
7: Les deux entrées du lycée Hélène Boucher sont bloquées ce matin. Des dizaines d'élèves sont attroupés autour de l'établissement. Debout sur des poubelles, certains brandissent des pancartes. Parmi les lycéens, il y a Selena, 16 ans. Elle est arrivée très tôt.
8: J'ai commencé à 6h15. On a commencé à regrouper toutes les poubelles, etc.
7: La jeune fille a le souffle court. Elle a été surprise par un mouvement de foule.
8: On a eu un peu peur parce qu'on a vu plusieurs voitures de police faire le tour et on ne sait pas trop où ils allaient, mais finalement ça va.
7: Si Selena s'est levée si tôt, c'est pour demander plus de moyens dans l'éducation. À côté d'elle, Adèle acquiesce.
9: On veut des moyens pour l'éducation nationale, on veut moins d'heures de cours, des classes moins chargées parce qu'on est 36 par classe, c'est énorme. On a une grande charge mentale aussi, rien qu'à cause des Parcoursup.
7: La plateforme d'affectation dans l'enseignement supérieur est largement critiquée par les élèves.
9: On est tout le temps stressés, on est angoissés en permanence et même si on est des bons élèves, on peut quand même se retrouver un peu submergé par tout ça.
7: Camille, 15 ans, est en classe de seconde. Il dénonce les conditions caniculaires dans lesquelles il a passé son brevet.
10: C'est très compliqué parce qu'on avait des salles qui étaient extrêmement chaudes et on ne peut pas se concentrer dans des conditions pareilles.
7: Le lycéen se mobilisait pour la première fois ce matin et il l'assure, tant que ses conditions d'études ne s'amélioreront pas, il recommencera.
0: Un reportage de Juliette Burnel à Paris. Le directeur de la Tour Eiffel va quitter son poste à la fin de l'année. Poussé vers la sortie, cette décision intervient après une polémique liée à la visite d'un groupe hindou. C'était début septembre où les employés féminins avaient été écartés, mis de côté lors de cette visite. Une enquête interne a révélé plusieurs dysfonctionnements dans l'organisation de cette visite. La ville de Paris, propriétaire de la Tour Eiffel, demande désormais de nouvelles mesures pour garantir l'égalité entre les hommes et les femmes. L'heure de retrouver Annie Gasnier pour nous parler de Radio Foot International. Bonjour Annie.
11: Bonjour Adrien.
0: Avec au programme aujourd'hui.
11: Eh bien, nous reviendrons évidemment sur la belle victoire des Bleus hier soir à Bruxelles, cette équipe qu'avait concocté Zinedine Zidane avec 9 changements. Et puis nous parlerons de l'Italie parce que la Squadra Azzurra gagne enfin.
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0: Merci.
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7: 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Et après les infos, on vous redonne le programme si vous n'étiez pas avec nous tout à l'heure. À 18h30, retrouvez Boom Rock. À 20h, une rediffusion de l'émission Micro Rave. Et à 21h30, Fred et toute son équipe seront là pour 301 On Air. Et on vous propose tout de suite un reportage de la Fédération des radios associatives du Nord de la France, signé Radio PFM sur les triplettes de Blairville. Bonne soirée sur Radio Boomerang.
8: Les triplettes de Blairville, c'est une jeune association qui a notamment pour objectif d'organiser un festival en mai prochain à Blairville, un village à une douzaine de kilomètres d'Arras. Rencontre avec Magenta, Mimosa, Carly et Irma de l'association Les triplettes de Blairville.
9: Alors, inspiré du film d'animation Les triplettes de Belleville, nous on est trois sœurs du coup, Mimosa, Magenta et Carly, qui avons grandi à Blairville.
10: Petit village pas très loin d'Arras.
9: Voilà,
11: entre Rivière et Ronsard, c'est ça?
9: Tout à fait. Et du coup, pour notre parcours personnel, moi je suis technicienne lumière dans l'événementiel et mes deux sœurs sortent d'école d'art. Et du coup, on a toujours eu envie un petit peu de bosser ensemble. Et en gros, de base, je pense que le projet était né d'un groupe d'amis, du coup les City Liars, qui ont un groupe de musique arageois qui avait voulu faire un peu de scénographie sur scène pour leur concert. Et ils nous avaient demandé si on voulait faire ça. Et du coup, on avait décidé d'envisager l'idée d'habiter ensemble, de créer ensemble. Ça aussi, mais c'est un autre projet. On avait décidé de créer ensemble ça, et l'idée de travailler ensemble était née à ce moment-là. Et du coup, on a monté l'association Les Triplettes de Blairville pour pouvoir aider à l'accompagnement scénographique les jeunes projets artistiques émergents. De base, c'était pour les groupes de musique, mais on s'est aussi développé sur le théâtre ou sur les festivals pour créer des événements visuels, donner des identités à des projets.
10: Tout à fait. Et de base, on était trois. Et c'est pourquoi il y a Irma aussi aujourd'hui avec nous, c'est que donc on a eu un projet de festival dont on va parler après, et on a donc agrandi le bureau, on a changé le bureau, et on a Irma qui nous a rejoint. Donc pour de base, toi tu touches un peu plus à tout ce qui est administratif et de part tes études.
12: Si bah, j'ai déjà organisé le festival Scena Incognita à Arras, à l'université. Et ensuite, je me suis portée vers une formation tout simplement beaucoup plus dans la gestion de projet et dans la gestion de production, d'administration. D'où ma présence ici dans les triplettes de Blairville.
11: Pas facile, on va se faire avoir.
9: Et elle adore faire des tableaux Excel, du coup, voilà. C'est parfait. Se complète en elle-même.
11: Alors, quand on parle de scénographie dans la musique ou dans le théâtre, hein, c'est les décors, c'est penser un petit peu l'espace scénique, parce que je pense que certaines d'entre vous ont aussi une pratique artistique plastique, c'est ça,
10: ouais,
11: si je ne dis pas de bêtises. Hein.
10: Ouais. Carly et moi, on fait plutôt de la peinture et un peu de travail de l'objet, tout ça.
13: Mais d'ailleurs, ça reste une histoire de famille, puisqu'on a aussi un travail qui s'est développé en duo à deux. Et même avec Irma, Magenta et moi-même, on a aussi un groupe de musique. Donc même là, par rapport à la scène, c'est des choses qui vont toujours finir par se retrouver. Donc l'idée justement de scénographie, créer un festival, c'est un petit peu un juste milieu entre toutes ces pratiques qui se rejoignent.
11: Alors justement, ouais, le rendez-vous. C'est le nom du festival, ou c'est en construction? Donc ça, c'est pour mai 2027, hein, c'est ça l'idée, votre projet?
9: Oui, alors du coup, l'asso s'est créée. On a été sur un... Pour toujours rester dans la continuité de l'histoire de l'association, on a été appelé par l'école de musique de Beaurain, du coup, pour faire la scénographie pour un décor, ouais, pour un spectacle qu'ils voulaient mettre en place. Du coup, là, on a commencé à travailler là-dessus. Et ensuite, on est un peu parti du fait que... Enfin, voilà, Mimosa et Carly, elles étaient dans une asso étudiante dans leur école d'art, où est-ce qu'elles ont organisé des événements, des vernissages, des concerts. Irma, pareil, elle expliquait qu'elle avait participé au festival, enfin organisé même le festival Scena Incognita. Moi aussi, de par mon parcours en licence d'art du spectacle. Et on s'est rendu compte qu'on avait un peu tous cette animation envers la création des festivals et d'événements culturels en tout genre. Et du coup, On est parti aussi du fait que, du coup, nous, on vient du village de Blairville. Du coup, ce qu'on parlait, c'est un village de 300 habitants. Village où est-ce que nos grands-parents se sont rencontrés à la guinguette du village quand ils étaient plus jeunes. Notre mère nous racontait le carnaval quand elle était plus petite. Et en fait, d'année en année, du coup, les commerces ont un peu commencé à fermer parce que, ben voilà, les gens vont travailler sur Arras à la ville et la vie un peu, je dirais pas qu'elle se meurt, mais culturellement, en tout cas, elle est peut-être moins présente de comment est-ce qu'elle était avant. Et du coup, on s'est dit de, quitte à organiser un événement, pourquoi pas le faire dans le village où est-ce qu'on a grandi. Et ça tombe super bien parce que, du coup, au fond du village, il y a la place des Tilleuls avec la salle des fêtes qui a été refaite, avec entouré de tous les tilleuls et un bel espace. Et du coup, on s'est dit que ça serait là-bas que ça pourrait se passer. Et du coup, le rendez-vous, ça parle à tout le monde. Et voilà comment ça s'est un peu lancé.
13: Et sont une belle ville.

0: vous êtes un peu au début du projet. Comment vous l'imagineriez un peu ce festival?
1: Comment on l'imagine culturel. C'est compliqué. On est pas. Enfin, on est au début en soi. C'est dans un an. Du coup, je sais plus si on a dit la date, mais 29 et 30 mai 2027. Du coup, et donc là, on a la programmation qui est quasiment en fait. On va dire, elle est faite. Après, on a des petites modifications à apporter, mais globalement, ça s'est fait. On est dans
2: la programmation qui est déjà, d'ailleurs, particulièrement locale et aussi donc avec de la musique, des concerts, aussi des spectacles, du théâtre et aussi des autres animations. On a pensé par exemple, on a un rendez-vous d'ailleurs ce soir avec le club de Javelot Fichezois.
3: Javelot du Nord,
2: parce que par exemple, à Blairville, avant il y avait le club de Javelot, même histoire, il y a eu de moins en moins de personnes, donc le club a fermé. Et justement, l'idée, c'est aussi un peu de renouer avec le patrimoine du village. Donc, activités, concerts, théâtre et nourriture et boissons aussi. Que du local. Voilà, c'est un petit peu l'idée, les grandes lignes du festival. Il y a d'autres choses à dire.
1: Ouais, que du local et gratuit. Et aussi, entièrement gratuit, du coup, sauf restauration, tout ça, où il faut rémunérer les... Bref. mais en tout cas, gratuit, accessible à tout le monde et pour tous les âges aussi, surtout. C'est quelque chose qui est important pour nous de... refaire un peu mélanger les jeunes et les plus âgés, créer un discours aussi, un dialogue entre tous, quoi.
3: Et pour revenir sur la programmation, du coup, pourquoi est-ce que c'est que des artistes du coin? On est parti aussi du constat, du coup, nous, on a toutes un pas dans l'événementiel et dans la culture, qu'il y a de plus en plus de difficultés pour les compagnies locales de pouvoir de produire, de trouver des endroits où pouvoir jouer, encore plus dans les endroits dans lesquels ils viennent. Et du coup, et je dis pas ça parce que c'est des personnes que je connais aussi plus ou moins de loin, c'est vraiment des spectacles qui ont une grande qualité artistique, qui ont des beaux messages, qui peuvent parler du coup pour autant du handicap, du deuil et juste faire rire et passer un bon moment. Et on a aussi une attention particulière envers les projets émergents, du coup, avec je peux peut-être en parler un petit peu en avant-goût, par exemple la compagnie Magnet, du coup, qui est une compagnie universitaire. Irma pourra en parler peut-être un peu mieux après, mais du coup il y a cette idée aussi de être un tremplin aussi pour les artistes qui sont dans cette étape aussi de pré-professionnalisation et qui sont aussi dans cet endroit un peu houleux où est-ce que on n'est pas encore professionnel, on n'est pas amateur et on a un peu du mal à trouver des endroits où se produire. Ce serait aussi un endroit pour ce genre de projet.
0: Irma, sur Magnet, peut-être?
4: Oui, donc la compagnie Magnet, c'est une compagnie qui a été créée de 4 amis à l'université. Et l'objectif, c'était juste de faire quelque chose, un petit projet entre nous. On a tous une appétence pour le théâtre, vu qu'on vient tous de la licence art du spectacle. Et on a créé notre compagnie.

0: probablement pas une belle carrière, parce que c'est une trop grosse équipe, on est 10 acteurs sur le plateau, c'est un peu compliqué. Mais il y a un nouveau spectacle en cours d'écriture.
1: Et pour les autres groupes, on peut déjà en parler ou pas alors
2: Alors on peut en parler, mais par contre, il faut prendre ça avec des pincettes, parce que pour l'instant, on est dans ce process où est-ce qu'on attend, enfin, on est en recherche de financement. Du coup, pour l'instant, on peut pas s'engager, parce que du coup, il y a quand même ce fait où est-ce qu'on veut rémunérer tous les artistes correctement. On veut pas faire de trucs au chapeau ou de trucs comme ça, parce que, enfin, c'est un métier important qui mérite salaire et reconnaissance. C'est pour ça que là, on est en quête active de subventions, mécénat, dons, ouais.
3: C'est l'enjeu,
2: etc.
3: C'est que ça reste gratuit, mais que tout le monde soit rémunéré donc au meilleur tarif possible. Quoi. Enfin,
2: tarif normal,
3: ouais,
2: quoi,
3: c'est ça,
2: juste, c'est un vrai métier. Et du coup, c'est pour ça que là, on a demandé de devis pour pouvoir faire un budget prévisionnel et pour pouvoir demander des subventions. Mais pour l'instant, on a une programmation idéale. Et après, il y aura la réalité financière derrière. Mais... dans les...
3: Rien du tout.
2: Mais voilà, dans l'idéal, on pensait notamment à la compagnie assez récente du théâtre Inexorable de Douai. Du coup, compagnie qui s'est créée il y a 2 ans avec le spectacle
3: parler,
2: Nevada, hein. Un spectacle très très drôle sur 3 frères en quête de leurs parents. En programmation un peu plus musicale, du coup, on part sur les classiques Nathan Boyfriends, grands aimés de la communauté arageoise et alentour. Je Grand Lardier, groupe borinois, du coup, qui font des reprises de Brassens, mais dans le style un peu rock'n'roll. Mm-hmm. Et voilà. Après, pour le reste, je pense qu'on peut garder un peu de surprise et de toute manière, enfin, pas trop s'engager non plus parce qu'on ne sait pas encore où est-ce qu'on sera au niveau des subventions.
1: Suite et fin de notre entretien avec les membres de l'asso Les Triplettes de Blairville. On leur a demandé comment cette idée de festival avait été perçue par les habitants et habitantes de Blairville.
4: On a encore eu donc un échange avec les Blairvillois hier, parce que c'était la ducasse du village. Et on était présente aussi avec Irma et moi-même dans la salle des fêtes pour présenter un petit peu le projet aux habitants. Donc on a eu un premier contact avec eux directement. J'en parlerai après, puisque d'abord, on avait eu Meusa et Magenta avaient eu un rendez-vous avec la mairie, également le comité des fêtes. Donc c'est aussi eux qui s'occupent...
2: Qui s'est très très bien passé d'ailleurs.
4: Voilà, c'est ça, qui s'occupent de l'organisation des festivités à Blairville. Ça s'est bien passé, ils étaient très enthousiastes. Par rapport au projet, je pense que aussi l'idée qu'il y ait des jeunes qui essaient justement de porter des projets culturels, ça leur plaît aussi, ça change un petit peu. Franchement, très enthousiastes, ils ont proposé leur aide de différentes manières. Donc, par rapport à la commune, ça s'est très bien passé. Et aux au rapport avec les habitants aussi, très enthousiaste. Beaucoup de personnes qui sont venues discuter avec nous pour parler justement de suggestions aussi. Parce que, c'est ce qu'on disait, ce qui est important, c'est aussi pour nous de travailler avec les habitants. On vient nous-mêmes du village, donc on les connaît aussi également. Il y a aussi ce rapport-là qui est particulier. Quand les gens viennent discuter du festival, ils viennent aussi prendre des nouvelles de la famille, ce genre de choses. Donc on a un rapport qui est assez direct. Et aussi des gens qui étaient assez étonnés de voir justement qu'il y a des nouveaux projets qui peuvent se lancer. Mais je dirais que d'une manière assez générale, les gens étaient tous enthousiastes.
3: Et curieux.
4: Et curieux. Ouais. Franchement, assez curieux aussi, c'est vrai. C'est un mot à dire.
1: Mimosa, Magenta, Carly et Irma de l'association Les Triplettes de Blairville. Le projet de festival à Blairville près d'Arras, donc le nom c'est Le Rendez-vous, c'est prévu pour fin mai 2027. Vous pouvez suivre cette association, les joindre via les réseaux sociaux, Les Triplettes de Blairville. Blairville c'est Blairville. Ce sujet a été réalisé par Nico de Radio PFM.
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0: Hey hey, 89.7 FM, Radio Boomerang, vous êtes, chers auditrices, chers auditeurs, sur la bonne et la meilleure des stations. À l'instant, ce jingle pour vous rappeler à cette soirée du 10 octobre prochain, la condition publique organisée par nos amis de Red, Gold and Green, l'émission reggae du 89.7 FM. Soirée Roots Rock Roubaix, allez, vous notez ça sur vos agendas et on vous donne rendez-vous le 10 octobre à la condition publique. 18h, passé de 26 minutes, c'est l'occasion de faire un point sur votre soirée sur Boomerang. Un nouveau point qui, dans quelques instants, vous permettra de retrouver en direct Boomrock en compagnie de Fifou, de Clem et de Boule pour une heure et demie de son rock. À partir de 20h, c'est Neira et Camille qui seront présents dans les studios pour une nouvelle session de l'émission Micro Rave. Et enfin, pour clore cette belle soirée ensoleillée du mardi, eh bien, ma foi, le 300 en air, comme tous les mardis, 21h30, 23h30. No More Slave, ce soir, invité, et également The Loaf en concert dans quelques jours du côté du Black Lab. N'hésitez pas à nous rejoindre à partir donc de 21h30 pour en savoir plus. Ah, allez, on va vous laisser en musique avec Alert. Le titre que vous interprète Versus. Bon fun et bonne soirée sur Boomerang.
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0: Et forcément, on a démarré par un hommage à Monsieur Angry. Bonjour à tous, bonne journée, bonne soirée avec Monsieur Boule, mais sans Madame Clem, voilà.
1: Non, elle travaille ce soir.
0: Elle travaille, donc, petit hommage à Rostatou, donc désormais plus aucun survivant des membres fondateurs du groupe.
2: Le bassiste
0: Je ne suis pas certain, mais bon.
1: Normalement, il y a Jordi Leitch qui était le bassiste, mais effectivement, les autres, Peter Wells, Mike Cox, Digger Royal qui était le batteur, les autres étaient les guitaristes. Des deux premiers albums sont tous décédés. On parle des deux premiers albums.
0: On est d'accord.
1: Et apparemment, Jordi Leitch serait encore vivant, mais oui, il est très très seul, effectivement, maintenant. On est d'accord.
0: Voilà, grand souvenir d'avoir vu effectivement Rostatou. C'était le 20 août 81 aux arènes du Cap d'Agde avec effectivement Monsieur Angrim et Peter Wells et Mike Cox notamment aux guitares. Aux côtés de Foreigner, Kansas, Blackfoot, 38 Special. Un bon petit festival. Alors 38 Special n'avait pas pu jouer, problème de dû au matériel, je pense, ou à l'alcool, on n'a jamais vraiment bien su.
1: T'as quel souvenir de ce concert? Parce que moi, je les ai vus plusieurs fois à Rostatou, mais forcément beaucoup plus tard.
0: Ah ouais, bah c'était la première fois qu'ils venaient en Europe. Je veux dire, leur album était sorti effectivement en 78 en Australie, leur premier album, effectivement.
1: Ouais.
0: Mais il était sorti en France qu'en 81.
1: Ouais, il est arrivé en décalé, un gros voilà, décalé. À l'époque, il n'y avait pas Internet à l'époque, messieurs, dames.
0: Non, et donc, en fait, moi, j'y allais en toute honnêteté pour voir Kansas, Blackfoot, et puis, effectivement, Foreigner. Mais, Rostatou, j'en avais entendu parler, mais je ne connaissais pas. Et bon, je peux dire que c'était une petite claque. Il était complètement fou, Angry. Je pense que notre ami Fred de Radio Cité Vauban était également présent, mais la journée d'avant. Et c'était effectivement un truc phénoménal. Il était dans une. Je crois que c'était celle juste avant où ils ont joué, je crois, trois morceaux. Ils se sont fait virer à jet de canette dans la gueule. Il était complètement bourré déjà. De toute façon, il faisait que ça à cette époque-là. On croyait que le ACDC avait porté haut le hard rock, effectivement, ce qui est le cas, effectivement, en Australie. Et là, on a remis une petite louche avec ces gars, voilà, c'était une chaleur écrasante, et c'était un de mes meilleurs concerts. Et pour te dire, tout ça, c'était pour moins de 10 euros. C'est quand même pas, c'était quand même pas trop mal.
1: Et j'ai la responsabilité du choix du morceau. D'abord parce que dedans, ils chantent Good Old Fashioned, Good Time Remedy, Good Time Rock and Roll. En gros, le rock and roll, c'est le remède. Et malheureusement, sur ce coup-là, ça n'a pas marché. Puis là, ils devaient se produire au Festival Alcatraz en Belgique en ce début août. Et ils ont annulé la tournée après quelques dates pour cause de soucis de santé d'Angry qui rentre en Australie. Et puis bon, la suite, malheureusement, on la connaît. C'était la tournée d'adieu. Il a anticipé la fin de la tournée d'adieu.
0: On va continuer avec une nouveauté, Monsieur Gary John Barden, pas forcément très connu en tant que chanteur solo, même s'il en a sorti 6. Là d'ailleurs, il vient de sortir ce 18 septembre un 6e album solo. À dire que c'était le chanteur notamment de Michael Schenker Group au début des années 80. Il a fait quelques retours depuis. Un album qui s'appelle Empowered Emotion. Bon écoutez, on y va ?
1: On y va.

0: Gary John Barden. Maintenant, on va passer à la suite des interviews que nous avions fait, surtout Clem, au moment du Rhemfest. Et on va démarrer avec l'interview de monsieur Eric Stekel.
1: La deuxième que j'ai faite personnellement, parce que je n'étais malheureusement pas là le premier jour, mais le deuxième jour. Alors, pour l'anecdote, on était en train de revenir d'une autre interview et on le voit qui était tranquillement dans sa loge en train de gratouiller tout seul. Et Clem s'est permis de lui poser la question et il nous a très gentiment proposé de le faire dans la foulée. Donc, on a enchaîné l'interview à la sauvage.
0: Et ça sera enchaîné avec son morceau When It Rains It Pours. Voilà. Alors, interview donc de Monsieur Eric Stekel. Stekel, c'est un homme qui a du chien, comme dirait notre ami Bertrand. Showman.
1: Ah, c'était ouf sur scène. C'était ouf.
0: C'est un showman dans la présentation du Rhemfest. C'est un régal. Un régal, Bertrand. À chaque fois. Chaque présentation de groupe, on est tous devant à t'écouter, à savoir quelle connerie tu vas sortir. Je te fais un grand coucou. Voilà. Interview plus le morceau.
2: Comme vous allez pouvoir le constater, cette interview a été faite en anglais. Donc, je vais vous faire la traduction au fur et à mesure. On est avec Eric Stekel qui a accepté de nous accorder un petit bout de temps. First of all, how are you?
3: I'm good. This is the second show of the fall tour, so I'm still fresh.
2: Tout d'abord, comment allez-vous? Eh ben, je vais très bien. C'est le deuxième concert de la tournée d'automne, donc je suis encore frais.
4: Your first time in France?
3: Not my very first time, but very, very few times in France. Maybe my second or third ever. In my career, so it's, yeah, my first lately.
2: C'est votre première fois en France? Pas la première, mais peut-être seulement la deuxième ou la troisième de ma carrière. Donc, on va dire la première récemment.
5: For our part, happy to have you here. You just arrived yet, so I can't. I can't ask you about the festival yet. Maybe when I see you again. so far, is everything all right for you?
2: Pour notre part, on est très content de vous avoir. Je peux pas encore vous interroger sur le festival parce que vous venez d'arriver, mais jusqu'à maintenant, tout s'est bien passé pour vous?
3: Oh yeah, it's fantastic. Everybody seems super well organized and well prepared, and and that nice backstage area. So everything you could possibly need to make it stress free.
2: Oui, c'est fantastique. Tout a l'air bien préparé, bien organisé. L'espace backstage est très, très sympa. Tout ce dont on peut avoir besoin pour ne pas ressentir de stress.
5: That's just what we want to hear. And the last, do you have, how do you say? Can find the words. So you are the second date of your fall tour. Do you have album or... things you want promote right now?
2: C'est exactement ce qu'on aime entendre. Dernière question, je trouve pas mes mots. Est-ce que vous avez quelque chose que vous voulez mettre en avant, promouvoir juste là maintenant?
3: Well, just a couple days ago, on September 11th, my latest album came out. And we have that on vinyl and CD tonight, and then we also have my two previous albums on vinyl and CD. So we have a real good selection tonight of a lot of my work and stuff. So it's exciting.
2: Le 11 septembre dernier, mon album est sorti et on l'a à votre disposition en vinyle et en CD, plus mes deux derniers albums en vinyle et en CD. Donc, un bon échantillon de mon travail que vous pouvez retrouver au stand de merchandising.
5: So, we're going to encourage people to listen to your music and we thank you very, very much for the little minutes you gave us and for your generosity and we're looking forward to hear you.
2: Nous allons encourager tout le monde à écouter votre musique. Nous vous remercions pour le temps que vous nous avez accordé, pour votre générosité, et on a hâte d'écouter le concert.
3: Oh, well, thank you very much. It's great to be here, and I think the show is going to be awesome, so I'm ready. Thank you.
5: Thank you so much. Bye bye.
2: Cheers. Eh ben merci beaucoup, c'était un plaisir d'être ici. Et oui, je pense que le concert va être génial et je suis totalement prêt.

0: 69. Ah oui, bah Clé n'est pas là, il y a un bug de son, c'est ça, elle n'a pas voulu chanter, elle a chanté trop faux la dernière fois. Clin d'œil à Alex. L'année 69, c'est quoi? C'est une année
1: érotique
0: et gothique et ergonomie et aérotique, c'est ça. Ah, c'est ça. Ah, bon. 69, qu'est-ce qui s'est passé? Bah, je crois qu'il y a le général de Gaulle qui démissionne de ses fonctions de président de la République française.
1: Et donc, M. Georges Pompidou, 57 ans, élu, lui, président de la République, donc à sa place, avec 58% des suffrages exprimés.
0: Ouais, comme quoi. Ah, là, un décès, c'est la mort de l'acteur Boris Karloff. Le nom ne parle peut-être pas aux plus jeunes, mais c'était l'interprète parfait du monstre de Frankenstein, qui a quand même pas mal inspiré les groupes de rock.
1: À 3h56, heure française, l'astronaute américain Neil Armstrong, commandant de l'équipage Apollo 11, est le premier homme à poser le pas sur la Lune. Et il prononce cette célèbre phrase.
0: C'est un petit pas pour l'homme et un bond de géant pour l'humanité. Extraordinaire. La même année, quelques mois plus tard, aux États-Unis, deux ingénieurs réussissent l'exploit de transférer le mot « logging » entre deux ordinateurs distants de 500 km via le réseau ARPANET. ARPANET pour Internet, ça serait un petit peu comme l'homme de Cro-Magnon par rapport à nous, grosso modo.
1: Ensuite, la peine de mort est abolie en Grande-Bretagne.
0: Oui, en 69, ils avaient un peu d'avance sur nous. Et puis pour revenir à ce qui nous concerne, la musique, dans ce qu'on appelle le Club des 27, même si vous savez que là-dessus, moi je suis un peu... le musicien britannique Brian Jones, un des fondateurs des Rolling Stones, s'est retrouvé mort noyé dans sa piscine.
1: Et aux États-Unis, en pleine guerre du Vietnam, le concert, le fameux concert pop de Woodstock qui rassemble 500 000 participants en août 69. Et de notre côté, du côté français, on avait...
0: qu'est-ce qu'on a choisi comme morceau, nous? Eh ben alors moi, Clem et moi, ce qui est marrant, c'est que sans se concerter, on a tous les deux choisi du proto-punk. De mon côté, ce sont les Stooges avec 1969. Non, ce n'est pas une erreur. C'est, je redis pas l'année, c'est le nom du morceau, 1969, sur le premier album qui contient entre autres I Wanna Be Your Dog, avec les frères Ashton, Ron et Scott, Dave Alexander et évidemment Iggy Pop au chant. Ensuite, mon ami Fifou.
1: Ah ben, ensuite, entre les deux, j'ai glissé forcément un petit Led Zeppelin. 69, deux albums, les deux premiers albums la même année. Il fallait choisir un morceau, donc on n'avait jamais passé dans l'émission. J'essaye de faire fort de cette. De toujours faire cet effort. Et aussi étonnant que ça puisse paraître, on n'avait jamais passé à Ramble On. Donc, c'est ce morceau que je vous ai prévu.
0: Excellent morceau. Et j'en profite pour rappeler le nom de Led Zeppelin. Vient au départ, normalement, sur orthographie, c'est Keith Moon, le batteur des Who, qui avait proposé ce nom-là. Hein, qui avait,
1: L-E-A-D.
0: Et ça s'écrit L-E-A-D, qui signifie
1: C'était du plomb.
0: Voilà. Et donc, je fais un gros bisou à Clem, qui n'est pas là ce soir, mais avec qui je célèbre mes 14 ans de mariage aujourd'hui, et ce sont les noces de plomb. Je pouvais pas y échapper. Clem qui a choisi MC5 avec l'extraordinaire Kick of the James. Motherfucker, c'est pas dans le titre, mais c'est tellement important sur le début du morceau que... Alors d'ailleurs, ça a été enregistré en 68, les 31 octobre 68 pour le live, mais l'album est sorti en 69. Donc voilà, vous allez vous prendre deux morceaux punk avec un excellent morceau de Led Zeppelin au milieu. Oui, parce que celui-là, je le trouve excellent, même si je suis assez difficile avec Led Zeppelin. Donc faites-vous plaisir.

0: Parfois, il ne faut pas aller chercher trop loin les noms des groupes. La semaine dernière, on vous a placé Black Oak Arkansas. Voilà, MC5, c'est les Motor City 5. Motor City, ils sont originaires de Détroit. Détroit était surnommé la ville des moteurs, Motor City. Ils étaient 5, Motor City 5.
1: Et avant, donc, Led Zeppelin, les The Stooges, tout ça en 69, encore une bien belle année.
0: Et cette année-là, notre Johnny National chantait « Je suis né dans la rue » et...
1: Alors le deuxième, c'était « Que je t'aime », non ?
0: Tout à fait.
1: Mais j'ai peur de te le dire, toi.
0: Ah, mon fifou. Tu profites que Clem ne soit pas là, à vous.
1: On va repasser, tiens, bizarrement, monsieur dont on a parlé la semaine dernière, dont on a dû parler la semaine d'avant, peut-être même la semaine encore avant.
0: Ouais, ça peut arriver, oui.
1: Puisque c'est le monsieur Ronnie James Dio, avec le morceau « Losing My Insanity » sur l'album Magica de 2000.
0: Album sous-estimé, au passage.
1: Oui, album qui devait être le premier d'une trilogie et le premier volet d'une trilogie. Et puis, il y a Magica 2, Magica 3, on les a jamais bien vus.
0: Non.
1: La maladie a emporté le petit bonhomme après. Album un peu controversé, effectivement, t'as raison. Un album puissant, un peu épique, assez sombre.
0: Après une période où il avait eu un son un peu plus grunge, il avait essayé un petit peu des choses différentes. Il est revenu à un son plus classique, va-t-on dire. Et puis le côté épique, etc. Mais sauf que c'était moins dans le mood du moment. Sauf que quand on est Dio, on fait ce qu'on veut.
1: Exactement. Et ensuite, ça sera suivi par The Rhodes. Rhodes, un groupe de 81, je pense.
0: Ouais, là, c'est leur deuxième album, Wild Dog, qui est sorti en 82. Le premier sorti en 80. Le groupe a dû se former en 80 ou 81. Je crois que c'est 80.
1: Ouais, peut-être.
0: Ça se joue pas à grand-chose.
1: C'était la suite logique de Ronnie James Dio, puisque...
0: Et pourquoi donc ?
1: Parce que le guitariste de son premier groupe n'est autre que David Feinstein, Delf. Et ce monsieur, c'est tout simplement le cousin de Ronnie. Donc je me suis dit, tiens, c'était sympa de sortir ça. Donc voilà, à noter leur reformation après en 2008. Et ils ont sorti un album assez récemment, en 2024, du pur heavy rock. Mais là, on écoute effectivement le morceau de...
0: Et à noter que sur scène, ça le fait toujours bien. Je les ai vus il y a quelques années. Et c'était vraiment pas mal du tout depuis la reformation. Il y a des groupes qui sont plus ou moins crédibles. Eux le sont.
1: Eh bien, on y va. Dio et le cousin.

0: Vous êtes bien sur Radio Boomerang 89.7 FM et on vient d'écouter The Rods avec The Nightlife to Rock qui suivait Monsieur Ronnie James Dio. Maintenant un peu plus calme, on va dire.
1: Oui, ben, pour le classique, c'est une balade et ben, ça tombe bien parce que je suis très difficile avec les balades et celle-ci, pour moi, c'est une petite merveille et je tiens tout particulièrement à la dédier à la petite Alice qui ne comprend pas encore, mais ce n'est pas grave parce qu'elle fait notre bonheur. Voilà. Oui, je suis grand-père depuis un peu plus de 15 jours et oui, j'en suis fier. Voilà, je fais des bisous à toute la famille.
0: Wish you were here, Pink Floyd.
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1: Place maintenant un rock sudiste avec Molly Hackett, avec le titre Beating the Odds sur l'album du même nom qui sortait en 1980 d'ailleurs.
2: Tout à fait.
1: Leur troisième album. Alors le groupe tourne toujours, même si là non plus, il n'y a plus aucun membre fondateur. Je dis bien fondateur par rapport à Rostatu parce qu'on a eu une petite discussion hors antenne. Effectivement, c'est bien le membre fondateur. Ils sont bien tous morts, mais effectivement, c'était pas, il a pas joué sur les deux premiers albums, même sur le reste des albums. Le fondateur,
2: le
1: bassiste,
2: le fondateur, non, c'est le membre fondateur, enfin le membre qui joue sur les deux premiers albums, lui
1: est toujours bien vivant.
2: Delitzsch est toujours bien vivant.
1: Effectivement, tu avais raison là-dessus, mais c'était pas un fondateur. Donc on a tous les deux raison. Point à la ligne. Voilà. Allez, et tandis que là, Molly Hackett, a priori, ils sont bien tous décédés. Mm-hmm. Et bah, ils continuent à tourner. Voilà.
2: C'est de leur faute hein, quand t'as des pochettes guerrières comme ça, parce que Beating the Hood, t'as l'impression que ça va être un groupe de heavy metal quand tu vois la pochette. Et en fait, c'est du rock sudiste. Bah, la pochette est trompeuse, je trouve.
1: Ouais, et puis alors justement, ils continuent non seulement à tourner, mais ils prévoient même un nouvel album pour novembre. Alors, c'est vrai, un nouvel album sans aucun membre fondateur. Je ne sais pas. Bon, bref, chacun a son idée là-dessus et ça sera suivi par
2: un... C'est parce qu'ils ont la danse de Saint-Guy, ils peuvent pas, ils ne tiennent pas en place. Voilà. Ah bah Saint-Vitus, tiens, puisqu'on en parle.
1: Saint-Vitus.
2: I Bleed Black sur l'album 5, qui, chose incroyable, est le cinquième album du groupe, 10 ans après le Molly Hatchett, 1990, groupe de Los Angeles. Là aussi, Beating the Wood est un classique. Là, je n'ai pas du tout tapé dans un classique. C'est pas l'album le plus connu du groupe, loin de là. Néanmoins, un album que j'aime bien et j'ai eu envie de vous faire écouter le morceau I Bleed Black. Je saigne noir. Une petite traduction pour mon fils qui est à l'écoute.

0: Parfois, il nous arrive d'écorner les noms des groupes. Parfois, l'émission s'effrite. Écorner, s'effrite. C'est peut-être pour ça qu'il y a un groupe belge qui arrive.
1: Ah oui, c'est le deuxième interview de la journée. Effectivement, on avait interviewé également Sacha and the Lunatics. Donc, on va écouter leur interview de toujours l'inégalable Madame Clem. Et ça sera suivi par un titre qui vient de sortir, qui s'appelle Diamond to Cool, par nos fort sympathiques belges. On avait passé un moment bien au-delà de l'interview, qui était fort agréable avec...
0: des gens charmants.
1: Avec des gens charmants, et voilà. Allez, on est parti.
2: On est avec Sacha and the Lunatics, qui nous viennent de Belgique. On ne fera pas les détails. Hein. La Belgique, c'est bien, déjà. Allez, première question. Donc, a priori, c'est la première fois que vous venez ici.
3: Oui.
2: Enfin, en tout cas, au Rhemfest. Comment vous avez trouvé l'ambiance, l'accueil, l'orga, tout ça?
4: Génial. On a été super bien accueillis. Il y a une ambiance terrible, une super programmation. Les techniciens, les bénévoles, tout le monde a été vraiment aux petits soins. Avec nous, donc franchement, rien à dire. Hein,
3: On reviendra.
4: On reviendra, même en tant que simple spectateur.
3: Oui, certainement.
5: Ah, bah, c'est bien ça.
2: Ça, c'est cool. Et au niveau du concert, vous l'avez ressenti comment? Parce que vous avez donné grave. Ça, c'est une certitude. Franchement, non, mais vous transmettez une grosse, grosse énergie. Donc ça, c'est pour, enfin, quand nous, quand on est en face, je trouve ça top.
6: Je suis arrivé pendant votre show parce que j'ai pas pu venir avant. Et de
2: loin, non,
6: on
2: a...
6: On entendait l'énergie.
2: Il est parti nourrir sa maman.
7: Désolé.
8: Oui.
2: Allez, réponds.
8: C'était quoi la question? On a donné l'énergie, oui, désolé.
2: Comment, non, on a comment trouvé toi, le concert. T'as ressenti le concert?
8: Ah, terrible. En fait, la question, c'est que quand on n'a pas beaucoup de sets disponibles, nous, déjà, on donne à fond normalement. Et là, on a essayé vraiment de se concentrer le plus possible pour compacter l'énergie et essayer de la transmettre. Apparemment, ça a bien arrivé, ça a donné. Donc quand ça arrive, les gens sont contents. Après, on change un peu dans le merch. C'est ça notre but.
4: En fait, donc, on doit faire un sprint au lieu d'un marathon ici quand, quand le temps est compté. Donc on court comme des, voilà, vraiment. Et on lâche les chevaux.
2: La dernière question, votre actualité, est-ce que vous avez sorti quelque chose? Est-ce que vous allez sortir quelque chose? Est-ce que vous voulez promouvoir aujourd'hui?
3: Pas plus tard que lundi.
4: On lundi, le 7 septembre.
3: Lundi, le 7 septembre, parce qu'on est aujourd'hui le 13, pour la temporalité. Et on a sorti Diamonds to Call, un single que vous avez eu l'occasion d'entendre aujourd'hui, qui passe sur les ondes, notamment Classic 21 en Belgique, cool. Qui nous suit depuis le début. D'ailleurs, merci à toute l'équipe, tout le monde là-bas. Et on a encore dans nos tiroirs des sons qui vont sortir, ils sont en mix and master. Mais on n'a pas encore de date fixée.
4: Voilà, pas de date fixée. On sait juste qu'il y aura encore deux titres d'ici la fin d'année. Et avec, on espère pouvoir vous sortir un nouvel EP d'ici début 2027. Voilà.
5: Avec des tournées prévues.
8: Inch'Allah. Inch'Allah. On est là le plus possible pour même trouver des contacts. On a une agence de booking, Rock Nation, qui heureusement ils nous suivent.
3: Ils sont tous venus nous voir aujourd'hui.
4: Oui, ils étaient tous là. C'est trop cool.
8: Et donc on essaie de faire le plus possible pour essayer aussi d'élargir un peu le réseau.
4: Et d'ailleurs, à vous qui nous entendez, si jamais vous avez des contacts pour nous faire jouer dans le nord de la France, en France, aux Pays-Bas, en Allemagne, en Andalousie, en Thaïlande,
2: partout
4: de la France, oui. Et en Italie.
8: En Italie, oui, en Italie.
4: Et au Canada, enfin bref, nous on a envie de jouer partout le plus longtemps et le plus
3: depuis tout le temps possible.
4: Le plus tout le temps possible.
5: Eh bien, c'est ce qu'on vous souhaite.
2: Alors, a priori, j'ai une dernière question rajoutée à ma droite, vu qu'il est bavard, il fallait qu'il en rajoute une.
6: Question de curiosité, d'où vient le nom du groupe?
4: Ah, eh bien, comme on aime à l'expliquer, on part du principe que, les gars, tout le monde est fou ici. Et que tout le monde a des petites magouilles, tout le monde a des petits tocs, tout le monde est un peu parfois bizarre. Et nous, plutôt que de se dire qu'on rentre dans des cases pour masquer ceci, on invite les gens à embrasser leur singularité et à dire à tout le monde que si tu penses que t'es fou, c'est pas grave, bienvenue dans la famille, quoi.
2: Eh ben, merci beaucoup pour l'intégration dans la famille, pour le concert, pour l'énergie et puis pour le temps que vous nous avez accordé. Merci.
0: Merci à vous.
8: Merci.
3: On fait aussi de la musique pour les gens normaux. Hein.

Pour aller avec le nom du groupe, Samuel Beckett disait « Tous les hommes naissent fous, quelques-uns le demeurent ». Ça colle assez bien et ça leur va très bien. Bon, on va partir vers le Moyen-Âge. Grave Digger, Chris Bodenthal, le chanteur, ils avaient fait une trilogie au Moyen-Âge, Tons of War, excellent album, etc. Et puis il a dit, bon, on va arrêter maintenant au Moyen-Âge, il y en a assez, il a fait un ou deux autres trucs. Hein. Et puis arrive Rheingold, leur 11e album en 2003, et tiens, de quoi ça cause ? Ah, oh, bah de Moyen-Âge ! Bah tiens, je croyais qu'il en avait marre. Ah, oh, ces chanteurs, ils savent pas ce qu'ils veulent. J'en profite, la chanteuse, elle est pas là ce soir. Du coup, le morceau Rheingold, un petit côté Blind Guardian pour les chœurs, du heavy epic, groupe allemand avec tout ce que ça peut comporter de qualitatif. Morceau un peu speed qui débute l'album après la petite intro, album Rheingold, voilà, défouloir. Et puis comme sur Servitude, Chifou disait qu'il risquait de s'endormir, et ben là, ça risque pas. Et ça sera suivi de Glenn Danzig avec Anything, sorti de l'album How the Gods Kill, le troisième opus sorti en 92. Le chanteur américain, ainsi un chanteur des Misfits, chanteur des Shamans. Alors, sa carrière solo n'est pas toujours régulière, mais les trois premiers albums sont quand même trois petits bijoux dans le style Black Sabbath meet the Doors. Ça le fait sévère. Donc, Anything de Danzig, précédé de Rheingold de Grave Digger.

0: Eh ben voilà du bon rock, non? Enfin, je sais pas. Alors oui, effectivement, le côté Doors est évident. En plus, tu prends la pochette du deuxième album, Lucifuge, c'est du copier-coller de la pochette du premier album des Doors. C'est même honteux à ce niveau-là. Mais néanmoins, c'est comme un timbre, une personnalité. Pas toujours sympathique, mais une personnalité. Et puis, ma foi, des bons riffs bien qui fonctionnent. Un bon groupe de heavy comme on les aime. Et pour
1: et
0: finir,
1: c'est la fin de cette émission. Déjà, ça passe à une vitesse. On va se retrouver la semaine prochaine, mais on va finir comme on a démarré.
0: Comme on a encore un petit peu de temps.
1: Eh oui, avec un petit Rostatou, on va sortir un autre classique dans cette émission, puisque c'est Rock and Roll Outlaw, sorti sur leur premier album. Donc, en 78, on l'avait dit, là-bas en Australie, mais uniquement en 81 en France. Quoi vous dire? On aura peut-être le temps de vous faire un petit coucou après, mais pour l'instant, on finit l'émission avec Rostatou.
0: Rock and Roll Outlaw.

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Et bonjour à toutes, bonjour à tous. Bienvenue dans Micro Rave avec Neira. On s'installe. Tout de suite, on met une track. On met Akio no Kiki de Tim Lucen et on.

0: Et bonjour à tous, bienvenue dans l'émission. Bonjour Neira.
1: Bonjour Camille, ça va ?
0: Ça va très bien, et toi ? Et aujourd'hui, nous avons un invité de marque. Nous avons Radical qui s'étouffe avec sa bière. Bonjour Radical.
2: Bonsoir,
0: ça va bien ?
1: Comment ça va ?
2: Ben ouais, ça va bien. Franchement, il faisait hyper beau aujourd'hui, j'étais trop content. Mm-hmm. Gros soleil d'automne. Et merci beaucoup de m'inviter.
1: Merci.
2: J'espère que je serai à la hauteur de vos espérances.
1: On espère aussi. C'est le test.
2: No pressure, girl. No pressure. Don't start.
1: Bon, pour commencer, pour nos auditeurs, auditrices qui te connaissent ou qui ne te connaissent pas, qui es-tu, Radical ?
2: Ouais, ça c'est une question hyper facile. Radical, c'est mon nom de DJ. Mm-hmm. Je suis DJ depuis presque 20 ans, je dirais. Ça fait quelques années. Quoi. J'ai pas 22 ans. je suis dans la vie, ce qui me définit surtout, je pense que c'est les engagements politiques. Je suis militant surtout depuis extrêmement longtemps, depuis que je suis ado. J'ai toujours un super grand amour pour toutes sortes de formes de musique. Et là, un peu moins de 20 ans, j'ai commencé à mixer. Et plus sérieusement quand même dans les 5-10 dernières années.
0: Voilà. Et souvent, c'est une question qu'on me pose par rapport au nom de DJ. Mm-hmm. Comment s'est fait le choix, quoi?
2: c'est une histoire pas super intéressante. En fait, je jouais dans un groupe de musique féministe à Montréal dans les années 2005-2010. Et le groupe s'appelait Genre Radical.
0: Et j'ai commencé. Genre Radical, là?
2: Ouais, Genre Radical. Bon, voilà, genre apostrophe radical ou quelque chose du genre. J'étais pas fan du nom, mais j'aimais pas particulièrement. Et c'est pas grave. Quand j'ai commencé à mixer, c'était à peu près vers la fin de ce groupe-là. Et je savais pas du tout. Et je me suis toujours défini comme féministe radical. Pas toujours, non. Quand j'étais plus jeune, non, mais à partir, je veux dire, de, je sais pas, ma vingtaine, je me suis défini comme féministe radical. Donc, je me suis aussi identifié comme plein d'autres choses, dont anticapitaliste et queer radical. Mais queer radical, c'est venu un peu après. Radical m'apparaissait très.
0: C'était la logique.
2: Très claire. Parce que radical, en fait, ça veut dire aller à la racine. Mm-hmm. Et donc, pour moi, radical, c'est aussi une connotation très claire et très politique, directe, dans ta gueule, en fait, juste avec le nom de DJ. Donc, si tu veux que je te passe des trucs juste house, commerciaux, produits par des grosses boîtes, c'est pas moi qu'il faut, faut booker, non, tu vois. Donc, avec moi, en fait, t'es sûr qu'il va y avoir quelque chose de politique à chaque fois que je mixe.
0: J'ai l'impression varié aussi, quoi, parce que... Je pense que là, tu nous as envoyé des petites sélections. On va écouter au fur et à mesure de l'émission.
1: Très éclectique.
0: Et c'était un choix, très éclectique. Moi, j'ai eu beaucoup de plaisir à l'écouter avant l'émission.
1: Et toutes ces influences, tu les as toujours un peu mélangées, toutes ces influences musicales dans tes DJ sets, ou c'est venu au fur et à mesure?
2: C'est vraiment fou parce que quand même, quand t'es DJ, en fait, ça dépend comment t'arrives au DJing. Je pense que peut-être ça, c'est un truc qui peut être intéressant, mais je sais pas. En tout cas, j'ai réfléchi à moi comment je suis arrivé au DJing. Et j'y pensais pour aujourd'hui. Je me disais, de quoi on va passer une heure et demie à parler de ce que je fais comme DJ, alors que je me définis pas comme artiste, alors que je fais de la musique. Bah ouais. En tout cas, mais tu sais, donc moi, je suis pas venu au DJing avec une proposition artistique à la base, en fait. Moi, je suis venu au DJing avec une proposition politique de rassembler, faire communauté et créer des espaces ensemble qui vont nous permettre de reprendre des forces, de trouver des espaces communs pour différentes communautés, féministes, queer, anor, anticapitalistes, anti-impérialistes, anticoloniales, décoloniales. Et donc, et ça, c'est un peu le fil conducteur depuis le début. Donc, la musique est un moyen de faire communauté. Et là, je suis un peu, je pense, en transition. Je suis une personne transmasculine, donc c'est un peu rigolo. Mais en fait, plutôt dans... Je réfléchis quand même à où je m'en vais, puis on en reparlera peut-être plus tard dans l'émission, mais où je m'en vais comme DJ, qu'est-ce que j'ai envie de faire, tout ça. Et je pense que, comme je me suis mis un peu plus sérieusement depuis quelques années, surtout les deux dernières années, j'ai plus envie d'avoir une proposition artistique maintenant ça c'est plus émané de la pratique du DJing et de l'espace de ce qu'on crée ensemble. Mais par exemple, la dernière gig, pas comme à la radio, parce que c'est une petite gig, mais c'est une gig chouette, mais la dernière grosse gig, c'était grosse gig pour moi, parce que j'étais très content. C'était la braderie queer à la Moulinette, ouais. Il y a deux semaines. Et c'était blindax, mais là, il y a eu cette espèce de truc, c'est pour ça que je mixe. Ça a fait de la magie sur... T'sais, dans le moment où je mixais, le lien qui a pu se créer entre moi et les gens qui dansaient, les gens qui sont montés avec moi pendant que je mixais.
0: Ouais, parce que ça mixait à l'étage, ouais.
2: Enfin, ouais, moi, ouais, mixait à l'étage à la Moulinette. Moulinette qui est un cantine, bar... soit endroit coopératif à Moulins, à Lille, donc que j'aime beaucoup. Et pour, ben, je suis leur DJ résident, en fait. C'est pas vraiment un secret, mais c'est pas quelque chose qui est présenté. Mais à chaque année, je fais la braderie queer depuis 5 ans, puis à chaque année, je fais leur anniversaire aussi.
0: Et tu fais le plein, quoi. Enfin, franchement, c'est fou, quoi. Enfin,
2: en fait, la braderie queer, moi, j'étais complètement HS physiquement le lendemain, mais je flottais.
0: Ouais, du bon moment, quoi. Genre, waouh.
2: De l'énergie, de ce que les gens te donnent et de ce que tu leur donnes et de ce qu'ils vivent ensemble, indépendamment de toi, tu sais. Comme DJ, moi, j'ai pas besoin que les yeux soient rivés sur moi. Mais... moi, j'ai envie qu'on fasse communauté, qu'on partage la puissance de la fête ensemble.
0: C'est un peu la consécration de ce que tu disais avant. Là, tu as commencé pour faire communauté avec différentes luttes, etc. Finalement, là, tu l'as vécu. Peut-être là, en braderie queer, ça a fait, là, tout à coup. Le bon moment, le bon endroit et la réponse, tu vois, de
2: en fait, je l'ai vécu plein de fois. Ouais. Et c'est pour ça que j'ai continué à mixer. Ouais, ouais, c'est quelque chose que j'ai vécu plein de fois, mais c'est pas quelque chose qui arrive à chaque fois que tu mixes.
0: Ouais.
2: Ça dépend où tu mixes. Ça dépend du contexte. Par exemple, l'été dernier, le collectif Rue Tabagare m'ont fait l'honneur de m'inviter à mixer au Main Square.
0: Ah ouais.
1: Trop bien.
2: Dans une petite cabane. Donc, il y avait moi, Taodam et Massico. Vous m'avez dit qu'ils sont déjà venus ici.
0: Ah oui.
1: Oui.
2: Et donc, c'est des super potes.
0: Ben ouais.
2: Et ils m'ont fait cet honneur-là. Donc, on est allés ensemble à trois. Et donc, là, t'es dans les cabanes, t'es au Main Square. Moi, j'avais jamais mis les pieds là-bas. C'est quand même un petit peu une autre ambiance.
0: Ah, c'est pas de l'ambiance de la Moulinette.
2: Il jouait avant nous, No Shade, mais il s'appelait quand même DJ Baguette. Il y avait une marinière.
0: C'est vrai.
2: Il est arrivé avec 8 baguettes. Puis lui, son truc, c'est qu'il mixe dans les boulangeries parce qu'il veut que la fête, ça soit pas juste en soirée, donc c'est quand même politiquement légèrement louche.
0: Ouais,
2: il y avait des coqs partout.
0: C'est un peu chelou, là.
1: Des coqs?
2: Ouais, des coqs français.
1: Ouais,
2: c'est le coq.
1: Ouais.
2: Fait qu'en tout cas, moi, je jouais juste après ça. Puis ça, ils nous l'avaient pas dit au Main Square.
0: Ah ouais, mais le changement d'ambiance.
1: Tu m'étonnes pourquoi ils t'ont pas dit,
2: Moi, je commençais juste après. J'étais comme, on va faire un cut. On va pas enchaîner direct. Et donc, tu vois, mixer là, c'était... ça posait d'autres questions, d'autres enjeux que dans les espaces annoncés queer, où je vais y aller...
0: tu sais que t'es à l'aise...
2: avec la MIF, en fait. Moi,
0: ouais,
2: j'ai envie qu'on soit bien ensemble.
0: Ouais, c'est ça.
2: Et j'ai envie que les personnes qui ont des seins se sentent à l'aise d'enlever le top s'ils ont envie, que les personnes trans se sentent... complètement à l'aise de prendre l'espace qu'ils veulent comme ils le veulent, que les personnes racisées se sentent complètement à l'aise d'être à l'avant-scène. Et c'est pour ça que je mixe à la base. C'est pour faire communauté et parce que pour moi, ben, la fête est politique.
0: Ah oui, je pense qu'on a parlé quand même plusieurs fois dans l'émission, même ne serait-ce qu'en décrivant certains styles, tu vois, la musique électro, il y a quand même une énorme histoire politique aussi, quoi, soit techno, etc., même house. Donc effectivement,
2: ouais, clairement.
0: Je pense que clairement, là, ça rejoint ça. C'est trop bien d'avoir ce retour-là, c'est chouette.
1: Et moi, je voulais demander, est-ce que du coup, tu choisis les endroits où tu mixes par rapport s'il y a déjà une communauté ou ton but, c'est un peu jouer un peu partout et créer ta propre communauté? Ça marche pour
2: la
1: toi?
2: La communauté, globalement, elle préexiste quand même aux soirées.
1: Oui.
2: Sauf qu'il n'y a pas toujours des espaces pour que les différentes communautés ou sous-communautés se retrouvent, notamment dans la communauté queer. Il y a un aspect quand même assez, j'aime pas tellement le mot, mais en tout cas, multigénérationnel, on va dire.
0: Ah ouais.
2: Il y a des gens, parce que dans la majorité hétérosexuelle de la vie, quand même, la majorité des gens, pas tout le monde, hein. Mais à un moment donné, ils ont des enfants, ils arrêtent un peu de sortir et ils se casent un peu dans un modèle hétéronormatif. C'est pas tout le monde, mais c'est beaucoup plus présent chez les personnes hétérosexuelles que dans la communauté queer. Dans la communauté queer aussi, il y a des gens qui ont des enfants et qui sont à la campagne ou qui sont casaniers, peu importe. Mais il y a quand même une grosse portion d'entre nous qui avons besoin de se connecter à d'autres personnes queer parce que le reste du monde, le reste de la vie, quand on est au travail, quand on est à l'école, c'est hétéroland.
0: Ouais.
2: Donc on a besoin d'espace pour se recharger.
0: Pour vivre, quoi.
2: Voilà.
0: Enfin,
2: donc c'est pas tant créer des communautés que de créer des espaces pour que les communautés se retrouvent, celles qui se trouvent, qui se retrouvent dans ce type d'espace-là, ce type d'ambiance-là, ouais, etc. Mais donc, pour revenir sur Radical, je pense que ça commence déjà assez à être évident que, ben, pour moi, il y a quand même, je suis venu au DJing par la porte militante et par la porte politique. Et donc, ça, sur, tu m'as posé la question tantôt de, du choix des musiques ou des influences et tout. Là, les gens qui écoutent, ils savent pas trop de quoi on parle, oui, les influences. On va peut-être les découvrir au fur et à mesure, mais en tout cas, c'est un peu l'idée, je pense.
0: J'allais gentiment tourner vers ça. Parce que, après, même parler peut-être de ton histoire, même autour de avant le DJ ou après, selon comment tu sens.
2: Le jour où je suis né, je m'en rappelle pas.
0: Bon, bah alors,
2: donc
0: du
2: ça,
0: coup,
2: je peux pas en parler vraiment.
0: Mais est-ce qu'on peut
1: mais
0: parler
1: le jour après, tu te rappelles.
0: Des premiers souvenirs musicaux, quoi?
2: Ah ouais, les premiers souvenirs musicaux. Oh là là, vous allez me faire brère. bande de vous, parce que je suis insensible quand même.
0: Ah, et
1: il faut tout être permis dans ce studio.
2: Ah ouais, ouais,
1: sauf fumer des clopes.
2: Ah ouais, malheureusement. Ouais,
1: malheureusement. Mais
2: c'est bien, c'est bien pour le studio. Et...
1: Oui, c'est
0: ça. Il a pris cher en plus après toutes les années. Quoi.
1: Oui, c'est vrai.
2: Il est encore en train de se décontaminer.
1: Ouais.
2: La nicotine qui est collée.
0: Tu vois, les murs sont jaunes. Tu vois, un peu
1: c'est ça. À la base, c'était blanc.
2: Alors, je pense que dans mes premiers souvenirs musicaux, c'est ma grand-mère qui joue Eric Satie au piano.
0: Wow.
1: C'est
2: beau, ça. Ça, je te jure que c'est puissant. Puissant comme souvenir, je devais avoir 4 ans. Elle est décédée, j'avais 4 ans et demi. Donc, je pense dans mes souvenirs. Donc, j'ai pas pu la voir, j'ai pas pu voir plein de facettes. Moi, ce que j'ai comme émotion, ça sentait la clope chez ma grand-mère. Elle fumait vraiment beaucoup, elle est décédée assez jeune. Je vais vous raconter un petit truc, parce que, en fait, ma grand-mère, elle est hollandaise. Elle était hollandaise. Mes grands-parents se sont rencontrés parce que mon grand-père a fait le débarquement de Normandie. Mon grand-père est québécois. Il s'est enrôlé, il avait 17 ans. Il a falsifié ses papiers. Il s'est enrôlé dans l'armée.
0: Il
2: a fait le débarquement de Normandie. Il a survécu.
1: À 17 ans?
2: Ouais.
0: Oh, wow.
2: Et il s'est fait bombarder par les Anglais. Parce que les Anglais n'avaient pas pris la bonne cible. Bon, bref.
0: Il a survécu à tout ça?
2: Et après, il a survécu à la Deuxième Guerre mondiale, probablement parce qu'il a été dans un hôpital, une partie en Grande-Bretagne. Parce qu'il était blessé par des obus. Et après la guerre, il fallait qu'il reste des militaires pour organiser le rapatriement des troupes et tout ça et tout ça. Et pendant ce temps-là, il a été stationné en Hollande et il a rencontré ma grand-mère, Johanna Kuslar. Et donc, ma grand-mère, elle qui venait du vieux continent, elle venait pas du tout de la bourgeoisie ou quoi, elle avait été, selon les histoires familiales, donc je ne sais pas s'il y a des preuves de ça, mais elle aurait été brièvement dans la résistance en Hollande. Moi, c'est une mythologie familiale qui me plaît.
1: Mais oui, ouais, c'est ça. Si je sais, tu la gardes.
0: Ouais, voilà, tu la gardes. Ça se garde.
2: Ma mère me dit avec beaucoup d'affection que je retienne ma grand-mère. Et donc, ils sont retournés au Québec ensemble, mon grand-père et ma grand-mère. Et voilà. Donc, ma grand-mère a gardé un lien avec. Je pense que le piano était une de ses manières de se connecter à son rapport à l'Europe, à son rapport à la culture,
0: son passé en Europe,
2: de l'Europe continentale, ouais. Et donc c'était chargé quand même. Et elle jouait Chopin et Satie.
0: Ah oui, bah c'est ambiance quoi.
2: Et oui, ben moi, on n'est
0: pas dans la joie quand même.
2: Tu me mets du Chopin, je brais presque direct, hein.
0: Ben ouais. Et donc c'est hyper triste.
2: Mon premier. Alors... Oui, mais c'est tellement beau.
0: C'est beau, c'est beau dans
2: c'est
0: la
2: triste,
0: tristesse. J'adore. Oui, ouais, c'est vrai. J'avoue, quand je suis triste, j'aime bien aussi mettre Chopin. C'est un truc qui libère.
2: Mais en vrai, c'est magnifique, ça transcende tellement de trucs. Et donc, moi, j'avais quand même mon entrée dans la musique, je pense que ça a été beaucoup la musique classique. Et après, il y a eu plein d'autres trucs, mais il y a eu quand même assez tôt, enfin, il y a eu Madonna. Mm-hmm. Il y a eu beaucoup, beaucoup de Michael Jackson. Alors là, autre histoire d'enfance, parce que je vous déballe des trucs.
0: Du coup, c'est l'enfance au Québec, là, que tu nous racontes.
2: Ben, je suis québécois.
0: Mais peut-être les auditeurs n'avaient pas compris, entendu et tout.
2: Ah oui, je suis québécois, oui.
0: Voilà.
2: Je suis né au Québec. Je suis québécois. Et j'habite en France depuis 11 ans.
0: Et Lillois?
2: Depuis

0: tard que moi le samedi puis le dimanche. Qu'est-ce que je faisais? Lui, il avait décidé d'être végétarien. Fait qu'il avait acheté plein de comment on appelle ça? Des protéines végétales, des...
1: Ouais.
2: Des, à soja ouais,
0: des, ça, des graines. Il y avait des dolichaeus rouges, il y avait des fèves azuki, il y avait du pois chiche, il y avait, bon, toutes sortes de légumineuses comme okay. ça. Et qui étaient dans des pots, mais des pots de différentes dimensions. Alors moi, j'installais toutes les pots. Je prenais des baguettes.
1: Et tu dis, ah,
0: et je faisais la batterie sur Michael Jackson à 6 ans, genre. Et je tripais. Et cette année-là, et peut-être ça, ça peut faire un truc intéressant. Ouais. Cette année-là, c'était, je crois, l'année où le breakdance a explosé en Amérique du Nord.
1: Mon Dieu.
0: Genre
1: Herbie.
0: Genre Herbie Hancock avec Rocket. Et ça, genre, je découpais des. Vous appelez ça des cartons ici? On appelle ça des boîtes en carton, nous.
2: Oui.
0: On découpait des cartons. Je découpais ça, je mettais ça dans une pièce de ma maison et j'essayais de faire du breakdance. Alors, la chenille, tourner sur le dos.
1: Ah ouais.
0: Ouais, sur cette chanson-là.
1: Attends, on va écouter tout de suite Herbie Hancock, Rocket.

0: papa, moi j'ai envie d'avoir le Ghetto Blaster là et d'écouter ça dans la street. Hein, tout, tout, tout. Ah non, mais c'est la folie quoi ce son là. Bon, c'est vrai que c'était aussi une grosse claque, tu vois, musicale
1: faut
0: aussi.
1: Même,
0: quoi.
1: Faut quand même le préciser, je l'avais en cassette évidemment.
0: Ah ouais.
1: On n'avait pas assez d'argent pour avoir, je pense, il n'y avait pas de vinyle chez moi. Donc en fait, le truc du peuple, c'était les cassettes.
0: Bah ouais,
1: puis t'as monté vraiment avec un crayon.
0: Avec le crayon.
1: Ah ouais.
0: Et puis t'attendais.
2: J'ai
1: recollé des bouts de tape de cassette avec du scotch. Oui, j'ai toutes ces compétences.
0: C'est ça. Et puis tu faisais ta compile en écoutant la radio. Tu disais, putain, j'espère que le mec, il va pas parler, quoi.
1: Oui, j'ai fait record en écoutant la radio à fond.
0: T'y fais, on va écouter Michael Jackson, t'es là. Et t'attendais et tout, tu fais, faut qu'il arrête de parler. Et hop, t'appuies
1: sur. Et t'envoyais des mixtapes à gens sur qui t'avais un croche.
0: Mais ouais, grave.
2: Ah, tu leur faisais des mixtapes.
0: Tu leur fais, je t'ai fait une cassette.
2: C'est mignon.
1: Et après, il y avait toute la déco de l'objet, en fait. T'avais tout un truc que tu pouvais enlever, tu pouvais changer le papier, tu peux dessiner, tu peux écrire des
0: trucs. C'est vrai, ouais. Non, t'as cette époque. Mais ça revient un peu, la cassette.
2: Romantisme.
0: Ouais, doucement dans des très

0: petite, voilà, très petite.
1: Ouais, plus les vinyles quand même.
2: Des potes que vous avez déjà invités ici viennent d'offrir à une chérie d'une pote un caméscope genre vintage, mais c'est début 2000 vintage dans leur tête. Comme,
0: ah oui, merde.
2: Ah oui, c'est du dinosaure.
0: Ah oui.
2: Vintage, genre.
1: Coup dur.
0: Petit coup dur, ouais. Ah ouais.
2: Mais ça va. Genre, je me sens vraiment pas dépassé, c'est juste. J'ai beaucoup plus de références que.
1: Juste ça, ouais.
0: Ah bah clairement, là, ouais.
2: Ouais, on avait la télé noir et blanc sans le câble quand j'étais enfant.
0: Ouh.
2: Donc, voilà, tu vois, on était

0: Ah oui, ah bah normal pas aussi, le pas de câble alors, ouais. Non. Après, j'avoue, bon, je sais pas, j'avais pas le câble non plus.
1: Non, non plus.
0: Mmh. Non, ouais.
1: Ouais, vraiment.
2: La Peruana, puis le gars du Nord-Pas-de-Calais.
1: Ouais. Ouais, hein.
2: Et le Québécois.
1: Il n'y avait pas de câble, en tout cas, dans ces maisons.
0: Pas du tout.
1: Mais il y avait de la bonne musique, comme ce morceau que tu nous as fait redécouvrir.
2: Ah ouais, c'était cool. Attends, je ne sais pas du tout comment je suis tombé là-dessus. En vrai, comment ça a atterri dans mes mains. Mais je l'ai chéri, cette cassette, parce qu'il n'y avait pas que ce morceau. Ah. Ça, c'était vraiment celui qui me faisait péter un câble. Je te jure, j'avais 6-7 ans. J'étais tout seul. J'avais pas le droit de regarder, genre... C'était même au début de MTV...
0: Ah ouais.
2: J'avais pas le droit de regarder ça parce qu'il y avait des trucs sexistes. Mon père voulait pas que je sois exposé aux trucs sexistes. Bon, il y avait des bonnes qualités, mais un peu strictes quand même.
0: Ouais. Strict.
2: Et donc, je sais pas comment j'ai découvert, mais en tout cas, je me rappelle très bien. J'ai exactement l'image de la pièce au deuxième étage, non, au premier étage de là où on habitait, l'appart où on habitait. Bref, c'était trop cool comme moment.
1: Et du coup, t'as découvert ces morceaux, t'as toujours, du coup, c'était un peu ton immersion à la musique électronique. Ça,
2: j'avais
1: t'es un peu triple morceau.
2: Que ça s'appelait de la musique électronique. Mmh. J'avais aucune idée ce que j'entendais, mais à ce moment-là, j'ai commencé la flûte traversière. Donc, moi, mes rêves, c'était grand-maman qui joue du Chopin et Satie. Ma mère qui écoute toutes sortes d'affaires un peu funk, mais je la vois jamais, donc j'entends pas grand-chose.
0: C'est plus loin,
2: de
0: ouais.
2: temps en temps, quand je la vois dans son auto, il y a la radio. Sur la radio, il y a Madonna. Il y a. Et, il sera mort. J'ai Michael Jackson à la maison. Et donc, c'est un peu ça. Et musique électronique. Oui.
0: Oui, non, mais par rapport au micro. Je voyais que tu t'éloignais du micro. Et okay. Je voulais te recapter. Genre...
2: OK, ça marche. I'm back. Yeah. Et donc, j'aurais pas du tout dit que c'était de la musique électronique. Mm. J'avais aucune idée de ce que c'était. Et après, dans les autres rêves que vous m'aviez demandé pour mon enfance, c'est, en fait, j'étais baigné quand même dans la musique québécoise, on va dire néo-folk ou néo-traditionnel, ou je sais pas comment dire, mais vraiment.
0: Post-Léonard Cohen.
2: Non, ben, Léonard Cohen, il a une carrière de 40 ans. Ouais, je sais pas, il a commencé dans les années 60, et puis, ben.
0: Puis, il s'est quasiment pas arrêté, quoi.
2: Ouais,
0: la fin,
2: c'est
0: quoi.
2: Ça, donc, même 50 ans, je sais pas de carrière, donc, pas vraiment post-Léonard Cohen, mais en français.
0: Ouais.
2: J'ai des Québécois qui chantent avec un accent québécois, pas comme Céline Dion, qui essaye d'exporter sa musique, et puis qui chante très bien, cela dit, mais qui vient ici avec un accent français formaté pour vendre son produit sur le marché français. Parce que c'est beaucoup plus gros. Au Québec, on est 7 millions. Ici, c'est 70 millions. Ouais. Donc, si t'es francophone puis que tu veux chanter en français, bon, elle a chanté en anglais aussi, mais... En tout cas, bref. Vous voyez Céline. Ouais. Donc, là, c'est vraiment des Québécois. C'était toute une... Il y avait une mouvance culturelle à ce moment-là au Québec. Moi, je le sais a posteriori, parce qu'à ce moment-là, je suis beaucoup trop jeune, mais... A posteriori, j'ai compris qu'il y avait toute une mouvance culturelle de revendiquer le joual comme français-québécois avec des expressions, des sacres. Et là-dedans, t'as un auteur qui s'appelle Michel Tremblay qui a écrit plein de pièces de théâtre en joual. Donc, c'est pas le français de l'Académie française. C'est un français québécois. Ouais. Et de reconnaître un peu tout ce qui est issu de la culture canadienne-française ou québécoise, qui est une culture colonisatrice, mais colonisée. En fait, qui a colonisé. Les Français sont débarqués au Québec pour coloniser le Québec, en même temps que les Anglais sont débarqués sur des territoires pour coloniser. Et ils se sont fightés. Les francophones, les Français ont perdu. Les Anglais ont gagné. Donc, tous les moyens de production étaient aux mains des Anglais et des descendants des Anglais. Mais vraiment, tous les moyens de production étaient possédés par les Anglais. Donc, il y a vraiment un enjeu de classe.
0: De lutte de classe.
2: De lutte de classe dans la lutte de l'émancipation, on va dire, de l'indépendance du peuple québécois, qui a pris aussi plein de formes et qui maintenant a d'autres formes tout à fait discutables.
0: Vous avez été, là, ça t'a même marqué, du coup, cette lutte, en tout cas, d'expression culturelle, on va dire, locale de Québec, quoi. Enfin,
2: du Québec.
0: Du Québec, pardon.
2: Le Québec et la ville de Québec. Quand on dit de Québec, on parle de la ville de Québec.
0: Ah, OK, d'accord.
2: Quand on dit du Québec, on parle de tout le territoire
1: la région,
2: peuple québécois. Colonisateur, colonisé. Il y a même une chanson... bon, bref, il y a des chansons qui parlent de ça. Et donc ça, c'est après que j'ai appris tout ça. Mais à l'époque, moi, je baignais quand même dans la culture québécoise avec des chansons québécoises, des groupes que vous connaissez probablement pas, mais Beau Dommage, Harmonium, évidemment Gilles Vigneault, dans les plus connus, qui a écrit l'hymne national officieux du Québec.
0: Oh.
2: Qui est... Non, ce qui n'est pas ce que je vous ai envoyé, mais...
0: Tu nous as envoyé Mon Pays.
2: Ouais, je vous ai envoyé Mon Pays parce que c'est beau, parce que ça parle de la neige. Bah,
1: on veut mettre Mon Pays, non?
2: C'est très beau. Mais c'est, vous allez voir, parce que ça a tellement... Juste un petit avertissement pour les gens qui sont ici et qui ne connaissent pas l'histoire du Québec, parce que la

0: était déjà ici. Ce qui n'est pas un défaut, juste vous ne l'avez pas appris, quoi.
1: Non, du tout.
0: Voilà, moi, je ne connais pas très bien l'histoire de plein de pays dans le monde, mais bon. Et donc, ben, en fait, il y a tout ce rapport quand même d'émancipation au territoire. Même si on est un peuple qui exerce une colonisation vers les communautés autochtones, on est aussi un peuple qui a subi de la colonisation. Donc, ça crée une espèce de double rapport. Oppresseur opprimé.
1: Ouais.
0: Et dans mon pays, il y a des phrases que je relèverai après qui sont très belles.
1: Qui du coup, va
0: qui
1: avec
0: parle un peu de les Québécois, en fait, et les Québécoises, en fait, c'est tous ceux qui habitent le territoire, indépendant de d'où tu viens, quand est-ce que tu es arrivé, si ça fait sens pour toi. Et les Autochtones sont pas nécessairement Québécois, mais s'ils s'identifient comme Québécois, ils peuvent l'être. Et dans mes camarades militants, militantes autochtones, il y en a beaucoup qui s'identifient aussi comme Québécois, Québécoises, et qui participent aux luttes pour construire un peu qu'est-ce qu'on fait avec cet espace-là, qu'est-ce qu'on fait comme société.
1: Wow, écoute,
2: c'est beau. Tu nous as donné envie d'écouter...
1: La meilleure qu'on ait eue, quoi.
2: De ouf.
1: Wow.
2: On écoute Mon Pays, c'est de qui?
0: Gilles Vigneault.
2: Gilles Vigneault. On écoute ça dans quelques instants, tout de suite.

0: Ouais, mon pays. Hein. On a envie d'y aller presque. Là, c'était une super pub, non?
1: Bah, je sais pas. Moi, j'invite toutes les Françaises et tous les Français qui sont queer ou pas blancs et pas hétérosexuels à venir. Sinon, les Français blancs et hétéros qui sont pas à gauche, restez ici, s'il vous plaît. Parce qu'en vrai, il y a énormément de Français qui débarquent au Québec et qui agissent comme des hosties de colons.
0: Ah ouais?
1: Eh ouais, ils font juste reproduire la colonisation. Genre, ils veulent retrouver. Tu sais, il y a un quartier maintenant à Montréal que les Français ont appelé le Petit Paris.
0: Ah ouais?
2: Ah ouais, ouais.
1: Mais et la gentrification, ils achètent des maisons, ils délogent des ouvriers, genre, vraiment.
0: C'est les expats friqués qui
1: bah, c'est les blancs, qui donc ont un peu plus les moyens. Toutes les blancs ne sont pas friqués, évidemment.
0: Non, ouais, parce que, tu vois, je viens de banlieue parisienne, mais j'avais beaucoup de potes, tu vois, après le master et tout, qui étaient racisés, et ils ont préféré bouger au Canada, parce que c'était beaucoup plus facile pour eux, tu vois, effectivement. Tu vois. Après, je sais pas effectivement quel comportement ils ont eu là-bas, hein, tu vois, genre.
1: Bah, mais bon, le racisme, je pense que... dans la société, en tout cas au Canada et particulièrement au Québec, vous avez compris que je m'identifie quand même comme Québécois, même si le Canada, c'est ce qui est sur mon passeport, mais bon.
0: Ah.
1: Mon identité culturelle, on va dire, elle est québécoise, mais. Je suis pas très éloigné de beaucoup d'aspects, mais le Canada, c'est immense, tu sais.
0: Ouais.
1: Tu pars de l'île, tu vas à Bagdad et tu reviens.
0: C'est plus près.
1: Et t'as traversé une seule fois le Canada. Ouais. L'île Bagdad, aller-retour, c'est traverser du Canada. C'est gigantesque.
2: C'est pas vraiment? Premier degré?
1: Premier degré.
0: Ils ont arrêté de compter les lacs tellement c'est grand.
1: Non, mais on compte pas les lacs.
0: Tu vois, voilà, il y a une taille qui, il y a tout qui.
1: C'est ahurissant.
2: Waouh!
1: Waouh! Et donc, en vrai, je sais pas, la société est construite différemment et il y a eu beaucoup de gains quand même des mouvements féministes dans les années 60, 70 et encore maintenant, même si, bon, ça recule aussi. Et donc, en fait, c'est une société qui est beaucoup moins machiste et viriliste que la France. Et c'est aussi une société qui est moins raciste. Mais de très loin que la France. Conséquemment, si le patriarcat est plus faible et que le système de suprématie blanche est plus faible, ben, ça fait que l'air est beaucoup meilleur à respirer. Ouais. Et donc, c'est pas étonnant qu'il y ait quand même beaucoup de personnes racisées ou des femmes qui vont au Québec, qui sont françaises, ou des personnes racisées qui vont au Québec, ou des personnes queer de France qui vont au Québec et qui reviennent et qui sont comme oh, mon Dieu, on marche à Montréal, mais c'est. Ou ailleurs.
2: Et du coup, pour toi, ça a été comment pour faire justement le chemin inverse?
0: On a demandé un peu la scène de québécoise. Ouais. Parce que tu as commencé à jouer au Québec, quoi. Mm-hmm. Enfin, comment déjà est la scène là-bas?
2: Oui, c'est ça. Comment c'est la scène? Okay, et puis on continue avec nos questions.
1: Moi, la scène que je connais, ça fait 11 ans que je suis ici, c'est quand même surtout la scène queer. Donc. En vrai, c'est vraiment fucking cool.
2: Tu m'étonnes.
1: C'est vraiment fucking cool. Et ça continue de foisonner. En fait, c'est très différent culturellement. Aussi dans le rapport global de la société à la culture. C'est-à-dire qu'ici, il y a quand même un financement public beaucoup plus important pour la culture qu'au Québec, ce qui est super. Ce qui fait aussi que
0: Du coup, il est choisi par les pouvoirs publics en partie.
1: Davantage.
0: Quoi.
1: Ouais. Mm-hmm. Donc, il y a quand même, je dirais pas qu'il y a plus de contre-culture, parce que quand même, la France produit plein d'affaires vraiment cool. Mm. Vraiment cool. C'est ce qui me vient en tête, c'est les berruriers noirs. c'est vraiment la grosse culture légitime. Que j'ai vu d'ailleurs au Québec en 2004. C'était un de leurs derniers shows. C'était trop bien. Wow. Dans la ville, au Québec, à Québec. Dans la ville de Québec. C'était génial. On était dans la boue, il pleuvait, c'était incroyable. Bon, bref, mais donc, le rapport à la culture est très différent et je sais pas pourquoi je disais ça. Parce que la scène au Québec, en fait, elle. Comme il y a une plus grande. C'est un peu comme. C'est pas comme Berlin, mais je dirais que la ville où je suis allé en Europe, je me suis pas baladé partout en Europe, mais en tout cas, je me suis promené un peu quand même. La ville où je suis allé, où je trouvais qu'il y avait des plus grosses affinités avec la vibe à Montréal. Qui est quand même la métropole culturelle du Québec, c'était Berlin.
0: Purée,
1: et il y a beaucoup de Montréal à Berlin, et également de Berlin à Montréal aussi.
0: Du coup, tu sentais
1: la même... Il y a des grosses connexions, New York, Berlin, Montréal.
0: Une atmosphère similaire, quoi, tu dirais, quoi.
1: Enfin, beaucoup moins, à la base, historiquement, quand moi j'étais là, beaucoup moins quand même dans la techno, en tout cas, c'était pas là que j'étais moi, ou la scène électro ou techno, mais quand même. Puis ce qui est trippant au Québec, ce qui est vraiment cool, c'est que les influences musicales, elles viennent de partout. En fait, il y a déjà une énorme communauté latino-américaine au Québec
0: okay.
1: qui m'a énormément influencé musicalement.
0: Ah, parce que moi, j'allais te demander direct sur les États-Unis. Tu sais, comme
1: beaucoup
0: je dis,
1: les États-Unis, évidemment.
0: C'est en dessous, tu vois, puis c'est une machine. Quoi. Enfin,
1: c'est une machine.
0: C'est ça, ouais.
1: Et on l'a en direct, on l'entend à la radio tout le temps, mais l'Amérique latine, elle est très présente dans la culture québécoise et Haïti aussi.
0: Haïti?
1: Il y a énormément d'Haïtiens et Haïtiennes à Montréal.
0: Ah ouais?
1: Et vraiment, il y a des radios haïtiennes. Il y a...
0: Ah ouais, donc
2: ouais.
0: T'as une vague,
2: c'est une grosse communauté.
1: Il y a aussi, et les Portugais, Portugaises, mais ça fait plus que 100 ans qu'il y a eu des grosses vagues d'immigration. Donc, c'est des communautés, mais ça infuse moins dans la culture urbaine, on va dire. Et sinon, ben après, t'as l'Europe et tout ce qui peut venir de partout à travers le monde. Et donc, je sais pas, moi, mes influences musicales, quand j'ai commencé à mixer, je mixais que dans des événements queer. J'ai fait des soirées. Comment ça s'appelait d'ailleurs? Je me rappelle même plus. J'organisais des soirées à Montréal et puis j'étais invité aussi pour mixer dans d'autres soirées. C'était beaucoup des soirées queer, mais beaucoup pour les lesbiennes quand même. Ouais. À l'époque, c'était avant ma transition, mais ça pourrait être quand même le cas maintenant.
0: Oui, oui.
1: Et donc, mon fond musical, il y avait beaucoup de Riot Girl, Electro Clash.
2: C'est trop cool, Electro Clash.
1: Et beaucoup de trucs comme... que je trouve très dur à définir comme M.I.A. Il y avait aussi de la pop, mais il y avait aussi du reggaeton. J'ai toujours mis énormément de reggaeton. Les gens mettent encore dans mes sets. Beaucoup de reggaeton. Et maintenant, Guaracha, maintenant, Dembo, évidemment, Péreo, qui est un peu un truc néo-Péreo, tout ça. Mais c'est, ouais, j'ai beaucoup mis ça. Plus des influences. En fait, comme si je fais un lien avec une question que vous avez posée plutôt sur l'aspect éclectique, on va dire, de mes styles.
0: Ouais.
1: Ben, je pense que c'est plus la rythmique et le groove des tunes, des chansons, plus le caractère politique, ou d'où ça vient et qu'est-ce que ça raconte.
0: Okay, donc.
1: Et donc, c'est beaucoup ça qui déterminait comment je...
0: Ah, tu prenais la musique ou est-ce que tu partages en tant que musique.
1: Exactement.
0: Quoi. Ouais.
1: Donc, et donc, je mettais des sons purement militants
0: dans
1: des soirées et je le fais encore. Je finis quand même de temps en temps mes sets avec un porcherie de Béru pour qu'on se défoule ensemble ou je sais pas quoi, tu vois. Mais il y a toujours des trucs politiques, il y en avait. Et c'est beaucoup ça qui m'a amené à mixer pour ce que je disais plus tôt. Et voilà. Donc ça, c'est. Mais là, ça a pris. Mais donc, c'était pas tant la musique électro ou techno.
0: Ouais, parce que tu nous envoyais des trucs, tu vois, dans les atmosphères, etc. Alors, là, peut-être qu'on touche. Tu parlais de matériel. Enfin, tu nous envoyais Material Girl, quand même. On l'a pas mis, j'avoue.
1: Ah, non.
0: Mais bon, après, je sais pas. Après, parce que. Après, tu nous envoyais aussi les sons de l'adolescence avec Nirvana et autres.
1: Voilà. Bah, c'est vrai que ça a été quand même toute une époque, mais je mixais pas. Mais ça, c'est les années 90. Mais
0: est-ce que, justement, je pense que là. Enfin.
1: On peut se permettre.
0: On peut se permettre, je pense que Nirvana. Enfin,
1: Nirvana, c'est quand même. En fait, il y a des gros liens avec ce que je fais maintenant.
0: Ouais, je pense, ouais. Mais du coup, moi, en plus, ça me va bien de réécouter un bon classique.
1: Un petit
0: Smell Like Teen Spirit, oui!

0: ça fait un flashback de temps.
1: Spirit in the studio.
0: Ouais, ouais. Bon, ouais, désolé, Raph, t'étais pas prêt.
2: Tellement pas prêt.
0: Oui, je fais des petites vocalises de temps en temps, je sais pas trop. Ouais. Mais ouais, ça m'a rappelé des souvenirs de fou.
1: Ouais,
0: enfin,
1: ça fait voyager dans le temps.
0: Grunge, là, c'était dingue, je trouve.
3: C'était cool.
0: Ah ouais, grave.
3: C'était déprimant.
0: Ouais.
3: Ça faisait mal et bien en même temps.
0: Ouais, mais c'est vrai.
3: Mais ça nommait les choses.
0: Ouais, c'est vrai. Ouais.
3: Ça disait, c'est la vraie merde. Mm-hmm. Sauf que moi, j'étais un peu encore très optimiste à ouais. l'époque. Mm-hmm. Mais j'ai encore optimiste, j'ai encore plein d'espoir. Mais à ce moment-là, c'était quand même... C'était un peu raide se construire comme ado, jeune adulte dans la période grunge to the bone. C'était quelque chose, quoi.
0: Ah ouais,
3: calvaire, c'était raide.
0: Pouf, ouais. Je sais pas si ça devait être sombre là.
3: Et en plus, tu rajoutes les fins des années 80 où quand même j'étais bien imbibé dans Depeche Mode et The Cure et genre et un peu de Skinny Puppy. Tout ça avec un peu de folk québécoise mélangée. C'était quand même un beau bordel. Donc, éclectisme.
1: Ouais,
3: mais ça, ça me quittera jamais. Ça me quittera jamais. Mmh. J'adore. J'écoute plein de trucs différents.
1: Bah oui, justement, on t'a demandé de nous envoyer un peu une bio, un petit press kit, le truc que tu nous as envoyé.
3: Ouais.
1: Et que tu parlais de tes. de t'inquiète, que j'ai vu ton regard, j'étais genre, t'inquiète. tu l'as fait, t'inquiète.
3: Mais c'est genre. comment dire non. Not everything, thing, mais...
1: C'était entre Queer Club, Ferreo, Baile Funk, Dark Wave, EBM, Acid Afro, Electro Clash, Slot ouais. Pop, Riot Girl, Dance Hall. Ça
3: mais
1: fait...
3: en vrai, ça me décrit super bien.
1: Ah, oui.
3: en vrai, ça me décrit super bien. Et toute autre mm-hmm. musique, si affinité.
1: Oui, oui.
3: Voilà.
0: Donc, ouais, la liste n'est pas exhaustive.
3: Non. non. J'essaie de la raccourcir à chaque fois. Puis je suis comme, ah, mais non, quand même, il faut que je laisse tel truc.
1: Avec ouais. tous ces différents styles de musique, ouais. comment tu arrives à les faire cohabiter
3: Écoute, c'est des questions que je me pose à chaque fois que je prépare mm-hmm. un DJ set. en vrai, c'est un hostie de défi. Je pense que c'est la vibe c'est la vibe que j'ai envie qu'est la soirée, qui est quand même souvent une vibe vraiment de grosse, tough
0: ouais.
3: party.
0: Ouais.
3: Ensemble, on est bien
0: on
3: et
0: s'amuse.
3: On danse. Et je pense que j'avoue que intérieurement, profondément, j'aime le clash. J'aime le clash musical. J'aime, par exemple, et je l'ai fait quand même mettre genre un son que moi j'associerais à quelque chose qui est un peu acide arabe, genre de techno acide arabe, avec du Riot Girl. Des paroles de Riot Girl, moi je te crisse ça ensemble. J'adore
0: quoi.
3: Ce que ça fait, un mashup live.
0: Oh, wow.
3: Et j'aime énormément faire ça. C'est la plupart du temps heureux. Des fois il y a des ratés quand même. Des fois ça foire, ça marche pas. Mais donc en gros, je sais pas comment je les prépare. Tu vois, par exemple, samedi dernier, je mixais pour des copains qui m'avaient invité pour Comala. C'était Kilab, un Lillois qui mixe et qui est designer graphique et qui est avec le collectif Core. Core, pardon, je dis toujours core parce que c'est un mot en anglais dans ouais. ma tête, mais je pense qu'ils disent core.
0: Je crois qu'ils disent core.
3: Ils disent core. Ils disent core. Enfin,
0: français.
1: Elle a bien
3: fait. Elle collectif core. Elle collectif core. Donc, ils m'ont invité. Et j'étais comme, mais qu'est-ce que je fais? Donc, j'ai fait ma playlist. Il y avait genre 35 sons. Et j'adorais tous les sons. J'étais super content. Je me suis dit, allez, c'est des pointus de la ZIC. On va leur faire un truc vraiment. Presque juste des sons 2025-2026. Vraiment, on est dans le récent fresh. Mm. Et j'étais pas peu fier de ce que j'avais dégoté. Sauf que, après, j'ai regardé ça. Et je me suis dit, non, mais attends. Là, d'un côté, genre, j'ai plein de trucs. Dark Wave, industriel, ouais. EBM, des trucs genre lourd
0: et son.
3: Dark. Ouais. Et de l'autre côté, j'ai genre.
0: Coucou, joyeux.
3: Neo-Pereo, reggaeton, dancehall et bubbling et plein de trucs. Et là, j'ai fait l'exercice, j'ai fait deux playlists et j'ai splitté tous les sons. J'en avais 17 de chaque côté. Exactement le même nombre.
1: Ah ouais, c'est cool.
3: Et là,
1: cool.
3: j'ai consulté mon amoureuse et j'ai dit, ben bon, qu'est-ce que je fais? Et je me suis dit, bon, je vais quand même pas trop clasher avec Core. Je vais aller plutôt quand même dans le sens de. Fait que je suis allé vers les trucs plus club, Latin club, au sens vraiment archi large.
0: Plus joyeux que Dark.
3: Qui bounce. Voilà, et ben, qui bounce, pas nécessairement, mais en tout cas. Et j'étais très content. J'ai adoré les sons que j'ai eu. J'adore vraiment. Mais donc, ça, c'est un truc que j'ai de la misère à réconcilier. Et ce qui fait que l'année dernière, pour la première fois de ma life, parce que je me suis jamais considéré comme un DJ pointu. Comme je vous disais plus tôt, je suis pas arrivé au DJing en ayant une proposition artistique, mais plutôt une proposition musicalo-politique.
0: Ouais.
3: Moi, l'envie que j'avais, c'était... Genre, j'adore la musique, et j'adore entendre la musique fort, et j'adore faire la fête avec mes amis, j'adore danser avec les amis, j'adore qu'on soit bien ensemble, et genre... L'idéal, c'est genre, on a fait des grosses actions politiques, on a fait des grosses manifs, et puis là, le soir, on se retrouve, et on danse, et on se donne plein d'amour, et on fait la fête de la lutte ensemble, et après, on rentre chez nous, et on a de l'énergie pour continuer à lutter, tu vois. Et juste, on s'aime plus, parce qu'on a partagé plein de belles choses ensemble. Non, ça, c'est mon arrivée. Et donc, je me suis jamais autorisé à faire vraiment un truc dark wave, au sens super large, jusqu'à l'an dernier. Où je me suis dit, mon amoureuse, elle adore ça.
0: Ah.
3: Elle adore ça. Genre, tu lui mets genre du Boy Harsher. En tout cas, plein de groupes que vous connaissez ou peut-être pas, mais genre Sextile, Boy Harsher, Panther Modern, tout ça que j'adore. Plus tu lui glaces un petit Siouxsie de Banshees, puis c'est un petit Depeche Mode, puis en tout cas, un petit PJ Harvey, puis un petit The Knife, puis on se met bien. Et moi, j'adore tout ça. Mais jamais j'ai mis ça dans mes DJ sets beaucoup. Jusqu'à récemment, j'en ai mis un petit peu. Et là, j'ai dit, fuck, je fais une soirée dédicace à mon amoureuse. J'organise une soirée Dark Wave. Et donc, j'ai demandé à trois potes DJ, Benny Zero, Léa C et... T'es qui l'autre? Bordel de merde.
0: Oh là.
3: En tout cas, Benny Zero, Léa C et un autre DJ, dont on a parlé tout à l'heure. Et on a organisé... Oui. En fait, j'ai organisé une soirée au Bel Ouvrage avec... Avec ses potes. Et c'était incroyable. Et là, on vient de confirmer la date. Il y en aura une autre.
1: Au Bel Ouvrage
3: aussi. Soirée Dark Wave numéro 2 au Bel Ouvrage.
0: Ah, génial.
3: Le 4 décembre.
0: Oh, ouais. C'était
1: incroyable.
3: Trop bien.
0: Oh, trop cool.
3: Donc, ouais, vraiment hallucinant. Donc, l'année dernière, j'ai surkiffé. Et depuis, j'en intègre beaucoup plus dans mes sets. Et avant ça, j'avais fait un set Dark Wave où je les avais invités à Comala avec moi. Et donc, on avait comme... commencer à se balancer des sons puis à s'ambiancer dans la darkness. Et vendredi dernier, tu vois, par exemple, vendredi dernier est un excellent exemple de mon éclectisme. Lundi, je suis allé voir Isa Azuki et Arrested Development, un groupe mythique des années 90 que vous connaissez peut-être ou peut-être pas, qui ont fait Everyday People.
0: Ah, si. Attends.
3: Oh. En tout cas, bref, c'est du... exactement.
0: Everyday people.
3: Yeah. Bon, Arrested Development, lundi, vendredi, je suis allé voir donc le lancement de l'EP de Zatar, qui est une productrice lilloise, qui était précédée de Years of Denial, genre gros EBM industriel, et j'ai surkiffé les deux. Ouais. Alors vraiment, c'est mes vibes. Je ne sais pas toujours comment les réconcilier. Donc, des fois, je pense que je crée des moments où, là, j'exprime ça. Puis d'autres moments où c'est vraiment la fête queer.
0: Et quand tu prépares un set, du coup, ça veut dire que tu digues à fond. Est-ce que c'était là t'expliquais avec les deux listes, c'est un peu antinomique. Mais est-ce que tu le fais pas à chaque fois les deux listes antinomiques? Là, tu prends une atmosphère et tu pioches dedans un peu.
3: Ou
0: tu sais déjà un peu.
3: Pour la braderie queer, je vais mixer pendant un bon moment, puis qu'il va y avoir un moment de zbeul total et de B2B complètement dégénéré à 4h du matin, où là vraiment on y va puis on se fait plaisir.
0: Ouais, c'est ça.
3: En fait, je pense à qui va être là, qu'est-ce qui va les faire kiffer et qu'est-ce qui va me faire kiffer. Mais vraiment, je pense beaucoup...
0: Tu fais le ratio des...
3: Je mixe beaucoup quand même pour faire plaisir aux gens, mais en amenant les gens à des choses qu'ils ne connaissent pas nécessairement aussi. Et il y a un truc important que je trouve dans mes DJ sets auquel je tiens beaucoup, c'est de faire connaître des chansons ou des tunes qui sont hyper importantes pour la commune queer, comme Small Town Boy... de Brunsky Beat qu'on connaît tous et toutes, comme aussi des chansons qui nous ont beaucoup marqués à différentes époques et que je passe en soirée pour faire un peu l'éducation musicale et continuer à créer du commun. Parce que si ça rallie et ça nous fait nous sentir ensemble et compris et vus à travers une musique, entre, mettons, on va dire les quarantenaires, cinquantenaires, soixantenaires ou trentenaires, quarantenaires, cinquantenaires, j'ai envie que celles et ceux qui arrivent, qui ont 16, 17, 18, 25 ans, il y a accès à ça aussi, continue et qu'on intègre des nouveautés comme Eloi, que j'ai intégré dans des machins, ou des gens qui produisent plus récemment des trucs, tu vois. Donc, quand je prépare, je digue, mais je digue en permanence. Mais quand je prépare mes sets, je sélectionne dans mon dernier digging. Donc, et je me rends compte que je suis moite-moite tout le temps.
0: Ah ouais. Vraiment, donc, c'est en fait, fou. C'est ça, quoi.
3: Et donc, il faut que je trouve des manières. Je ne me suis jamais autorisé à faire des trucs dark wave, EBM, industriel.
0: Ah ouais?
3: Je n'ai pas une grande littératie musicale pour parler de ces genres-là, tu vois. C'est pas du tout de là dont je vis. Ben, c'est pas vrai, j'écoutais quand même Skinny Puppy, The Cure et Depeche Mode.
0: Je sais pas si tu peux en parler.
3: Quand j'étais jeune, mais. Et ça a toujours été important pour moi. Mais, tu sais, j'ai trippé sur The Knife, genre, tout le truc Red Girl Electro Clash avec le tigre, avec.
0: Ah, mais d'ailleurs, là, attends. Ce serait pas
3: ah ben
0: moment,
3: ouais.
0: Justement d'écouter le tigre.
1: Un des morceaux.
0: Voilà. Oui, moi, je vais écouter. Est-ce que, en fait, quand t'as envoyé le tigre, j'étais là, ah oui. Enfin bon, voilà, c'était un peu ça mon moment quand j'ai envoyé le message. Du coup, on écoute le tigre, Deceptation.
3: Decepticon.
0: Je suis pas du tout au fait.

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1: See you later. Oh là là, c'est incroyable ce titre quand même.
2: Ah, ça, c'est quand même ça, ça traverse les époques. Mais ce que je disais juste avant, en fait, sur la culture musicale queer et politique qui traverse un peu les générations, ben ça, c'en est un des sons, tu vois, auquel je tiens. Et voilà, il y en a plein d'autres.
3: Et en parlant justement de militantisme, là, on fait le rebond. Là, hors antenne, tu nous as dit que un peu ton amour pour la musique latino-américaine, c'est très lié aussi avec ton militantisme. Est-ce que tu peux nous en parler un peu plus de ça?
2: Ben oui, carrément. En fait, j'ai découvert beaucoup la musique latina quand j'ai fait un stage, quand j'étais jeune, un stage politique au Nicaragua et au Salvador, et c'était en 95-96. Et donc, en fait, c'était un stage organisé par des profs marxistes.
1: Génial!
2: Et donc, notre taf, c'était pas d'aller creuser des puits ou d'aller sauver les latinos, c'était l'opposé, en fait. C'était d'aller se faire former politiquement en Amérique latine pour gagner des armes, pour pouvoir après
1: pour combattre. Pour sauver le Québec, quoi?
2: Non, pour retourner au Québec et influencer
1: la lutte,
2: l'impérialisme.
1: Quoi,
2: ouais. Et s'investir dans la lutte pour comprendre qu'en fait, on ne va pas sauver les pays qui se font. En fait, que si les pays sont dans la merde comme Nicaragua, Salvador, c'est parce qu'en fait, il y a des régimes paramilitaires financés par les États-Unis, School of the Americas, qui ont été formés pour aller buter les révolutionnaires, faire de la contre-révolution en permanence, et qu'en fait, c'est des régimes de droite, coloniaux, impérialistes, qui veulent juste mettre la main sur les ressources et réinstaurer, genre, soit une dictature ou le pouvoir des grands propriétaires terriens. Bref. Donc, 95-96, je suis allé là-bas et j'ai découvert beaucoup de musique
1: Gros bain latino d'un coup, quoi.
2: Oui, mais pas que bain, j'avais 18-19 ans, donc en vrai,
1: c'est
2: comme les fondements de ma formation politique. C'est vraiment les racines politiques de qui je suis. Et c'est au Salvador, sur la branche d'un arbre, en descendant d'une montagne qui s'appelle Guasapa, Cerro de Guasapa, qui est à peu près à 45 minutes de San Salvador, où on est allé escorté par des guerrilleros du FMLN, le Front Martiniste de Libération Nationale, et on a été escorté dans la montagne parce qu'il y avait, c'était juste 2 ans après les accords de paix du Salvador.
1: Ça devait être chaud.
2: Et donc, il y avait encore des guerrilleros cachés dans la montagne, qui étaient pourchassés par les gouvernements et la police et les militaires. Et donc, nous, on a eu, parce qu'on avait des profs marxistes qui étaient en lien avec les mouvements révolutionnaires.
3: J'adore.
2: Et parce que c'était 1995 et que ça n'arriverait plus maintenant.
1: Mais ouais, c'est ouf.
2: Je veux dire, il y aurait juste des drones de Trump qui bombarderaient le
1: truc. Ouais, c'est ça.
2: Comme les bateaux. Bon, bref. Non, c'est funny, not funny. Mais, bref, j'ai pu rencontrer des guerreros, là, en la montagne. Et en redescendant de ça, je me suis dit, ben, je vais être militant pour le reste de ma vie, en fait. Il n'y a pas de retour en arrière à partir de ce moment-ci. Moi, mon engagement, il est là, il est pour toujours. Et donc, enchâssé dans ma construction politique, je militais déjà depuis quand même quelques années, mais là, il y a eu un truc de ça a été scellé forever. Genre, jamais, je reviendrai jamais en arrière. C'est vinceremos ou rien, genre. Et donc, depuis ce moment-là, c'est intriqué, c'est intimement lié. Beaucoup de musique latino-américaine que j'ai découvert là-bas et par la suite, notamment dans les communautés, avec les personnes latinas, parce qu'il y a beaucoup de liens quand même entre les mouvements sociaux et militants au Québec et les mouvements militants en Amérique latine, notamment entre le Québec, la Colombie, le Québec, l'Équateur, en tout cas le Québec, le Guatemala, le Québec, le Mexique, c'est hyper proche.
3: Et comment ça se fait
2: le ZLN était fondamental, le mouvement zapatiste de libération nationale au Mexique, extrêmement important dans ma formation politique.
3: Une petite photo.
2: Elle a une image sur son ordinateur
3: d'une zapatiste.
2: D'une zapatiste. Et donc, le EZLN, pour moi, c'est fondamental dans ma formation politique aussi. Et à travers toutes ces relations, j'ai beaucoup découvert les luttes et les musiques d'Amérique latine qui ont un sens très, très fort pour moi. Et donc, je ne suis pas latino-américain, mais je suis très solidaire. Et dans mes DJ sets, ça a une place importante et ça l'a toujours eu et ça l'aura toujours. Voilà.
1: Quelle classe. Pardon. Je trouve ça trop chouette d'avoir le lien, tu vois, du goût musical, de l'idée politique, de l'idée de lutte. Enfin, quand t'arrives à avoir tout qui se coordonne.
2: Crises de belles soirées.
1: Ah ben,
2: Et des soirées qui font pas juste que t'as passé un bon moment, mais il y avait du sens.
1: Voilà.
2: et quand je peux partager des morceaux avec des gens qui savent qu'est-ce que ça signifie pour moi, ou des gens qui savent pas mais qui kiffent, c'est trop cool quoi. C'est quand même un peu un privilège d'être DJ.
1: Mais ouais, t'as une transmission là que t'opères quoi. Ouais, voilà, donc le partage.
2: Et comme
1: ouais.
2: vous captez que c'est important pour moi, bah comme je l'ai dit, bah voilà. Donc c'est le lien avec l'Amérique latine et les luttes et la place de différentes musiques latino-américaines.
3: Dans ta set qui est toujours présent. Ouais.
2: Ouais. Comme non, pas du tout comme. Mais en tout cas, à la fin, toute fin, il y a un morceau qu'on pourrait mettre à la toute fin, qui est ma nouvelle découverte, qui est de, mais à la toute fin,
1: okay, okay,
2: de
1: okay.
2: Clap Freckles,
1: oui,
2: qui est un mexicain.
3: Guaracha. Ah oui, ouais, je l'ai écouté.
1: C'était bon, ça tâche.
3: Ouais, c'est très bien.
2: J'ai découvert ça la semaine dernière.
3: Ouais, c'est récent, en plus, c'est 2025, ouais, ouais. Non, c'est comme ça, oui. Oui. Oui, quelques mois. Ok, mais du coup, là, je suis contente qu'on peut parler un peu plus aussi de ton militantisme, le fait, ton lien avec l'Amérique latine et ce militantisme que tu as toujours, que maintenant à Lille, il s'exprime comment, comment...
2: Attends, mais je vais revenir à Lille. Mais juste, j'ai pensé à un truc, parce que toi, tu es d'origine péruvienne.
3: Moi, oui, je suis péruvienne.
2: Et donc, je suis allée à Lima.
3: Oui, moi aussi.
2: Toi, tu es de Lima.
3: Non, moi, je suis de Lima. Oui.
2: Toi, tu es de Lima. Moi, je suis allé à Lima en 2006 pour un truc de la Marche mondiale des femmes, un mouvement féministe mondial. Et en fait, ce qui était trop bien, c'est qu'on s'est fait cueillir à l'aéroport par des lesbiennes de Lima. Et le lendemain, c'était la Pride de Lima.
3: Ah,
2: et elles m'ont dit, on vient te chercher à telle heure. Au Grand Hôtel Bolivar, où on était, l'hôtel qui sent le moisi et qui était un ancien hôtel colonial, en tout cas, c'est toute une aventure.
3: Oui.
2: Et ils sont venus nous chercher là, et ils m'ont amené, j'étais tout seul avec eux. Et donc, j'ai fait la pride avec elles, et ça scandait genre... No a los golpes, si a l'orgasmo. No a los golpes, si a l'orgasmo. Qu'on peut traduire par...
3: Pas au coup, oui à l'orgasme.
2: Ouais. Et le soir, ils m'ont ramené dans une soirée, et c'est là que j'ai découvert Daddy Yankee.
3: Ah!
2: Parce que c'était l'année de Lo que pasó.
3: Paso.
2: Alors, Lo que pasó, paso. Alors là, le reggaeton a pris toute une nouvelle place dans ma vie. Parce que j'ai grindé cette night. Waouh! Et donc, c'était trop bien.
3: Et encore plus le reggaeton des années 2000. C'est
1: explosion, quoi. C'était la folie.
3: Bah justement, c'était comme après Borjka. Tu lui montrais le morceau de Néné Malo.
1: Néné Malo, ouais. Ah, c'était complètement
3: que
1: n'importe quoi. Je l'ai
3: découvert aussi au Pérou.
1: Ouais. Néné Malo, là. C'est quoi, c'est Mue Gusto, ou je sais plus comment c'était.
2: Je connais pas ça.
1: C'est n'importe quoi.
3: On le mettra après.
1: Mais genre, il y a des bruits de mobilette, il y a un saxo qui est tout le temps.
3: Oui.
1: Mais je sais pas, le son est très, très chelou, bizarre, mais très drôle.
3: Ouais, c'est très drôle. Cool. J'ai arrêté en année 2000.
2: Et donc, bref, maintenant. Tu voulais maintenant, savoir
1: à Lille, le militantisme.
3: Oui, c'est
1: militantisme
3: ça. Parce ouais.
2: que... bah, alors, j'ai quand même un peu de difficulté à trouver ma place politiquement ici, mais
1: parce
2: bon,
1: que déjà, d'arriver à Lille, tu vois, je sais pas, ouais. de Québec et tout. Tu vois,
2: du Québec, ouais.
1: Du Québec, hein, tu vois. Et tu vois, genre, est-ce que...
2: Qu'est-ce qu'on fait?
1: Tu sais, qu'est-ce qu'on fait? Qu'est-ce qui se passe? Tu vois, genre, pourquoi Lille en choix? Tu vois, enfin, je sais pas, déjà.
2: Bah alors...
1: C'est peut-être des coïncidences, tu vois, aussi, mais...
2: Oui, je le savais pas quand je suis arrivé, mais maintenant, je pourrais dire que je suis complètement, genre, montréalo-lillois. Là, vraiment, Lille... Genre, j'ai décidé que j'avais pas besoin d'avoir un endroit qui était ma maison dans le monde. J'avais le droit d'en avoir au moins deux.
1: C'est
2: et
1: la classe.
2: Définitivement, là, je me sens chez moi à Montréal ou au Québec et je me sens chez moi à Lille. Je me sens pas chez moi partout en France. Je m'identifie pas du tout à la France. Hein. Moi, j'ai pas fait un choix amour pour la France. Mais par contre, je suis tombé très amoureux d'une personne issue de la France qui est française, quoi. Et militante, queer, féministe. Oui. Et bon, elle est française très, très militante et politisée. Et donc, on s'est rencontrés en 2012 et on est tombé amoureuse. Et en 2015, j'ai déménagé ici. Voilà. Après qu'on ait habité un peu ensemble à Montréal. Donc, c'est ce qui m'a amené dans Chleur Pas-de-Calais. Et on a inventé le ch'tibécois.
3: Ah oui?
2: Ouais.
3: Ch'tibécois.
2: Alors, on a juste deux expressions. C'est vraiment pas beaucoup.
3: Non,
2: mais je vais les partager,
1: ah ouais, s'il vous plaît.
2: On a...
1: Parce que là, on voudrait savoir, là, attends, un mélange de ch'ti et québécois.
2: Le ch'tibécois, ouais. Il n'y a pas grand-chose, mais ça vaut la peine. Il y a hostie de babache, puis crissette beaubourse.
1: Crissette beaubourse, oh wow.
2: Crissette beaubourse.
3: Et ça, c'est quoi la traduction
1: Enfoiré d'imbécile.
2: Non, non, espèce de con. Oh, c'est plus gentil, enfoiré d'imbécile. Espèce de petit con.
3: Espèce de petit con.
2: Ouais, voilà.
3: Ouais. Chrisette Beaubourse.
2: Chris Hudd Beaubourse.
3: Chris Hudd Beaubourse.
2: Ouais, moi je t'expliquerai Chris tout à l'heure, puis toi t'expliqueras Beaubourse. Donc bref, je suis venu ici pour l'amour, et arrivé ici, toi qui es immigrante aussi, tu es notamment d'un pays qui n'est pas francophone à la base, tu vois le temps que ça prend.
3: Ouais.
2: Pour s'intégrer. Comprendre ouais. Le fonctionnement de nouvelles sociétés, rencontrer des gens avec qui tu as vraiment
3: construit
2: des liens importants et trouver comment tu peux t'épanouir dans un nouveau lieu d'existence. Quoi. Et ben là, moi, après 11 ans, je t'avoue, toi, ça fait 6 ans.
3: Oui.
2: Donc moi, après 11 ans, là, je me sens bien à la maison. Tu vois.
1: Ah,
2: c'est
1: la maison.
2: Mais
1: c'est
2: récent,
1: quoi.
2: Ça fait 2 ans. Tu vois.
1: Même okay.
2: Pas. Ça prend vraiment du temps. Et je pense que je... Évidemment, là, j'ai de l'affinité énorme envers plus les Lillois que l'île en tant que telle.
1: Okay.
2: Parce que l'île, il manque d'arbres, il n'y a pas de nature, c'est catastrophique.
1: Genre, bon, alors,
2: moi, je suis arrivé ici, j'ai souffert. Je suis arrivé dans des rues le soir, il n'y avait que des hommes.
1: Ouais,
2: il n'y avait que des hommes dans les bars, les cafés.
1: Il n'y a que du béton partout.
2: Et il n'y a que du béton partout, les arbres sont nulle part.
3: C'est
2: alors
3: un
2: que
3: beau
2: moi,
3: mélange
2: je...
3: des hommes et du béton.
2: Genre, vrai, vrai. Sauf que... Quand tu réussis à rencontrer quelques bonnes personnes, ben là,
1: tu te sens mieux.
2: C'est autre chose, quoi.
1: Ah ouais, c'est...
2: Sauf que ça change pas que c'est beaucoup d'arbres et beaucoup d'hommes. Hein.
3: Oui.
2: Beaucoup de béton et beaucoup d'hommes.
3: Hein.
2: Pas beaucoup d'arbres, beaucoup de béton et beaucoup de mecs dans la rue, quoi. L'espace public appartient aux hommes. Tu me demandais tantôt qu'est-ce qui m'avait choqué en arrivant. Faire le chemin du Québec à ici, ben, c'est l'omniprésence. En fait, le fait que la société, elle est ségrégée dans les espaces. Les espaces publics appartiennent aux hommes. Surtout passer une certaine heure le soir. C'est les hommes qui possèdent la rue.
1: Puis même les modes de transport public aussi.
2: Ah ben oui.
1: Parce que
2: l'espace public appartient aux hommes.
1: C'est ça. En fait, c'est terrible. Mais pour les femmes, c'est juste d'utiliser la rue effectivement le plus rapidement possible pour aller d'un point A ou un point B. Et sinon, tu vas pas dehors quoi.
2: Ben, j'espère que les femmes vont dehors, en tout cas.
1: Mais j'espère.
2: Mais je pense qu'il y a, plein de stratégies, en tout cas. Puis c'est des choses, parce que, en fait, vous ne me l'avez pas demandé, mais DJ, c'est pas mon travail à temps plein. Hein. Je fais d'autres choses. Et donc, je suis notamment... Ben, je suis surtout salarié comme prof en travail social. Et donc, c'est des questions que j'aborde beaucoup avec les étudiants et étudiantes, justement, comment ils se sentent dans la rue. Et, et je pose des questions aussi pour faire... mettre en commun les expériences du sexisme et de la misogynie, du harcèlement de rue, ici... Et ça crée des belles choses dans les groupes quand on parle de ça. Mais bon, bref. C'est un petit aparté sur my day job, qui est vraiment quand même pas super inintéressante non plus. Ça va.
3: Non, ça rejoint aussi le militantisme
1: complètement. C'est
2: moi, je suis travailleur social. Comme mes diplômes, c'est des diplômes de travailleur social. Et là, ben, je suis prof de travail social, quoi. Depuis 7 ans. Voilà.
3: T'étais aussi prof au Québec?
2: Non. Au Québec, je faisais complètement d'autres choses, mais ça va être beaucoup trop long pour le temps qui nous reste. J'ai été consultant pour des mouvements sociaux, syndicaux, écologistes, féministes. Je contribuais à plein de trucs. Je coordonnais des événements ou bien j'aidais à ce qu'on résolve des conflits dans les structures où ça allait pas, ou un paquet de trucs, quoi. Voilà.
3: OK.
2: Et je militais beaucoup.
3: Toujours,
2: ouais, notamment, on avait créé, j'ai été à l'initiative au Québec de la première marche des lesbiennes à Montréal.
3: Ah oui?
2: Ouais, c'était cool ça, c'était super important. Ouais. Et j'ai été poursuivi pour un article que j'ai écrit contre des masculinistes et tout. Je veux dire, il y a plein, des années quoi.
3: Là, on a pour 2 émissions au moins.
2: Il y a de la life. Bah, c'est ça. Ouais. Vieillir, c'est cool. Hein.
3: Ouais.
1: Bah ouais, tu rajoutes plein d'expériences. Hein. Ouais, je pense que c'est bénéfique. Il ne faut pas avoir peur de vieillir.
2: Mais après, il faut survivre aux années, parce que des fois, c'est plus dur que d'autres. Merci pour cette sagesse,
1: Camille. Ouais, bon, j'essaye un tout petit peu, tu vois, j'avoue.
3: Et est-ce qu'on ne mettrait pas un petit morceau, peut-être, là?
2: Pour...
3: Oui.
2: And now, what about now?
1: What about now?
2: Est-ce How about the hacker?
1: The hacker?
2: The hacker.
1: Ah non, no señor.
2: No señor.
1: No señor, tout de suite, sur Microwave.

0: No, señor.
1: No, señor.
2: Tu fais toujours reprendre la dernière phrase. Ouais.
0: Ça, c'est une, super, alors, c'est une super astuce de radio. Vous répétez les derniers mots qui ont été dits. Comme ça, il n'y a pas de blanc. Ça fait quelqu'un qui répond après. Tu vois, et tout. Petite astuce chez vous si vous faites petite des podcasts. Voilà. N'oubliez pas de nous follow.
1: Pour briller en société aussi. On peut répéter le dernier mot d'une conversation. Ça marche aussi.
0: Très bien.
2: Aussi.
0: Mais oui, t'as l'impression d'avoir suivi tout ce qui s'est dit avant. Et non.
1: Et non, t'as juste suivi le dernier. Bah,
2: la bande de mythos. Bande de mythos.
1: Et bon, là, on arrive doucement à la fin. Et je sais pas si. Bon, on a un peu déjà fait un. Je pense que t'as tellement d'histoires de vie qu'on a. On a vu un petit 10%, mais on a quand même fait
2: un bon tour
1: des horizons. Mm-hmm. Je ne sais pas si tu as un dernier sujet dont tu veux parler, peut-être.
2: En fait, plein de choses, mais je pense que ce dont j'ai envie de parler, c'est comment il y a en ce moment énormément de personnes, de jeunes personnes queer, racisées, qui prennent les platines. Ou qui font de la musique, notamment à Lille, et que je trouve absolument incroyable et inspirante. Et il y a des personnes que vous connaissez, des personnes que vous connaissez pas, des personnes que vous avez déjà accueillies ici, comme Massico, Takaï, Taodam, et plein d'autres. Mais il y en a. Et c'est un des trucs que moi j'ai envie de faire et que je trouve important comme ancien, si je puis me permettre, c'est de partager des scènes et de créer des occasions où il y a des plus jeunes DJ qui ont tellement de choses à raconter, qui ont tellement déjà d'expériences de leur propre vie, qui s'expriment à travers leur musique, à travers leur rapport au monde, leurs relations humaines et leur rapport aux communautés queer et les communautés de la nuit aussi. Ouais. Et juste, j'ai trop envie de qu'on continue à ouvrir des espaces pour que ces personnes-là, ils puissent avoir la scène et avoir le spotlight, parce que vraiment, c'est ce qui est le plus puissant en ce moment de ce qui existe. Par exemple, le week-end prochain, je m'en vais à Niégué Niégué Fest, Mirror World. En fait, Niégué Niégué, c'est un collectif qui organise des festivals en Afrique qui viennent d'Ouganda. Et là, pour la première fois, ils font un festival miroir de ce qui se fait sur le continent africain. Parce qu'ils se promènent un peu et ils encouragent et ils font la promotion, ils font connaître plein d'artistes du continent africain. Et là, ils se produisent à Bruxelles vendredi et samedi et je suis excité comme un petit poussin parce que là, je vais aller me nourrir de genre l'avant-garde musicale. Allez. De ce qui sort de partout. Et genre, je suis trop excited de voir qu'est-ce qu'ils vont mettre de l'avant. Que j'aime pas, c'est méga secondaire, tu vois. Juste de soutenir des trucs comme ça et aller.
0: C'est bonus d'avoir du.
2: Oui, bonus de kiffer. Mais tu sais, comme par exemple pour la braderie queer il y a deux semaines à la Moulinette, c'est moi qui ai proposé le line-up. Ben, il y avait énormément. En fait, il n'y avait que des DJ queer, c'est la braderie queer. Donc, ça, c'est un truc super important pour moi aussi, d'avoir des espaces vraiment où les personnes qui performent sont aussi ce qu'elles proposent comme espace, qui est évidemment ouvert aux personnes qui sont. En anglais, on dit queer positive. Donc, tu n'es pas obligé d'être queer, mais il faut que tu aies envie de partager cet espace-là et d'être avec tes camarades, tes copines, même si ta sexualité ou ton identité ne l'est pas. Ça, c'est pas grave, tu vois. Tant qu'on est majoritairement queer, on est bien. Venez, les SRAB, il n'y a pas de problème. Mais donc, il y avait plus 213 que vous avez déjà reçu, je crois, qui est un ami et qui a
0: vissé. Il y avait SPM.
2: Il y avait SPM qui a maintenant son show à Comala, sortie de placard. Il y avait Taïra qui est une nouvelle DJ qui mixe depuis peut-être six mois, un an à Lille et qui est super, qui a plein de choses à raconter. Je veux dire, c'est vraiment trop bien. Donc ça, c'est un des trucs qui est important pour moi. Tu sais, je joue d'abord et avant tout pour ma communauté. Et je commence à m'autoriser à avoir un peu une proposition musicale, un peu plus. Mais j'ai toujours eu, hein, j'exagère quand je dis ça. Mais ce que je veux dire, c'est que je considère que, OK, j'ai peut-être quelque chose à dire au-delà de juste

0: ce qui a toujours été ma lame de fond, qui est la communauté queer et comment on fait du commun et de la fête ensemble. Mais ça reste quand même ça, ce que j'ai envie de proposer à Lille, et de le faire avec des personnes qui sont là. Et en vraiment à Lille, dans la communauté DJ queer, on va dire, qui est quand même sacrément vaste et sacrément riche. Mm-hmm. Vraiment, et comme les outils pour mixer, ils sont de plus en plus accessibles. C'est trop cool parce que t'as pas besoin d'avoir plein de fric pour commencer à mixer. Moi, j'ai jamais mixé avec des vinyles comme d'autres. J'ai jamais eu cet argent-là. Moi, j'ai mixé sur un petit contrôleur jusqu'à il y a 2 ans. Puis là, je me suis acheté une platine il y a 1 an et demi, usagée, qui est tout pété, tu vois. Mais ça marche trop bien. Je veux dire, elle est pétée esthétiquement, mais... Parce que, en fait, j'avais pas les moyens de faire ça. Donc, là, maintenant, je peux acheter des sons un peu plus. Puis c'est super important, en fait. Les sons, les gros sons mainstream pop, je les paye pas. Mais par contre, tout ce qui vient de sortir,
1: et
0: de la commune, je les achète, tu vois. Je soutiens. Et des fois, j'achète des sons que j'avais déjà téléchargés il y a quelques années. Là, je peux dire, il y a quelques années, j'ai pas pu. Mais là je vais te l'acheter. Bon, donc, les line-up de Mec Blanc 6-7, c'est fini. C'est fini à tout jamais, quoi.
2: Oui.
0: Vraiment. Et même juste les line-up de mec ou juste les line-up de blanc, c'est fini. Never again. This is dead. On fait plus ça. C'est beaucoup trop boring. Bah, la vie est beaucoup trop colorée
1: pour
0: ça.
1: C'est ça.
0: Voilà, ça c'est un truc dont je voulais parler, en fait.
2: Bah,
0: big up à Taïra, big up à Takaï Masra, big up à Massico, à Taodam et à tout le collectif Rue Tabagar. Vraiment, c'est des précieux et des précieuses. Et big up à la scène émergence des meufs trans à Lille, Maison Oiseau Bizarre. Ils sont vraiment bizarres, ils sont vraiment comme... ils font du rap, ils font du mix. Il y a une nouvelle DJ trop bien qui s'appelle Blue, je sais plus quoi, à Lille. En vrai, il y a plein de monde.
1: Pourquoi on va prendre des contacts, en fait, après
0: l'émission?
1: Il y a des noms qu'on n'a pas, là, je crois,
0: il y a des perles là, qui sont en train d'émerger de partout. Il faut leur donner le spotlight.
2: Bah, comme vous voulez, s'il y a quelqu'un qui nous écoute, qui se sent concerné,
1: vous
2: êtes tous invités à l'émission. Et même si tu veux revenir, Radical, c'est toujours invité à l'émission.
0: Merci, c'est très gentil. Vive la lutte. Et je suis anarchiste, donc je ne vais pas vous appeler à voter, mais votez quand même en 2027. Votez en 2027.
1: Mais votez intelligemment.
2: Intelligemment.
0: Ouais. Moi, je ne peux pas voter déjà. Mais bon.
2: Moi non plus. Camille, ça repose un peu sur toi.
0: Alors, on saura qui tenir coupable.
1: Allez. Bah, normalement, je vote pas trop mal. Hein. Normalement, là, je pense que vous validez mon vote, mais on en parle après l'émission. On ne doit pas censer parler politique, je crois.
0: On fait ça depuis le début. Hein.
1: Chut, ouais, mais on était déguisés.
0: Ah, politique partisane.
1: Ouais, voilà.
0: Votez Mélenchon.
1: Voilà.
2: Ouais. Mais là, on arrive doucement à la fin de la fin.
0: On le met le dernier morceau de bombe, là.
2: Oui, on peut le mettre le dernier morceau. Et bah, merci.
0: C'est un producteur
2: beaucoup.
0: Mexicain. Et je te laisse remercier. Non, c'est un producteur mexicain qui s'appelle Clap Freckles, que moi je viens juste de découvrir, mais ça fait des années qu'il produit. Il fait des espèces de techno guaracha. Mm-hmm. C'est complètement malade. Et j'adore, j'espère que vous allez kiffer.
2: Merci de m'avoir invité. Une bonne conclusion. Merci beaucoup, Radical.
1: Merci beaucoup de venir, Radical. C'est une super émission.
2: Et merci à tous et à toutes qui ont été à l'écoute. Et on se retrouve très bientôt.
1: Très bientôt.
2: Dans 2 semaines.
1: Ah oui.
2: Vous êtes en soirée.
1: Oui, peut-être à bientôt.
2: Gros bisous et bonne soirée. Ciao.

0: Salut.
1: Excuse-moi, vieux, mais t'es qui?
0: Bob? C'est moi, Bob le calme. Bob Silver, l'oiseau de l'aube. Je suis à l'antenne très tôt. Vraiment très très tôt. Au petit matin, quoi.
2: C'est toi, Bob?
0: Oui.
2: Bon vieux Bob.
3: Et depuis quand t'es sur le bateau, Bob?
0: 7 mois. Chaque jour, de 3h du matin jusqu'à 6h pile.
3: Bon, mais et alors, pourquoi on t'a jamais vu?
0: Ben, vous savez, moi, j'aime énormément la solitude. Je dors aussi beaucoup. Je prends pas mal de trucs. Une immersion totale dans le vinyle, tu vois. Faut être en phase avec la musique si tu veux donner au public ce qu'il veut. Enfin, ce dont il a besoin.
3: Amen.
0: Tu comprends, toucher son cœur et son âme. Eh oui. Mm-hmm. Bon, je pense que je vais partir m'isoler avec les disques, là. C'est un peu trop agité ici.

0: Oh yeah. Qu'est-ce que c'est bon, qu'est-ce que ça fait du bien, qu'est-ce que c'est agréable de vous retrouver. On est mardi soir, il est 21h passé de 46 minutes, tout pile en ce 29 septembre. Nous sommes en automne et même malgré tout, le temps reste clément. Petit point météo, 26, 27, 28 degrés sur la métropole lilloise en cette journée du mardi. Voilà, c'est l'été indien qui se prolonge un petit peu sur le 89.7 et sur Radio Boomerang. Mais très très heureux, vraiment, du fond du cœur de vous retrouver en cette soirée. 2 heures à passer ensemble jusqu'à 23h30 et des brouettes, c'est Fredo et Francesco qui vous accompagnent ce soir pour ce nouveau rendez-vous, cette nouvelle session, un vrai moment de partage, un vrai moment d'échange. Alors comme à notre habitude, on va saluer Boule. Boule, je sais que tu es au taf, alors plein de bon courage à toi. Fifou également, et Clem qui était en cours ce soir. Voilà, voilà. Alors Clem, elle n'est pas venue à l'émission parce qu'elle avait des cours avec l'EF2M. Ouais. Donc c'était Boomrock, 18h30, 20h. Vous avez pu suivre la rediff de l'émission Microwave avec Neira et Camille, que vous retrouverez la semaine prochaine. Sachez que pendant ce petit moment de diffusion différé, eh bien, il y avait Simon, Mathilde, il y avait également Céline, si je ne dis pas de bêtises, Adrien et Majid qui étaient là présents pour assurer une prochaine émission que vous retrouverez sur les ondes de Boomerang, une émission d'humour. Donc voilà, on travaille. Vous dites, bah, c'est mardi, ils font quoi? Bah, ils font qu'on travaille pour enrichir.
1: Non, on se pignole pas comme ça, on fait des trucs.
0: Merci beaucoup, camarade. C'est tout à fait charmant et absolument extraordinaire. Vous l'aurez reconnu, il est là tous les mardis et présent en grande forme ce soir. Je vous invite à enlever le casque de vos oreilles, de baisser le volume de vos enceintes ou de votre voiture.
2: C'est aïe. Arriba!
0: Le Speedy Gonzalez de la bande FM. Voilà, ça c'est comme ça que ça se passe. C'est toujours un petit peu perturbant au début, mais on s'y fait, monsieur, dame. Francesco,
1: ouais,
0: tout va bien?
1: Pareil, ouais. Hein? Bah écoute, franchement, je vais bien. Ouais. J'ai eu une journée déjà fatigante, mais je suis là et de bon pied, de bonne heure, de bonne humeur.
0: De bon pied, bon œil, bonne humeur. D'accord, bonne humeur, ok, voilà. D'accord. Allez, peut-être rappeler à celles et ceux qui nous écoutent ce soir, j'adore te faire cette petite interrogation en direct. C'était quoi les invités de la semaine dernière? Merci. Alors effectivement, il y avait Prout et il y avait plus concrètement, il y avait Jean-Phi qui était là, il y avait Atis, il y avait Lucas, oui. Et il y avait Manon qui était présente, il y avait également Olivier, il y avait Mister Aya en fauneur, il y avait Morgane en fauneur. Voilà, voilà, tu te rappelles? C'était le siècle dernier.
1: Quand tu me le dis, eh ben, je m'en souviens.
0: Bah, ça me rassure. La prochaine fois, révise un petit peu les classiques avant de reprendre cette émission. La semaine prochaine, tu ne le plantes pas parce que là, je te mets une bulle. Allez, zéro, pointé. Voilà.
1: Pointé, voilà. Bah, tu peux toujours me pointer, ça ne fera jamais que zéro. Hein.
0: Voilà en tout cas nos invités la semaine dernière. On fait un gros bisou à Jean-Phi, peut-être est-il à l'écoute là ce soir. Voilà, on a parlé de la marche du climat qui avait lieu samedi dernier à Roubaix sur au niveau national. On a parlé avec Atis de step, voilà. De sport de rue.
1: De sport de brut.
0: Non, pas de sport de brut, mon ami. Pas de sport de brut. Un peu de respect, s'il te plaît.
1: Je blague.
0: Voilà.
1: Non, mais d'un sport qui consiste à.
0: À se dépenser.
1: À se dépenser voilà. Énormément en portant des charges et en faisant des mouvements de gymnastique en portant des charges.
0: Voilà, en tout cas, le 300 en air ce soir. Francesco, comme à son habitude, va vous rappeler comment vous pouvez nous suivre sur. Cette émission.
1: Eh bien, on peut déjà nous suivre sur la FM, au 89.7 FM. On peut nous suivre aussi sur le DAB+. Le DAB+, la radio numérique terrestre. Alors, on est entre eux, c'est par ordre alphabétique, donc c'est pas compliqué à trouver. On peut nous suivre aussi sur le site de Radio Boomerang, radioboomerang.com. Et on peut même avoir tous les podcasts et tous les stream, soit en direct, soit en différé. On peut revoir toutes les anciennes émissions. On fait ce qu'on veut là-dessus. Hein. Vous verrez, allez-y, et puis c'est facile.
0: Voilà, vous avez toutes les occasions de nous retrouver, et bien évidemment, si vous avez envie de passer un petit peu de temps à écouter du podcast, le site de Boomang et tous les podcasts de Radio Boomang et du 301 On Air. Le 301 On Air, mesdames et messieurs, c'est une petite. Enfin, des salutations au 301 Avenue des Nations Unies, chez nos amis de Lara, école de musique autour des rythmes actuels, chez nos amis du Bar Live ouais. Également, avec Lina, avec Jean-Phi, avec Mouloud, avec toute l'équipe. Et ce magnifique endroit, mesdames et messieurs, vous attend chaque soir de la semaine. Bar associatif, accessible, chaleureux, convivial, militant, engagé. Et on ne peut que vous inviter à aller passer un petit peu de temps là-bas. On va en reparler un petit peu d'ailleurs, parce qu'il y a une belle preuve qui est en train de se mettre en place. Il y a des concerts qui commencent à se caler sur les prochaines semaines. Voilà, le 301 Avenue des Nations Unies à Roubaix.
1: Puis... Il n'y a pas que ça, il y a la routine du Bar Live aussi. C'est tous les 15 jours, c'est un karaoké. Toutes les semaines, le jeudi, c'est un bœuf où tout musicien peut aller jouer. Il y a des instruments sur place, s'il ne veut pas emmener ses instruments, etc., etc. Et il se passe énormément de choses.
0: Des expos, des émissions radio, hein. C'était le cas il y a encore une petite dizaine de jours de cela pour les journées du matrimoine. On était avec Zach et on salue toute l'équipe de la matinale de Radio Boomang, la belle matinale féministe que vous retrouvez le mardi de 7h30 à 9h avec Solana, avec Valou, avec toute l'équipe. Le collectif Bois qui nous a fait du stand-up extraordinaire, le collectif Rue Tabagar pour une sélection DJ, VJ aussi au Bar Live. Enfin voilà, il y a de très très bonnes soirées. Et il semblerait que celle qui n'est pas présente ce soir nous envoie quelques infos. C'est Nat à qui on fait un gros gros bisou ce soir, bien évidemment.
1: Il y a
0: des concerts au Bar Live là qui arrivent. Alors attention mesdames et messieurs, attention. On veut bien partager ce petit bout d'émission avec vous. Évidemment, c'est à vous après de jouer. Vous sortez de chez vous, vous allez à la rencontre des artistes, vous allez à la rencontre des endroits où il y a de l'activité, et vous allez surtout lever la voix contre ce fléau qui est en train de prendre un peu place un peu partout. Jordan, Marine, on vous emmerde profondément,
1: ouais,
0: on vous crache.
1: Non, mais on vous
0: gueule. Voilà. Voilà. Nique les fachos ce soir, je le dis avec d'autant plus de virulence que c'est nécessaire. Il y a des élections dans quelques mois. Si on ne bouge pas le fion, on va l'avoir profond. Voilà. Allez,
1: ça c'est
0: mon petit coup de gueule de début de soirée, mais c'est comme d'habitude et comme chaque semaine, vous le savez. Voilà, en tout cas, on a posé un petit peu les bases. Alors ce soir, le programme de notre soirée nous amène, il y a quelques mois de cela, du côté du Bar Live, qui organisait un excellent moment et un grand bœuf, grande jam session de 24 heures. Et à cette occasion, on s'est retrouvé avec plein de gens, plein de belles personnes là-bas, comme d'hab. Et puis, il y a des gens qu'on a vraiment, vraiment apprécié rencontrer. Ils sont là avec nous ce soir, mesdames et messieurs. C'est un bonheur que de l'avoir avec nous. C'est aussi le plaisir de partager ce temps d'antenne avec quelqu'un qui connaît le 301 comme sa poche. Il y est depuis plus de 26 ans. Il y est en tant qu'artiste, il est en tant que spectateur, il a fait plein de trucs là-bas. Il représente ce soir à lui tout seul l'énergie d'un groupe complet. One More Slave. C'est David avec nous.
3: Bonsoir à tous. Bonsoir. Merci Fred pour l'invite en tout cas. Et merci au 301 de nous accueillir.
0: Eh ben merci à toi d'être présent ce soir. Alors c'est assez sympathique, je tiens à le préciser d'entrée de jeu. On avait déjà eu le plaisir de recevoir les collègues il y a quelques années. Alors tu vas peut-être nous rappeler à notre bon souvenir. C'était pas hier, hein.
3: Oh non, ça devait être je pense en 2023 ou tout début 2024. Et ça devait être Alex et Johan. Alex qui est le chanteur et Johan qui est le guitariste du groupe.
0: Et tu n'étais pas présent à cette occasion.
3: Non, moi j'ai rejoint le groupe 2 ans plus tard en tant que 5e homme.
0: Le 5e, mais quel bel homme, j'ai envie de dire.
3: Ah, on fait ce qu'on peut.
0: voix, ouais, platine.
3: Voix, platine, hein. Clavier, guitare, ça dépend des morceaux. Je suis un peu le Rémi Brica du groupe, l'homme orchestre.
1: J'adore.
0: Alors, excusez-moi, mesdames et messieurs, je suis obligé de reprendre ma respiration au moment où j'avalais une petite goutte de d'eau, hein, d'eau fraîche. Voilà. Rémi Brica. C'était un grand monsieur. Je l'ai croisé il n'y a pas très très longtemps. Hein. Il était à Avesnes-le-Comte dans le Pas-de-Calais. Il faisait encore la fête. 80 ans passés, je pense, aujourd'hui. C'est cet homme orchestre, hein, avec la grosse caisse dans le dos, avec des cymbales un peu partout, la guitare, le banjo, et avec sa petite colombe sur l'épaule. Voilà la référence. Bengale, hein. Et les feux de Bengale aussi, oui. Au grand moment de son show. Voilà. Donc, homme orchestre, homme à tout faire.
3: C'est un peu ça. En fait, on s'adapte en fonction du chemin que souhaite prendre le projet et le morceau.
0: Mais tu n'es pas que ça. Tu es aussi un bonhomme qui a, comme je disais il y a quelques instants, parcouru un petit peu des groupes, des salles de spectacle, des salles de concert, des organisations. Enfin bref, je sais que tu es aussi très très impliqué.
3: Exactement.
0: Et c'est la raison pour laquelle on a le grand plaisir de se retrouver ce soir. Alors, tu as cité deux des membres qui étaient là, mais on salue tous les membres qui sont peut-être à l'écoute là ce soir.
3: Il y a Willy, Alex, Johan et Manu, notre bassiste. Willy qui est le batteur. Voilà, qui je pense nous écoutent soit dans leur voiture, soit de chez eux, soit du taf, en fonction des différentes personnes. Et voilà, on leur fait un petit coucou et on aurait aimé les avoir avec nous, mais malheureusement on peut pas toujours.
0: On aura le plaisir et l'occasion sans doute de se retrouver à l'occasion d'une prochaine émission. En tout cas, les gars, on vous salue chaleureusement. Ce qui est aussi très sympa, c'est qu'à cette occasion du Buff et de la jam session du Bar Live, on a salué et on a rencontré et on a passé une super soirée avec une partie de la famille.
3: Exactement.
0: Donc là, exactement. Moi j'envoie une petite salutation toute chaleureuse à Leïla.
3: Oui, qui est ma femme et qui nous suit aussi partout sur les dates et qu'on peut retrouver à la table de merch la plupart du temps.
0: Et donc toute la famille est impliquée dans le process de One More Slave.
3: Oui, c'est un peu les premiers supporters du groupe, donc ils nous suivent, puis ils nous aident, ils nous donnent beaucoup de main. Il y a Zakina également qui est présente ce soir.
0: Voilà, on y vient de suite, quel bonheur et quel kiff. Salut Zakina.
3: Qui est ma fille et qui est le rodi officiel.
4: Totalement.
3: Donc elle nous aide à porter, elle nous aide à mettre en place.
4: Le
3: elle
4: merch,
3: tient le merch, elle fait les photos.
4: Les photos, le compte Instagram.
3: C'est ça.
4: Tout ça.
3: La sécurité.
4: La sécurité.
0: Et t'assures la sécurité, il y a besoin. Non, on voit ces bonhommes un peu fébriles là, parfois un petit peu. Voilà, il faut les protéger.
1: Voilà.
0: Zakina, ça va bien ?
4: Ça va et vous ?
0: Eh ben, ça va bien. Alors, on va se tutoyer, bien évidemment, parce que t'imagines bien que mes cheveux blancs ne sont que la marque d'une sagesse profonde, n'est-ce pas ? Mais
1: pas d'un grand âge.
0: Mais non, il n'y a pas de grand âge, il n'y a pas d'âge, il n'y a pas d'âge en radio. Merci à toi d'être présente ce soir. C'est ta première en radio ?
4: Oui, totalement.
0: Eh ben, sois la bienvenue pour ce moment de baptême. Précieux, important, tu te souviendras toute ta vie de ce moment passé, peut-être d'une bonne manière, peut-être même ce sera dramatique et tu te diras mais plus jamais je fais de la radio, non, je reviens pas ici quoi. Zakina, tu as l'occasion de partager ce petit temps d'antenne avec nous, parce que comme le disait le padre il y a un instant, voilà, il y a aussi toute une famille qui supporte le groupe, toute une implication.
4: Totalement.
0: Et toi, alors qu'est-ce que tu préfères ? Le merch, la photo, les réseaux sociaux ?
4: La photo et un peu être avec eux, hein, bien sûr, être le roudi, un peu les aider, le merch aussi, souvent.
0: Donc c'est toi qui te cogne de porter les amplis et tout ça ?
4: Totalement.
0: C'est quoi cette affaire, mon cher David ? C'est pas très sympa, ça.
3: C'est-à-dire que, comme tout bon exploiteur, dès qu'on trouve des gens plus faibles que nous, on en profite.
1: T'as raison, Fouette, là.
3: C'est ça, on est à l'image du système, en fait.
0: Bon, le système, on va en parler. On a mis un peu déjà les petits points sur les i et les barotés, bien évidemment. On sait aussi qu'avec un nom pareil, on ne peut pas être autrement qu'impliqué, engagé, en tout cas conscient. On est dans du rock conscient, voilà, je pense que c'est aussi ce qui va être un peu la trame de cette émission. Mais avec Zakino, on salue toute la famille, bien évidemment. On salue tous les gens qui vous accompagnent, qui vous suivent. Il y a eu un album, il n'y a pas longtemps, on va en parler aussi, ça fait partie de cette émission. Et non seulement tu as la gentillesse d'être présent avec nous, mon cher David, mais en plus tu nous as ramené le vinyle, donc il est calé sur la platine. et la platine fonctionne. On a remis de l'essence dedans. Parce que le prix de l'essence, quand même, est en train d'exploser. Et nous, à Boomerang, on a des platines qui fonctionnent au diesel. Voilà. Donc, des fois, on ne peut pas passer de musique. Blague de merde. Non, non, je vous promets, le vinyle est superbe, magnifique. On va en parler, on va développer l'actu de ces prochaines semaines, de tout ce qui va se faire aussi, voilà, de comment c'est né, de l'histoire, etc., etc. Bref, deux heures de bonheur, de partage et d'excellence.
3: Avec grand plaisir.
0: Et alors, pour vous, pour Zakina et toi, on a choisi de proposer une petite ouverture de cette émission, l'intro Nitro. Classique de du 300 en air avec l'eau faux. Et ça j'ai senti que ça te plaisait bien.
3: Ah, clairement oui, on a eu le plaisir de partager la scène avec eux en 2025 au Chariot Furieux. Et donc ouais, forcément un groupe énorme qui a traversé les époques, hein. Ils sont sur la scène française et internationale depuis les années 90 quoi. Et clairement ça fait partie de nos influences quoi, quand on était adolescent quoi.
0: On partage et on va en reparler bien évidemment. Donc là on va se laisser porter encore par quelques notes de musique de l'Ophophora. C'était le concert au Download Festival, au Festival Download à Paris en 2016. C'était à l'Hippodrome de Longchamp le 12 juin précisément. Et petite info également, c'est une info. D'ici 20 minutes, on va avoir le plaisir de retrouver Jeff du groupe The Loft, qui sont en concert pour une belle soirée qui vous est proposée au Black Lab, donc un endroit que tu connais très très bien aussi. Voilà, et un vrai bel endroit de rock et de métal, donc, mais pas que. Et on va parler de ce concert du 1er octobre, jeudi 1er octobre, en première partie donc de Cascadeur. Il y a un concert en plus en soutien et en solidarité avec l'Ukraine. Voilà, mesdames et messieurs, vous êtes dans le 300 en air. Vous vous laissez aller, vous poussez un peu les meubles. Allez, tac, vous pouvez danser. Et si jamais vous n'avez pas encore poussé le son au maximum, bah, tant que les flics n'ont pas tapé à la porte, c'est qu'il y a de la marge. Les voisins aiment bien ça. Allez, on se retrouve dans 5 minutes 22 centièmes. C'est pour la suite.
5: Faites de la place là au milieu là.

debout. Ah, c'est comme ça, mais t'as le temps que ça se marche pas sur la gueule, c'est pas content. Hein. Vous êtes à ça du footballeur, enfin du supporter de foot quand même, je sais pas si vous vous rendez compte. Ouais, détestez-moi!

0: Et de retour sur les ondes de Boomerang avec cette transition subtile, particulièrement efficace et magnifique de Lofofora à The Lof. On a au moins 4 lettres en commun. Voilà. Ça, c'est l'album Cure. K-Y-U-R-E. Et pour nous en parler à l'instant, si tout va bien, je fais allô, allô.
1: Allô, allô.
0: Et ben voilà, ça marche. Ça marche, ça marche. C'est Jeff qui est avec nous. Salut, Jeff.
1: Bonsoir à tous, salut.
0: Merci d'être avec nous ce soir. Merci de nous accompagner un petit peu dans cette émission Le 300 en Air. Un vrai kiff de se retrouver ensemble ce soir. Et plus que tout, un vrai kiff de vous retrouver, vous, à l'écoute ce soir. Dans 2 jours, précisément, le 1er octobre, au Black Lab, à l'occasion d'un magnifique concert.
1: J'espère, oui, tout à fait. J-2.
0: J-2, comment on sent à 2 jours de cette belle soirée?
1: Ah bah écoute, on est content parce que ça fait c'était une belle date qu'on voyait de loin arriver très vite et on y est donc dans 2 jours, donc on est prêt, on est content d'ouvrir la soirée. J'allais dire une première pour nous d'ouvrir une soirée avec un artiste comme Cascadeur, donc on est très content, beaucoup qu'il propose, il ouvre sa tournée en fait, hein. Il revient avec un nouvel album, donc ça va être une belle, un bon moment.
0: Cascadeur qui sort, tu peux nous rappeler le titre de cet album?
1: Alors, je connais le titre du single, alors je ne suis pas sûr que ce soit le titre de l'album, là, il a sorti Les Temps Perdus, qui tourne sur les réseaux en ce moment. Je t'avoue que je crois que son album, il sort un petit peu en décalé dans quelques semaines parce qu'il n'y avait pas encore beaucoup d'éléments, tu vois, au niveau de la promo disponible. Mais il revient avec un nouvel album et il y a un single qui s'appelle Les Temps Perdus qu'on trouve sur les internets, comme on dit.
0: Les Temps Perdus. Voilà. Alors ça, c'est pour saluer les copains de Cascadeur qui seront donc en tête d'œuvre de cette soirée. Et avec Louise, qu'on salue chaleureusement là ce soir, vous êtes ce duo magique, j'ai envie de dire. On a découvert...
2: Absolument magique,
0: oui. Votre musique a déjà 2 reprises, je pense, hein. Vous étiez devenu... tu vas nous rappeler tout ça?
1: Ouais, c'est vrai. Alors, du coup, on se remémorait ça en parlant tout à l'heure. Je pense qu'on est venu à l'occasion où on avait joué au bar live. Et on est revenu, je crois, dans le cadre du tour de chauffe, il me semble. Mais,
0: oui.
1: Peut-être que je doute sur le deuxième, mais il me semble que oui. C'était avant la date à l'hospice d'Avray, je crois.
0: Ouais, ça c'est forcément avec Lorraine.
2: C'est avec Lorraine.
1: Ouais, avec Lorraine, ouais. Il y avait ça, si, c'est ça.
0: On fait un
1: gros...
0: Ça
1: date déjà de 2024.
0: Ouais, bah ça commence à se remettre dans le temps. Là, on est donc, je te le rappelle, on a le plaisir d'être avec David et avec Zakina ce soir. Je vous laisse le soin de saluer notre invité au téléphone.
3: Enchanté. Salut. Salut.
0: Alors moi j'ai eu plusieurs mails là vraiment de The Lof qui annonçait ce concert. C'est une des grandes premières dates, je pense, pour vous de cette nouvelle rentrée.
1: Bah disons que oui, c'est donc elle est assez, j'allais dire importante dans le sens où il y a du symbole. Le Black Lab, c'est l'endroit où on a fait notre première scène il y a déjà 3 ans, puisqu'on a démarré en 2026, c'était en 2022 et on jouait en avril 2023 et c'était une première scène après avoir fait des cafés etc. Donc à l'époque on était au début, hein, on n'avait pas du tout encore sorti ni de P, encore moins l'album, donc c'était le tout début. Et là on est très content de revenir à l'affiche, hein, parce que du coup on est il y a les scènes découvertes du mardi soir au Black Lab pour les groupes qui jouent et qui répètent là-bas. À l'époque c'était le cas. Et là, on revient en ouverture de cette soirée et on vient défendre du coup notre premier album qui est sorti en mars de cette année, qui s'appelle Cure.
0: Alors Cure, avec une petite précision pour ceux et celles qui nous écoutent, c'est pas une référence forcément, alors peut-être tu vas nous le confirmer, à un des

0: Et on y avait dédié ce morceau après l'avoir écrit. On avait décidé, voilà, quand on est sur des morceaux instrumentaux comme celui-là, on les nomme avec un peu l'humeur et l'énergie du moment, en fait.
1: Donc pas forcément un sens précis, si j'ai bien compris, mais une invitation à voyager, à partager.
0: Ouais, c'est ça, exactement. Ouais. Ouais. Et du coup, c'est le titre éponyme de l'album, hein, qui s'appelle Cure également.
1: Alors c'est sorti en mars 2026 effectivement, on a eu l'occasion de l'évoquer il y a quelques mois de cela. Comment ça se passe depuis le mois de mars? Voilà, on va faire un petit point. Alors une première question dans ma question, quand est né The Love? Comment est né The Love et comment est né Cure?
0: Alors, The Love du coup c'est le duo formé par Louise et moi-même. On se rencontre dans un projet qui donc c'était au Black Lab, qui s'appelait The Last Flowers. On était plutôt sur du rock indé, très inspiré de Radiohead et de ce style de musique. Et j'allais dire, en marge de ces répétitions et de ce projet-là, on a écrit des musiques plus électro, plus planantes, réunissant un petit peu ce qu'on faisait chacun. Par ailleurs, parce que dans ce groupe, il n'y avait pas du tout le violoncelle, lui chantait déjà, mais voilà, et moi, j'avais pas du tout l'électro, qui était une sorte de péché mignon que je travaillais par ailleurs, mais qui n'était pas du tout l'univers du rock indé qu'on travaillait à ce moment-là. Et on a écrit notre premier morceau, tu vois, c'était en 2022, un premier concert catastrophique en fin 2022 chez nos amis belges. C'était dans un lieu qui a un très joli nom qui s'appelle Au bout de nos rêves. Je sais pas si tu connais.
1: Je ne connais pas là, non. Tu nous rappelles le nom?
0: C'est à tourner Au bout de nos rêves.
1: Au bout de nos rêves, d'accord.
0: Voilà, donc ce soir-là, on était un peu au bout de notre vie. On avait beaucoup de contraintes, on découvrait un peu notre propre projet, voilà. Et puis après, on a travaillé, on a écrit, on a développé un set. Et du coup, l'album a été surtout, on parle de 2022-23, ça c'est le début. Et là, en 2025, on a finalisé l'album pour le sortir en mars 2026. Et on était très contents de l'accueil. C'était donc le 14 mars, on avait fait notre release partie au Phare de Tourcoing. Et on avait fait une belle soirée où on avait accueilli 300 personnes sur cet événement-là.
1: Le Phare qui est un... Alors, j'ai pas encore découvert, hein, je me permets de te couper, mais qui est un endroit assez extraordinaire, le Phare à Tourcoing.
0: Ouais, c'est magnifique au Phare, hein. C'est une ancienne église qui est sacralisée aujourd'hui, dans laquelle on a pu faire un événement très atypique dans son cadre et l'expérience que ça proposait aussi au public.
1: Et donc, de ce concert est venu pas mal de choses.
0: Oui, alors du coup, depuis ce concert, on a typiquement Cascadeur. Tu vois, on parle de mars, ça c'est la date. Ensuite, si tu veux, souvent on dit les dates appellent les dates, hein, ça provoque des rencontres et aussi ça fait rayonner le projet et ce qu'on propose. Et de là, effectivement, on a eu différentes dates qui se sont calées. On n'a pas fait, j'allais dire, de la quantité, on a plutôt fait on a cherché des lieux atypiques à chaque fois. On a joué au musée portuaire de Dunkerque, par exemple, c'était une chouette date en juillet aussi. On a eu l'occasion de rejouer en Nautilus en début d'année. Et puis le Phare de Tourcoing, donc là, on avait joué dans leur salle voûtée, c'était en fin d'année dernière, et on a joué dans la grande nef, du coup, pour la release party en mars. Et voilà un petit peu ce que je peux dire comme ça.
1: Alors,
0: c'est ce qui nous anime.
1: Y a plein de questions qui viennent à l'esprit, bien évidemment. Mais une première précision, parce qu'il y a 4 places que tu proposes de partager ce soir pour le concert de jeudi. Alors, on n'a pas forcément communiqué en amont pour mettre ça en place, mais si les gens le souhaitent, comment qu'on fait? Vous avez 4 places, mesdames et messieurs.
0: C'est une bonne question. Je sais pas comment tu procèdes habituellement. Moi, j'ai un petit code qui sera fonctionnel dans la billetterie Hello Asso. Est-ce que tu veux que les gens t'appellent? Est-ce que tu donnes et c'est les premiers qui vont aller s'inscrire? Parce qu'il y a 4 places. Si je donne le code et les 4 premiers qui s'y rendront, il n'y en aura pas 5.
1: Ça me semble être une bonne solution, mon cher Jeff. Voilà, vous avez en tête, mesdames et messieurs, qui a... Jeff et Louise qui vous proposent et vous invitent à leur concert. 4 places à disposition sur Hello Asso. On va dire ça comme ça.
0: Vous allez sur le site de The Love, en fait, hein, vous aurez le lien billetterie. Donc The Love, c'est theloff.com. Vous avez un petit lien billetterie en face de la date du 1er octobre. Et une fois que vous êtes sur le Hello Asso, au moment de

0: conclure votre réservation de place, il y a un petit code promo inséré. Et là, vous écrivez tout simplement Boomerang.
1: Oh, ça c'est gentil. C'est c'est chouette. C'est choupi. C'est chouette. Voilà. Boomerang, B2O-M-E-R-A-N-G, mesdames et messieurs.
2: Voilà, les quatre premiers qui vont le faire, eh ben, ils auront gagné leur place.
1: Voilà, vous allez sur le site de The Love, vous allez sur la petite page pour les réservations des places et vous mettez Hello Asso avec Boomerang. Et vous avez les places. Après, on vous laisse bien évidemment avec Louise gérer les 250 personnes qui auront appelé, hein, bien évidemment, et qui auront postulé. Mais voilà, merci. Merci pour les auditeurs et les auditrices de Radio Boomerang. Alors,
0: information importante, on vous dit là à 20h jeudi qu'il y a eu une première information qui a beaucoup tourné, qui était 20h30, mais on joue précisément à 20h. Donc voilà, pour ceux qui veulent nous découvrir sur scène, ça sera 20h jeudi soir au Black Lab.
1: 20h au Black Lab, précisément, mesdames et messieurs, Louise et Jeff pour The Love. Alors là, encore une fois, on aurait envie de développer un peu plus, mais je pense qu'on va se faire une petite session supplémentaire et vous serez amené à venir passer un petit moment avec nous ici sur Boomerang et dans les locaux du studio. Cet album et cette ambiance musicale, qu'est-ce qui définit en quelques mots The Love ?
0: Oh là là, c'est toujours un exercice compliqué. Le plus simple, c'est effectivement d'écouter. Nous, aujourd'hui, ce qui nous anime, c'est des ambiances assez, j'allais dire, cinématographiques, plutôt, voilà, c'est assez planant, enveloppant, je pourrais dire. Il y a la voix de Louise qui vient chalouper les mélodies, et on a le violoncelle aussi, qui est une vraie...
1: extraordinaire.
0: Force dans ce projet. Et puis moi, j'amène des guitares qui peuvent un peu trancher, venir mettre un peu le côté dirty par moment dans certains morceaux. Et on a des morceaux qui croisent un peu tout ça. Typiquement, Cure, si tu as l'occasion de le passer. Alors là, on n'a pas le chant sur celui-là, mais on a ce mix un peu violoncelle-guitare qui se confronte en deuxième partie de ce morceau, par exemple.
1: C'est quoi la suite de The Love après ce concert au Black Lab? C'est quand même une belle... occasion pour vous de faire un concert dans une salle qui devient essentielle, hein, on le rappelle, sur la métropole illoise. Le Black Lab, c'est devenu un must-have, comment on dit, un must-have. Mais plus que ça, derrière, qu'est-ce que l'info et l'actu de The Love dans les prochaines semaines?
0: C'est toujours, quand on est dans ce moment très précis, on a des choses qui se préparent, sur lesquelles je peux pas encore communiquer dans le détail parce qu'on n'a pas les dates arrêtées, mais on a d'autres belles affiches un peu du Killer qui devraient se dévoiler d'ici peu, donc dès que. Mais pour l'instant, on ne peut pas en dire beaucoup plus. Mais voilà, on sent qu'on passe une étape dans l'équipe de production et de scène sur laquelle on est amené à jouer. Et ça, c'est cool parce que c'est un peu l'évolution, en tout cas, qu'on souhaite sur un projet comme celui-là. Donc voilà, et puis on espère, là on est plutôt à horizon 2027, parce que ça va arriver vite, repartir en studio pour un nouvel EP, parce qu'on a déjà des morceaux en fait qui ne sont pas sur l'album, qu'on joue sur scène et qu'on souhaite enregistrer dès qu'on se posera. En fait, on est encore dans l'album, évidemment, qui est sorti en mars, mais dès qu'on peut retourner en studio, on a déjà trois titres qu'on aimerait qu'on va défendre sur scène jeudi et qu'on aimerait mettre en boîte.
1: Encore des projets, bien évidemment, avec The Love, et on le répète, on le rappelle, mais on sera vraiment heureux de vous avoir ici. Alors moi, je pose une petite quand même, une session live, une petite session acoustique, je sais pas, violoncelle avec Louise, avec sa voix, avec toi. On mettra les machines, on mettra un petit peu tout ça, mais on serait heureux de vous accueillir ici à Boomerang.
0: Carrément.
2: Bah ouais, viendez.
1: Quelles sont les autres infos pour le coup, mon cher Jeff, avant de se quitter? Il y a évidemment thelove.com, tout simplement.
0: Oui, thelove.com, on y retrouve toutes les infos, ça c'est important. Ne pas hésiter à aller nous liker sur Instagram, Facebook, qui sont les deux principaux réseaux sur lesquels on se trouve. Venir nous soutenir jeudi 20h, c'est important. Nous suivre pour la suite, si vous n'êtes pas disponible ce jeudi soir, et Et puis voilà, on n'a pas d'autres dates à proximité dans l'immédiat, donc c'est vrai que j'ai pas de rebond après le premier tour. La prochaine date qui est disponible, elle sera dans fin 2027, donc tu vois, c'est un peu loin. Elle est déjà calée, celle-là, ce sera l'Open Music Jazz de Commune. Donc tu vois, c'est en novembre, je crois que c'est le 27 novembre de 2027, donc c'est un peu loin.
2: Mais c'est pas rien, l'Open Music Jazz.
0: Ouais, c'est un très chouette lieu aussi. Hein.
2: Ouais.
0: Voilà, donc du coup, ouais, pas hésiter à nous suivre sur les réseaux et puis venir nous découvrir dès qu'il y a scène, c'est important la scène. Une belle live session aussi, qu'on avait tourné au phare de Tourcoing, qui est disponible sur internet pour nous découvrir, à défaut de venir sur scène. C'est quand même un exercice de live. On a 5 titres qui ont été enregistrés, dans lesquels on trouve d'ailleurs les nouveaux morceaux. On n'a pas mis encore en EP, ni en album, mais qu'on retrouve en live session. C'est sur notre site aussi, theleur.com, les vidéos sont disponibles.
1: On veut bien faire une partie du boulot, on est d'accord Jeff, nous on passe l'info avec Boomerang et le 300 en heure, et après à nos auditrices, nos auditeurs, d'aller se démerder un petit peu. 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
0: Ouais,
1: et puis,
0: parfait.
1: Et puis,
2: premier, quoi.
1: Et puis, voilà. On se redonne rendez-vous très bientôt. Tu fais un gros bisou à Louise.
0: Merci beaucoup à tous. Et puis, belle émission. Et on reste en lien, bien sûr.
1: Merci, Jeff, pour ta présence ce soir. Et plein de belles choses à vous ce jeudi soir. Le Black Lab, un de ces rares endroits qui s'est développé ces dernières années et qui mérite tout votre intérêt, toute votre attention. Voilà, je sais pas comment dire à Mick Wenzel et à toute son équipe combien ce lieu est précieux et nous permet de partager le bon son.
0: Bah, tout à fait, tu as la belle parole pour terminer tout à fait sur ce moment. Merci en tout cas à tous et belle émission à vous.
1: Eh ben, on se termine avec un petit peu d'utopie, me semble-t-il. Utopia.
0: Utopia, exactement.
1: Allez, des gros bisous à toi, mon Jeff. Et puis, à très très bientôt sur Radio Boomerang en direct ici dans les studios.
0: Ciao, ciao, à bientôt, au revoir.
1: Voilà, mesdames et messieurs, un grand merci à Jeff. On retrouve ce magnifique duo jeudi 1er octobre au Black Lab. À vous de vous déplacer et vous avez capté comment il y a moyen de choper les places en première partie de Cascadeur et de l'album qui est à sortir là de Cascadeur. Voilà, on se retrouve dans quelques instants avec David. One more slate, ladies and gentlemen. Et Zakina qui est avec nous également. On va envoyer le bousin là ce soir. Allez, c'est parti.

0: Mesdames et messieurs, ça fait du bien d'écouter du bon son ce soir. Petite dédicace à mon pote Booba que vous retrouvez tous les samedis soirs de 21h à 23h pour l'émission Planet Funk. C'est pas du funk, mais il y a l'esprit qui est là. Il y a le côté dansant, swingant, plutôt chaleureux, chaloupé. Et puis il y a surtout cette volonté et cette énergie de vous dire « Bouge ton popotin !» Voilà, c'est poli. David, on a eu le plaisir d'être avec Jeff de The Love à l'instant. On était dans un univers un petit peu différent, mais ça reste. Et avant tout, comme on l'aime, sur 301 on air de la musique, qui t'a, je pense, plutôt...
1: Ouais, clairement, univers très intéressant, des sonorités vraiment plaisantes. Enfin, le violoncelle, c'est vraiment un instrument qui marque, qui transporte des émotions. Et pour le coup, j'ai vraiment apprécié. C'est une découverte pour moi, mais une belle découverte.
0: Je t'invite à prendre un peu position près du micro. Ouais. Toi, tu es dans cette formation depuis...
1: 2025,
0: donc ça fait un an et demi, en gros. Comment t'es arrivé au sein de l'équipe?
1: Bah, en fait, parmi les membres fondateurs, il y a Will et Johan qui sont des copains d'enfance. En fait, je les connais depuis l'école primaire, on était voisins. Et le goût de la musique, et notamment des musiques, on va dire, métal, c'est avec eux que j'ai découvert. En fait, on a, quand on avait entre 12 et 14 ans, monté notre premier groupe qui s'appelait Deafening à l'époque. Et on était trois avec Will et Johan. Et puis on a tous parcouru un bout de chemin, on a fait quelques concerts sympas, notamment un festival très sympa à la MJC de Saint-André à l'époque, qui était une MJC dans laquelle se passait énormément de choses.
0: Oh oui, la MJC de Saint-André.
1: Voilà, donc après moi je suis parti un peu plus du côté de la scène hardcore, on s'est un peu perdu de vue, on s'est perdu de vue pendant 20 ans, et je les ai retrouvés sur un concert à la Mule Solo, et ils avaient démarré One More Slave. Et du coup, on a échangé. Déjà, les retrouvailles étaient plaisantes. On a échangé, puis ils m'ont dit, bah écoute, ce serait bien que tu passes nous voir en répète et qu'on fasse un feat sur une ou deux chansons. Il y avait le Blockout Fest, première édition, qui démarrait juste derrière. Donc, on a travaillé deux morceaux. Je suis monté sur scène avec au Blockout Fest. Puis en fait, ils m'ont dit, bah David, faut que tu restes, quoi. Et du coup, on s'est dit, bah qu'est-ce qui manque dans le groupe? Qu'est-ce qu'il faudra ajouter pour que ça apporte quelque chose de nouveau dans la direction que le groupe souhaitait prendre? Et on s'est dit, bah pourquoi pas rajouter des samples, du scratch. Et du coup, bah je me suis mis à apprendre un peu comment tout ça fonctionnait. Et j'ai apporté ma patte dans le groupe de cette manière-là.
0: C'est énorme ce que tu viens de dire. Hein. C'est que ça fait plus de 20 piges que vous connaissez. Vous retrouvez avec l'expérience musicale que vous avez les uns les autres partagée. Et là, ça match. Alors, je tiens à faire une petite remarque. Tout à l'heure, je me suis un peu planté dans un poste. One more slave.
1: C'est
0: et
1: ça.
0: Moi, j'ai balancé un no more slave.
1: Bah, en fait.
0: Est-ce qu'on peut avoir une petite explication de texte là-dessus sur One More Slave?
1: Les deux peuvent coller, en fait. On part du principe que, bien sûr, forcément, on milite tous contre l'esclavage, même si aujourd'hui c'est un peu bateau dire qu'on milite contre l'esclavage. L'esclavage a été aboli depuis longtemps, néanmoins l'esclavage moderne persiste encore. Il y a des coins dans le monde où le travail des enfants où le travail des enfants existe encore, donc forcément One More Slave, on est tous aussi un petit peu aliénés par cette société moderne et quelque part finalement, la majorité des gens bossent pour un salaire qui leur permet tout juste de manger, de vivre et d'être logé. Donc le retour à une situation d'esclavage n'est pas si loin finalement. Et donc l'idée de ce fameux bébé avec un code-barre dans la nuque, c'est un peu la production d'esclaves modernes.
0: L'esclavage moderne que dénonce One More Slave. Un esclave de plus, on l'est tous un petit peu, chacun de notre manière, mais peut-être qu'on a aussi... des manières de répondre et de réagir par rapport à ça. Est-ce que le groupe aussi a cette envie d'aller batailler forcément sur le terrain et dire change de route, prends les petits chemins de traverse, ils sont peut-être plus sympathiques et plus intéressants en termes de réalité et de société?
1: Ouais, bah, clairement, ça fait partie des choses qu'on essaye de transmettre. En fait, on essaye d'éveiller tant que faire se peut, même si on sait qu'on est tous plus ou moins prisonniers de ce système pour lequel on est esclave, hein. On l'est tous, hein. Aujourd'hui on a tous un smartphone, on a tous un compte en banque, une carte bleue, on a tous une bagnole, on a un travail, on suit un train-train qui nous est imposé, mais à côté de ça on a des niveaux de conscience différents, et l'idée c'est que par l'éveil des consciences on pourrait peut-être petit à petit, la force tranquille, amener à changer les choses.
0: Bon, sur la force tranquille, je fais une petite remarque. Il y a un petit côté très Mitterrand.
1: C'est vrai.
0: Bon, mais on a tous un petit côté Mitterrand.
1: C'est ça, c'est les séquelles des années 80.
0: dans ces deux premières années. Merci tonton d'avoir libéré les ondes des radios et d'avoir mis fin à la peine de mort, par exemple. Hein. C'était plutôt sympa. C'est à partir de 83 que tonton il a pété un câble et qu'il est redevenu un gros con. Bref, bon, ça c'est juste ma petite aparté. On revient dans le champ musical. Tu vas nous expliquer un petit peu, si tu veux bien, les membres du groupe, comment ça s'est construit.
1: Ça s'est construit autour de principalement Johan le guitariste, Willy le batteur et Alex le chanteur. Ils ont essayé plusieurs bassistes avant de trouver Manu, qui est vraiment qui du coup pour le coup nous a apporté vraiment cette patte un peu groove. Manu qui a des goûts très éclectiques en matière musicale et un sens du groove beaucoup plus développé que les autres membres du groupe, pour lesquels on avait plutôt des univers soit rock alternatif, soit metal ou hardcore. Mais en même temps on a baigné dans les années 90, des groupes comme Rage Against the Machine, Cypress Hill, Beastie Boys, tous ces groupes des années 90 qui nous ont, les Red Hot Chili Peppers également, qui nous ont fortement influencés et qui ont baigné notre adolescence. Et donc l'idée c'était de faire un revival d'un peu tout ça. Alors à notre échelle, on est loin des stars de l'époque, mais en tout cas c'est vraiment ce sentiment, cette chose qu'on essaye de faire vivre.
0: On va se pencher un petit peu sur ton dossier. On va se pencher un petit peu sur ton parcours, parce que le plaisir que j'ai eu à te rencontrer, à te retrouver finalement au 301 il y a quelques mois, à l'occasion de cette jam session qui était organisée, et on salue Lina, on salue vraiment toute l'équipe du Barlay d'avoir fait un événement un petit peu fou, hein. Jeudi 18h, vendredi 18h, 24h de bœuf. Ouais, et ça a tourné toute la nuit, c'est quand même assez impressionnant. Toi, tu étais déjà du côté de Lara il y a 26 ans.
1: Ouais, il y a très longtemps en fait. Quand on avait commencé la musique avec Will et Joe, en fait, on avait un groupe qui s'appelait Deafening, et puis on a fait quelques répètes à l'époque, ça s'appelait Lara, hein. Avant de devenir le Bar Live.
0: Alors, là on va mettre une petite précision. Lara existe toujours. Et le Bar Live, ce sont deux entités qui partagent le même lieu, hein, on est d'accord, quoi. Ouais. Mais toi, tu répétais à Alcatraz, par exemple, du côté de Lara.
1: C'est ça, exactement. Exactement.
0: Et donc, tu as connu les box de rangement, peut-être du matos, ou c'était des anciens cachots de prison?
1: Ouais, tout à fait.
0: Vas-y.
1: Tout à fait. Il y a ce côté-là, c'était un bâtiment quand même assez atypique, hein. Ancienne prison, donc chargé d'histoire, hein. Et puis même si l'histoire, moi je la connaissais pas énormément du bâtiment, mais tu as pu m'éclairer lors de notre discussion, et en effet il y avait ces fameux cachots dans lesquels on pouvait ranger du matos. Et mais déjà à l'époque, hein, donc ça nous replonge, on va dire 95-96, donc assez loin. Et il y avait déjà, c'était déjà un lieu très vivant en matière de culture, que ce soit culture musicale ou même culture urbaine. Moi je me souviens d'un concert qu'on a fait dans la cour de Lara à l'époque, c'était un concert, il y avait à la fois des groupes de reggae, à la fois nous qui faisions à l'époque une sorte de mélange de punk rock mélodique un petit peu dans la vague de la mouvance skate. Et il y avait des graffeurs également qui avaient fait une fresque sur le mur complet de Lara. Enfin, c'est
0: le DB à Crou, je pense que c'était à l'époque. Selim a fait un graff là ici dans l'entrée de Radio Boomerang. Selim applique de son blaze de graffeur. Et il y avait toute une cour magnifiquement décorée.
1: Exactement.
0: Yeah.
1: Et c'était des événements pour nous, hors du temps, on était jeunes et c'était déjà un lieu où on pouvait avoir accès à toute forme de musique différente et toute forme de culture différente. Il y avait déjà un lieu d'échange à l'époque qui était bien en place.
0: Comment t'es arrivé dans la ZIC, toi ? Allez, on pose la question un peu classique, mais on l'aime beaucoup. Comment t'es tombé dans la marmite ?
1: Bah, clairement, on est de l'époque du mouvement grunge, hein. On a tous connu Nirvana, Metallica. Si on prend les années entre 92 et 95, on a eu à la fois l'avènement du heavy metal et puis l'explosion du grunge. Et c'est par cette porte-là qu'on est rentré dans la musique.
0: Mais t'es arrivé comment ? Je fais de la guitare, je fais du scratch, je fais de la voix.
1: Bassiste. Mon premier instrument, c'était la basse.
0: Et comment c'est arrivé, la basse ?
1: En fait, Johan avait une guitare. Willy voulait faire de la batterie. Et bah, il manquait plus que la basse. Et puis on s'est dit, bah allez. Et je faisais la basse et le chant. J'étais chanteur et bassiste. Hein, un peu comme Tom Araya de Slayer. Même si on était loin de Slayer à l'époque. Hein. On faisait du trash, mais c'était plus dans la veine de Sepultura que de Slayer d'ailleurs. Et puis pour la petite histoire, la basse c'était mon premier instrument que j'avais acheté à quelqu'un de la scène métal qui est bien implanté aujourd'hui, qui s'appelle Greg, qui est aujourd'hui le chanteur de Solix. Donc c'est lui qui m'a vendu ma première basse. Quoi.
0: Merci aux copains de Solix.
1: Ouais, d'ailleurs on joue bientôt le 7 novembre avec eux à Hurlu Metal Night à Moucron.
0: Ah ben voilà. Les connexions se font 30 ans après.
1: Exactement. C'est ça.
0: Mon cher Francesco, je t'invite à prendre le micro.
2: La fête des hurlus, oui.
0: La fête des hurlus. L'album. On en vient un petit peu au cœur du sujet. C'est sorti tout récemment.
1: C'est ça, le 4 juin. Le 4 juin, donc on a fait la release party à la Bulle, concert très sympa. D'ailleurs, on a partagé la scène ce soir-là avec Yas Body.
0: Très
1: on connaît bien ici au niveau du 301. Ouais. Et The Falling Tape, qui est un projet tout récent de Julien, le guitariste du groupe Unfail, qui est un groupe un peu plus posé plus ancien dans la région.
0: Et ça s'est fait tout récemment.
1: Le 4 juin.
0: L'album. Comment on le définit ? On va en reparler bien évidemment. On l'écoute là. Je tiens à le préciser, mesdames et messieurs. Hop, tac. On va remettre ça un petit peu plus fort dans quelques instants. Mais ça, c'est le vinyle qui tourne. Hein. Ça, c'est vraiment un superbe objet. C'est quoi l'objet en question ? Comment ça s'est fait ? Comment ça s'est construit ?
1: Bah, en fait, c'est ça, étant influencé par les années 90, et en 90, le vinyle, c'était le plus bel objet qu'on pouvait avoir comme acquisition musicale. Et donc, on a baigné dans ça. On a pu constater que ces dernières années, il y avait également un revival du vinyle. Les gens essayent de s'y remettre. Il y a à la fois au travers d'un objet qui est plus imposant qu'un CD, qui est plus vivant que du stream, un objet particulier pour lequel il y a un certain affect de la part des boomers de notre génération.
0: J'aime bien quand tu parles de nos cheveux blancs respectifs là. Ça me fait plaisir. Je pense que Francesco est plutôt raccord là-dessus, même si niveau des cheveux blancs.
2: Moi, je suis carrément dégarni.
0: il est moins efficace, Francesco.
1: Mais voilà, cet album Until It Breaks, je pense que c'est. On avait sorti un EP 4 titres en 2024, dans lequel l'empreinte du groupe était encore plutôt proche de l'ancienne formation. Et sur cet album, on a vraiment une approche complète de la direction que le groupe souhaite prendre.
0: Alors, en plus du morceau et des morceaux qu'on écoute de l'album, il y a quelques sélections que tu as eu la gentillesse de nous apporter ce soir. J'ai du mal à choisir parce que la liste est longue. On sait qu'on ne pourra pas tout passer.
1: Oui, bien sûr.
0: Ça fait presque une évidence. Mais, allez. Je te fais une petite proposition, Tales from the Hard Side avec Biohazard.
1: Tout à fait, ouais.
0: Can't Get the Best of Me avec Cypress Hill. Ça va être dur de choisir. Est-ce que tu veux nous proposer et proposer à nos auditrices, nos auditeurs, hein, une petite sélection? Voilà. Ce soir, je pars pas tant d'avoir passé quand j'ai pas passé ce morceau.
1: Ouais, bah, je pense que Tales from the Hardside, c'est un bon début. Clairement, ça permet de mettre en place un petit peu les années 90, 2000 et les influences hardcore. Qui est un univers que j'ai bien connu entre 95 et 2005.
0: Mesdames et messieurs, vous avez vrillé ce soir. Vous avez changé de dimension historique. Vous êtes 30 ans en arrière avec David ce soir. C'est Tales from the Hardside. Allez, on y va. On se retrouve, on va mettre une petite sélection ou deux. On s'en fout, c'est nous qu'on fait la sélection. Allez, tac, tac.
2: As we look at the situation today, I think the main concern that I have is the attitudes that are created among many of our younger people, in which they tend to glorify and to make heroes out of those who engage in criminal activity.

0: C'est bon. Ouais. 300 en air, 89.7 FM. On est un petit peu perturbé là ce soir, mesdames et messieurs. Il y a du gros son qui s'envoie là. On était avec Can't Get the Best of Me, Cypress Hill. Et là, on retrouve un morceau insupportable. C'est un morceau insane. C'est ça qu'on dit, hein, il me semble. Hein. C'est un morceau pas très catholique. Le pape est venu en France il y a deux jours. Il n'aurait pas forcément apprécié ça. On va poser des questions à David. On rappelle qu'on est avec Zakina. Zakina, ça va ?
1: Ça va, oui.
0: Francesco, également présent ce soir.
2: Ah bah.
0: Merci, Francesco, pour cet enthousiasme et cette force que tu envoies. Mon cher David, en off,
2: ça va.
0: On parlait un peu plus précisément peut-être de cet album One More Slave, bien évidemment Until It Breaks, avant que ça casse. C'est l'occasion de revenir un petit peu sur le lien qui se fait entre la musique et l'actualité.
3: Tout à fait.
0: Et aujourd'hui, plus que jamais, chaque jour nous fournit son lot de conneries, de grosses blagues de merde, de fachos décomplexés, etc.
2: Ouais.
0: Je pense que là, il y a un petit truc à dire avec l'histoire de cet album.
3: Bah, clairement, la société se tend. On n'a jamais été aussi divisé qu'aujourd'hui. En fait, les apprentis sorciers qui voulaient avoir toujours un éternel second adversaire pour le second tour, ont un peu perdu le contrôle de la bête, ce qui fait que finalement celui qui était censé perdre ne perdra peut-être plus, et donc avec toutes les déconvenues qui vont avec, hein, on n'apprend malheureusement pas les histoires du passé, la politique du bouc émissaire fait un grand retour. Et on voit, hein, que ce soit sur toutes les polémiques, sur l'interdiction du port du voile et sur tout un tas d'autres polémiques, en fait, c'est systématiquement montrer du doigt, ostraciser l'autre, alors que la solution, elle est collective, quoi.
0: Francesco, tu voulais intervenir ?
2: Moi, je voulais dire la même chose, en fait, c'est que diviser pour régner, ça ne fonctionne pas. On divise et finalement, on se retrouve avec plein de groupuscules contre soi. Et tu croises des gens qui ont 90, 95, 80, enfin plus encore, et qui te disent mais ça pue les années 30, quoi. Ça sent le pré-fascisme, ça pue.
0: J'aime bien cette version du pré-fascisme, même si là, je pense qu'on est dedans parfaitement, mon cher Francesco. D'accord pour dire que tout à l'heure, l'Ofofora pour ouvrir le bal ce soir dans cette émission, d'autres groupes qu'on a pu écouter jusqu'alors, et puis, voilà, One More Slave, c'est se dire que il y a encore du boulot.
3: Ah, clairement. Et le morceau Insane là, qui passe en fond là, c'est justement un peu cette espèce de rage, ce cri de colère qui sort en fait sur le fonctionnement de notre société moderne, sur comment on se sent tous oppressés par nos conditions de vie, par le fait de ne pas pouvoir exprimer. On le voit au travers de la contestation des mouvements sociaux, de la répression qui est effectuée. On le voit aujourd'hui avec les lycéens, avec les pompiers, avec les agents municipaux. Enfin, chaque manifestation populaire est réprimée dans la plus grande des violences. Et clairement, quoi. Donc on bafoue le droit de manifester. Et puis c'est surtout la version accusatoire, c'est faire passer les manifestants qui ne font qu'exprimer un droit constitutionnel, hein, qui est le droit de manifester. C'est un droit en France, c'est reconnu
2: pour des terroristes,
3: pour des casseurs. On prend toujours un exemple d'une minorité. D'ailleurs, les casseurs, bien souvent, on a de sérieux doutes sur quant à leur existence, surtout quand on les voit rentrer derrière les lignes de policiers et ensuite dans les cars pour rentrer doucement au commissariat. Donc oui, tout ça est organisé, tout ça à travers de grands coups médiatiques, de médias qui sont dans la main d'une petite poignée d'oligarques. Et donc forcément, bah, le peuple souffre. Et Insane, c'est un peu le rejet de tout ça et une façon de l'exprimer au travers de la chanson qui est peut-être la plus violente de l'album.
0: Comment on construit les morceaux dans le groupe? Comment ça se passe? Est-ce que il y a un cheminement un peu classique, voilà, je pose une ligne de basse, une ligne de batterie, ou alors est-ce que c'est toi qui arrives avec les platines,
3: non,
0: quoi?
3: Non, alors ça dépend des, il y a des morceaux qui peuvent démarrer avec un sample que j'aurais travaillé, une ligne de synthé, mais la plupart du temps, c'est on part d'un riff, d'une ligne de basse, et on construit ensemble en répétition. C'est vraiment ça, sur l'ensemble de l'album, ça se ressent. Il y a vraiment des morceaux qui sont assez différents les uns des autres, et on se refuse en fait aucune piste, même si ça colle pas réellement à l'idée qu'on se fait de la fusion, à l'idée qu'on se fait du métal, à l'idée qu'on se fait du rock alternatif. Mais en fait, pour nous, c'est difficile de dire où on se situe exactement.
2: On s'en bat les couilles.
0: Je trouve que c'est plutôt judicieusement dit. Dans l'album, on y revient un petit peu, il y a une inspire très anglaise, bien évidemment, en tout cas très anglophone, peut-être pour être plus précis. Mais on a un peu de sommeil, on a le remède qui intervient dedans. Exactement. Donc ça veut dire qu'on a envie de travailler aussi sur la littérature française.
3: Exactement, en fait, quand y a des messages qu'on souhaite faire passer qui parfois passent mieux en français et d'autres passent mieux en anglais. En fait, le chant en anglais permet de véhiculer une énergie qui est différente du chant en français, pour lequel je pense que ça amène plutôt à une réflexion plus profonde. Voilà, c'est deux langues différentes, enfin totalement différentes, hein, une langue très violente d'un côté, ça se ressent. La langue impériale, on va dire, et l'autre, une langue à une tradition plus millénaire et qui permet
2: poétique,
3: de véhiculer
2: de belles sensible. Choses.
3: Voilà, alors je dis pas qu'on est poétique et qu'on arrive à faire honneur à notre langue qui est millénaire, mais c'est simplement, voilà, il y a des messages qui, parfois ça colle, parfois ça colle pas, et je pense que sur Sommeil et Remède, on a réussi à amener le bon message avec le bon vecteur.
2: Et si on l'écoutait?
0: Et si on l'écoutait? Voilà une bonne remarque, ma chère Zakina.
2: Sommeil et Remède.
0: Je m'en vais vers toi, là, quelques instants. On parle de ce choix artistique, qui est d'utiliser la langue anglaise, parfois la langue française. Toi, tu vas nous parler un petit peu, et en quelques mots, de ton univers musical. Tu accompagnes le groupe?
1: Oui.
0: On totalement. Rappelle que tu es à la fois Rode,
1: merch, photographe.
0: Voilà, la totale. Tu te fais exploiter de manière inconsidérée.
3: Et tout ça gratuitement.
1: Je ne touche rien à la fin.
0: Qu'est-ce qui te marque, toi, dans le message du groupe? Qu'est-ce qui te met en dynamique, en énergie par rapport à tout ce qu'on vient d'évoquer?
1: Déjà ils divaguent une énergie forte dans leur musique, dans ce qu'ils veulent propager, ce qu'ils veulent faire entendre, donc ça rentre direct dans le cerveau, donc en soi plutôt bonne intention.
0: Et ce sont des propos que tu maîtrises? Je t'avoue ne pas avoir une connaissance de l'anglais parfaite et des fois moi-même je suis un peu dépassé, mais
1: de même.
0: Mais ce sont des thèmes et des thématiques, en tout cas sociales, que tu partages et que tu...
1: Ils défendent surtout des propos, des trucs qui sont en soi assez cohérents, qui ne défendraient pas ces choses, on va dire. Donc en soi, oui, totalement.
0: Quand tu arrives au Bahut, on va rappeler que tu fais tes études du côté de...
1: Tourcoing, Gambetta.
0: Et avec quelques projets personnels, oui. D'aller dans le monde de...
1: Du journalisme. Totalement.
0: Voilà. Comment tu regardes ça un petit peu? T'es demain journaliste, tu regardes un petit peu les choses. Je promets que je te pose des questions, même moi je les comprends pas. avec le groupe du Padre. Il y a des vraies questions de fond. Est-ce que c'est des choses qu'on évoque au quotidien avec les copains, les copines au bahut?
1: Pas

0: Je ne suis pas. Je n'ai pas les compétences pour, donc je préfère rester derrière et que jouer.
1: Bonne réponse. Bonne réponse. Je pense que tu as le choix de le faire, mais moi, je pense que quand même que tu devrais prendre un petit peu les choses à cœur et d'aller faire un petit peu de chant ou un petit peu d'instrument. C'est une invitation.
2: Ouais, tu as une belle voix en fait, donc pourquoi pas l'exploiter ?
0: Pourquoi pas, mais après.
3: Ah, d'ailleurs, sur l'album, sur le dernier morceau, oui. Black Sheep,
0: je fais,
3: elle participe
0: les bacs.
3: Au cœur.
1: Et ben voilà.
0: Cœur.
1: Et ben voilà.
2: C'est un bon début.
1: Merci, papa.
3: Voilà, parce que comme elle nous accompagne partout, que ce soit en répète,
0: en studio, en concert.
3: Donc, du coup, elle participe au projet.
0: Totalement.
1: Merci à toi, Zakina. On va marquer une petite pause musicale, mais de ces moments qu'on a envie, on sait qu'on va encore une fois ce soir se quitter frustré, un peu dégoûté, parce que c'était pas assez, parce qu'on aurait voulu. La playlist, mon cher David, compte encore quelques morceaux là. Ça, il y a encore largement la place pour s'éclater. One More Slave ce soir, et on va aller, je crois, sans trop me tromper, c'est sur la platine à l'instant, prendre un petit coup de sommeil, me semble-t-il. Tu me diras si je me trompe, mais c'est parce que là, voilà, c'est sur la platine. Vous êtes sur Radio Boomerang, mesdames et messieurs, 89.7, Francesco, Frédéric, François.
2: Et ouais.
1: Le combo. Un métal Pardon, le plus ouais. improbable. Voilà, mais bon, voilà. Frédéric François. Bon, allez, hop, tac.
2: Ouais, j'aime
1: hop,
2: pas du tout.
1: Allez, hop. Allez, normalement. C'est ça ? On se réveille un peu ?
4: Qui cogne ?
1: Non ?
0: C'est la fin.
1: Ah, bah, c'est. Ouais, eh ben, on va aller prendre le remède. Juste après. J'ai pas mis la petite cellule où il fallait, mon cher David. Je sais que toi, tu es
2: Dommage.
1: Chirurgical. Tu es le docteur.

0: Mesdames et messieurs, on est en état de transe totale. One More Slave ce soir. Avec Until It Breaks, c'est ce petit remède qui vient nous remettre un petit peu d'énergie et avec.
1: D'aplomb.
0: Ah ouais, d'aplomb. D'aplomb. On pourrait faire une pub là-dessus d'ailleurs. D'aplomb, la pub d'aplomb. Non, c'est nul. Rage Against the Machine, on sent. En tout cas, l'énergie et l'inspiration. On va parler un petit peu des groupes qui structurent le schéma.
2: Les membres qui structurent le groupe
0: musical de One More Slave, mais aussi un petit peu tous ceux qui ont participé et contribué à cette belle galette. Voilà. Alors, d'abord un peu les groupes, peut-être, mon cher David.
3: Bah, les groupes, c'est clairement ce qu'on a pu écouter tout à l'heure. Il y a aussi bien Cypress Hill, Biohazard. On va retrouver des groupes comme Red Against the Machine, forcément. Mais aussi des BO de films. Là, il y a la BO Judgment Night. Donc le film, bon, pas très intéressant, mais une BO extraordinaire. Avec la rencontre de gens issus du punk, du hardcore, du metal. Et des rappeurs comme Onyx, comme Public Enemy, vraiment du rap old school, quoi.
0: Et je tiens à préciser, je te coupe, mais que t'as un magnifique t-shirt qui est un des plus basiques, les plus classiques, mais les plus efficaces. Public Enemy.
3: Ouais, exactement.
0: On réfléchisse un petit peu à ce que ça représente musicalement, mais que ça représente aussi aujourd'hui dans l'actualité. Avec tous ces médias qui sont pointés fake news, fake news.
2: C'est clair. Pointés anti-émigrés et anti. Enfin, ouais, voilà.
0: Plus près du micro, mon cher Francisco.
2: Ouais, je suis désolé.
0: Bah oui, non, mais c'est. Ouais. One More Slave avec. Ce dernier titre qu'on écoute, hein, Black Sheep.
3: Ouais, Black Sheep, c'est vraiment le titre
0: la descente.
3: Qui clôture l'album. Là, on est vraiment sur quelque chose de plus rappé et un peu plus sombre, mais avec un message fort, quoi, qui est soyez le mouton noir, quoi.
0: Alors, ça mérite une petite question. Le mouton noir, que doit-il faire? On sait un petit peu.
3: Bah, sortir du lot et puis peut-être essayer d'alerter le reste du troupeau. En disant qu'il n'y a peut-être pas obligation de suivre le berger, il y a peut-être une autre voie, et qu'il y ait une voie d'émancipation.
0: On revient quelques instants après ce moment d'émancipation, et c'est important de le rappeler.
2: On n'est pas tous obligés d'aller dans le précipice. Hein.
0: Ouais, mais là, on court. Hein. Là, on court. Hein. Là, on y va. 200 km/h, paf, on va dans le mur, et on s'en fout. On est là, ouais, super. On revient sur ceux qui sont à l'origine de cet album, non pas seulement ceux qui sont dans le groupe, mais ceux qui participent, contribuent à l'enregistrement, le studio, le mix, le master, le fait qu'on retrouve ça en mode vinyle, et c'est un super vinyle, franchement. Mesdames et messieurs, c'est cadeau ce soir pour Bibi, mais là, je vous invite à le choper. One More Slave, Until It Breaks. Ça déchire.
3: Bah là, pour le coup, c'est totalement au crédit de Rome, Studio Sofa, Rome Tomcat, qui est également membre du groupe OK OK, qui est un groupe de punk rock, et qui fait un super boulot en tant qu'ingé son. Donc, il a fait tout sur l'album, c'est-à-dire qu'il a fait les prises de son, le mix et le mastering.
0: La totale,
3: il a fait un travail superbe. On avait déjà travaillé avec lui en 2024 sur notre EP. On a été très satisfait de cette EP. Et du coup, c'est pour ça qu'on a renouvelé l'expérience avec lui, vraiment dans des super conditions. Le gros avantage avec Rome, c'est que c'est quelqu'un qui est aussi un passionné de musique et qui n'hésite pas à faire des propositions, à conseiller. Et je trouve qu'il a vraiment une oreille exceptionnelle. Et il arrive à capter les choses et les émotions qu'on veut transmettre et l'énergie qu'on veut transmettre. Et ça nous a beaucoup aidé dans la construction de l'album.
2: Un G-son un peu master, c'est un peu le but, hein, c'est d'avoir un œil extérieur et de diriger un peu le groupe vers son meilleur.
3: Ouais, clairement, pour ça, Rome, il est formidable, quoi. et c'est Studio Sofa donc.
0: Et on rappelle que Sofa c'est du côté de
3: Très bonne question. J'ai plus le nom de la ville en tête, mais c'est dans la région.
0: Eh ben c'est pas loin. C'est pas loin.
3: C'est pas loin. Et ils ont une page Facebook, ils ont leurs réseaux sociaux. Soit sur Instagram, vous avez trouvé RomTomCat, sinon Studio Sofa sur Facebook.
0: Quels sont ceux qu'on doit encore saluer un petit peu autour de tout le travail ?
3: La liste est longue, hein, parce que si je dois faire des dédicaces. Je me suis préparé une petite liste pour être sûr d'oublier personne. Mais si je devais commencer, je suis obligé de commencer par le meilleur, c'est-à-dire Flo, mon bro qui nous suit sur tous les concerts. Il est toujours présent, toujours la bonne humeur, le sourire, et il nous apporte beaucoup de force. Tony, Sam, Kamel, Rémi Falvino, Fabrice, Romain du Evil Fest, Julien The Falling Tape, Nax, Tootness, Nothing For Free, Rome et OK OK, forcément. Julien Supersonic Suckers. Je dis en même temps RIP Big Death Amigo et bienvenue à Big Death qui est le nouveau projet. Oui. Tom and Fate, Dear Liars, Supermodel Stitches, Flashing News, Greg et Solix, Ben et Emprise, Mallet, False, Ozzy et tout le crew de All No Emery, Paul, Aurore, Eléa, Matania, Flaquet Peace, Mickey, le petit Wood, Sophia, Farid, Sophie, Perrine, Abel et Karim, Leila, mon amour, Samir et Tamacharout, le Bar Live et Mouloud, Max One and the Rune Maker, Nadia et Alex, l'équipe du Enfest, l'équipe du Hotfest, l'équipe des Chariots Furieux, l'équipe du Diapazel, l'équipe du Black Lab, l'équipe du Evilfest, l'équipe du Bar Saint-Saul, l'équipe de la Bulle, l'équipe de la MJC La Fabrique, les lycéens en grève, les pompiers en grève et tous ceux qui luttent pour une vie meilleure, ceux qui vivent sous les bombes, sous le joug de l'oppresseur, victimes du fascisme, d'ici ou d'ailleurs, de la rivière jusqu'à la mer, Free Palestine, prisonniers mais conscients, la liberté a un prix et nous le payons chaque jour un peu plus. Et bien sûr, big up à Fred et François au 301 en R, la famille, les amis et tous ceux que j'ai oubliés, tous ceux qui font vivre l'art vivant, le spectacle. On vous aime et à bientôt.
1: Un grand merci à eux.
0: Une des plus belles dédicaces qui n'ait jamais été faite dans le 300 en air, mon cher David, mais je pense, sans trop m'avancer, une des plus belles dédicaces qui n'ait jamais été faite ici sur Radio Boomerang 89.7. Un fleuve de salutations et un plaisir que de vous avoir eu. On est malheureusement, très sincèrement, à la fin de cette émission. Allez, je me tourne vers toi, mais un petit moment... On aurait prolongé volontiers. On n'a pas écouté un seul de tes morceaux encore.
1: Non, oui, effectivement.
0: La prochaine fois, on écoutera un petit morceau d'eux.
1: Je sais pas.
0: Merci.
2: C'était pas très radiophonique, en fait, les bras.
1: D'un
2: en croix,
1: rappeur qui, sûrement...
0: Bah ouais... Merci à toi
1: d'avoir été
0: présente ce soir et merci du fond du cœur d'accompagner ce gang de vauriens. Je pense ne pas trop me tromper, j'ai le droit de le dire ce soir, de militants, d'engagés, d'enragés, je sais pas, comment tu dirais toi ?
1: De fou. De fou.
0: J'aime bien.
1: Bande de fou.
2: Ouais, mais la folie, c'est ce qui nous reste quand on a tout oublié. Hein.
1: Totalement.
0: David, merci du fond du cœur également.
3: Merci à toi, Fred.
0: À toi.
1: Merci à vous.
3: Merci François. Merci aux 301 en air. Franchement, l'accueil était royal et on a
1: magnifique
3: passé un super
1: accueil.
3: Moment.
0: Vous savez que vous êtes les bienvenus la prochaine fois. Vous savez qu'on aurait encore pu passer pas mal de morceaux. Il y avait One More Slave encore avec un petit titre genre Mind. On avait un petit Anthrax et Public Enemy. Ou alors on se termine avec Bring the
3: Bring the Noise.
0: Merde, on va continuer. On va prolonger.
3: Après, j'aurais dit pour clôturer le big up, on aurait pu également passer The Story Remains the Same Part 1, qui est un petit discours de Hugo Chavez.
1: Oui.
3: Qui est toujours vrai aujourd'hui.
0: Plus que jamais. Bien mieux que Javier Milei et autres bâtards fachos comme ça. Ce soir, vous avez écouté One More Slave, vous avez écouté David et toute l'équipe. On salue encore une fois tous les copains, les frangins du groupe.
3: Clairement. Toute la famille et tous ceux qu'on a oubliés. Et bien sûr, mes acolytes, Will, Alex, Joe et Manu. Voilà. Sans eux, il n'y aurait pas de Warm More Slave. Moi, je ne suis qu'une pièce ajoutée et je suis fier de faire partie de cette aventure.
2: Attends, toutes les pièces sont importantes. Hein.
1: Totalement.
0: Merci du fond du cœur à vous. On se retrouve très prochainement sur Boomerang pour la prochaine actu. On rappelle juste avant de se quitter le prochain concert parce qu'il y a quand même quelques belles dates.
3: Ouais, bah c'est l'occasion en même temps de parler des copains. C'est le Saint-Martin Fest, donc avec Nothing for Free, avec OK OK, No Time to Explain. Ce sera le 17 octobre. Et ensuite, le Hurlieu Metal Night à Moucron le 7 novembre avec Solix, des amis de longue date.
1: Oui.
0: Voilà, monsieur, dame, je pense que vous avez un petit peu et l'agenda rempli ce soir et les oreilles chaleureusement réconfortées de tout ce bon son. On n'en a pas passé assez, on avait envie de vous passer encore 20 000 sélections. On aurait pu faire ça jusqu'à 5h du mat, mais il se trouve que ce soir, on va devoir vous quitter et vous laisser à l'écoute des programmes de Radio Boomerang. C'était avec Francesco ce soir, le mec au clopo.
2: Ouais.
0: J'adore quand il dit tout ça. C'est extraordinaire. Francesco, merci à toi. On fait un gros bisou à Nat. Ben,
2: merci aux invités, parce qu'il n'y a pas de bonnes émissions s'il n'y a pas de bons invités. Donc,
0: je partage volontiers ce sentiment. C'était un vrai kiff. Zakina, bon premier rush radio.
1: Oui, merci beaucoup pour ce premier rush. Bien sûr, je reviendrai.
0: Tu reviens quand tu veux. Tu es la bienvenue à la maison.
2: Quand tu veux, ouais.
0: David, pareil. C'est
3: avec grand plaisir.
0: Je l'ai dit tout à l'heure, je le répète, mais un mardi soir de temps en temps, si t'as envie de te lâcher sur une petite sélection,
3: ça marche, on se cale ça, il n'y a pas de problème.
0: Je suis un peu mal à l'aise pour finir. On aurait pu finir avec un One More Slave, on peut finir avec également un petit Bring the Noise.
3: Bring the Noise, c'est bien pour
0: toi. On va terminer sur Bring the Noise parce que voilà, c'était un peu le topo de cette émission ce soir. 300 en air à retrouver en podcast, ouais,
2: dans les jours qui suivent sur radioboomerang.com. On a toutes les émissions. Enfin, d'abord, on peut avoir l'émission en direct. Écoutez en direct, vous appuyez sur le bouton, vous entendez en direct. Et puis ensuite, après, vous allez sur le menu, vous appuyez sur podcast, et puis vous trouvez toutes les émissions qui ont eu lieu. Et dont celle-ci qui sera en ligne dans quelques jours.
0: Exactement. Merci mon cher Francesco. On va remercier vous d'abord de nous accompagner ce soir. Soutenez vos radios associatives. Voilà, c'est Radio Boomerang ce soir, c'est le 300 en air, mais il y a les copains de Radio Campus, il y a les copains de RCV, il y a les copains de RQC, on en parlait tout à l'heure, il y a les copains de plein de radios dans le coin qui sont des vrais médias de proximité, qui sont des vrais gens qui font la vraie radio.
2: Et sans pub.
0: Et on n'est pas niqué par Bolloré, on vous le garantit. Si c'était le cas, on ne vous parlerait pas. Donc ce soir, écoutez vos radios, écoutez One More Slave, écoutez tout ce qui vous a plu ce soir, c'est de militer. Ben voilà. Bref, allez. Merci David.
3: Merci Fred. Merci François.
0: Zakina.
1: Merci beaucoup pour cet accueil.
0: Et
2: merci à toi d'avoir parlé un peu dans le micro et d'avoir fait ta première.
1: Bah, un grand merci à vous surtout, parce que sans vous, ça ne serait pas fait.
2: Ouais, mais j'ai déjà dit, hein, il n'y a pas de bonnes émissions s'il n'y a pas de bons invités. Et donc, voilà.
0: Ça va, on ne vous dérange pas, on peut lancer la fin de l'émission. David, merci. On se retrouve très bientôt. One More Slave, avec, pour terminer, un petit titre tiré de Attack of the Killer Bees. Bring the Noise. C'était avant-hier, en 91.

0: Wicked!
1: Voilà ce que je tiens à dire. Que Dieu vous bénisse tous. Quant à vous, les salopards au pouvoir, ne rêvez pas en pensant que tout ça est terminé. Les années et les politiciens n'auront toujours rien à foutre de construire un monde meilleur. Mais partout dans le monde, les jeunes hommes et les jeunes femmes, eux, rêveront toujours leurs rêves et mettront ces rêves en chanson. Rien d'important ne va mourir cette nuit. Juste une bande d'âneux sur un bateau. Seule chose triste ce soir, c'est que les années qui viennent verront apparaître encore tellement de magnifiques chansons que nous n'aurons plus le privilège de vous passer. Mais je peux vous l'affirmer, elles seront toujours composées, elles seront toujours interprétées et elles représenteront la splendeur de ce monde. Envoie la sauce.

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1: Bonjour, bonsoir et bienvenue sur RFI, Radio France Internationale. Il est minuit ici à Paris, 22h en temps universel et c'est l'heure de l'info sur la Radio du Monde.
0: Jérôme Bastion.
1: Au sommaire de cette édition, la violence des colons contre les résidents palestiniens condamnés par le Premier ministre et le président israélien, mais aussi par Washington. Une famille devant réintégrer la maison dont elle avait été chassée, escortée par l'armée, a été attaquée par une centaine d'assaillants. Des militaires ont été blessés. La Cour pénale internationale tiendra sa réunion annuelle à La Haye et non à New York, comme prévu fin novembre, en raison des critiques et attaques récurrentes de Donald Trump et son administration. Parfois même des poursuites contre ses membres. Ras-le-bol des bas salaires, des centaines de milliers de fonctionnaires ont battu le pavé mardi en France pour protester contre le recul du pouvoir d'achat et le blocage des augmentations annuelles proposées par le Premier ministre pour le prochain budget. Enfin, la politique climatique européenne devra attendre. À la demande de la France, la Commission reporte d'un an une nouvelle réglementation sur le méthane, suscitant l'inquiétude des organisations de défense de l'environnement. Au Proche-Orient, donc, le Premier ministre israélien Benjamin Netanyahou a condamné mardi ceux qu'il a qualifiés de petits groupes d'émeutiers après l'attaque violente menée par des colons israéliens contre un village du nord de la Cisjordanie du nom de Jaloud. Une famille palestinienne escortée par l'armée israélienne devait y réintégrer la maison dont elle avait été expulsée au début de l'été. Le président israélien Isaac Herzog a dénoncé lui aussi une atteinte à l'état de droit et à nos valeurs les plus fondamentales en tant que peuple et nation. Et plus rare encore, un porte-parole du département d'État américain a dit condamner les actes de violence criminelle commis par quelque parti que ce soit en Cisjordanie et soutenir l'ouverture d'enquêtes appropriées et des procédures judiciaires à l'encontre des responsables. Fin de citation. Depuis le 7 octobre 2023, l'armée israélienne ainsi que des colons israéliens ont tué plus de 1100 Palestiniens, combattants et civils, en Cisjordanie. Et pour François Dubuisson, professeur de droit international à l'Université libre de Bruxelles, il ne s'agit pas juste de petits groupes de colons qui sont à l'origine de ces exactions.
2: Il y a une sorte de discours qui se veut en même temps rassurant en pointant uniquement une sorte de tout petit noyau dur de colons, alors que en réalité, les colons les plus extrémistes deviennent de plus en plus significatifs et substantiels en Cisjordanie. On sait qu'ils œuvrent très largement avec la protection de l'armée et que même beaucoup d'entre eux ont infiltré assez largement l'armée, de telle sorte qu'il y a des brigades qui sont pratiquement intégralement composées de colons extrémistes. Et donc, en réalité, le soutien et les liens qui existent entre ces colons et des francs de l'armée et du gouvernement sont assez importants. Mais on sait que des ministres comme Smotrich ou Ben-Gvir en réalité sont très proches de ces milieux colons extrémistes.
1: Le professeur François Dubuisson qui répondait à Anne Kantner dans RFI Midi. Une première au Maroc, le roi Mohamed VI a nommé une femme à la tête du futur gouvernement. Elle s'appelle Fatima Ezzahra El Mansouri. Elle avait été auparavant maire de Marrakech. C'est son parti, le parti Authenticité et Modernité, dont elle assurait la présidence collégiale, qui est arrivée en tête aux élections législatives de la semaine dernière. Elle-même a été réélue députée lors du dernier scrutin. Avocate de formation, âgée de 50 ans, elle était ministre de l'Habitat dans le cabinet sortant. Faute de majorité absolue, elle va devoir, dans un premier temps, former un gouvernement de coalition. Ce sera la première semaine de décembre et c'est finalement à La Haye, aux Pays-Bas, que les 125 États membres de la Cour pénale internationale tiendront leur réunion annuelle cette année. Décision prise ce mardi par le bureau de l'Assemblée des États. Ce rendez-vous aurait dû se tenir à New York, mais impossible compte tenu des attaques répétées des États-Unis contre la Cour. À La Haye, le point avec Stéphanie Maupas.
3: Cette décision a été prise une semaine après les attaques de Donald Trump à la tribune de l'Assemblée générale de l'ONU. Le président américain y a affirmé que la CPI était un groupe de personnes malfaisantes et a appelé ses 125 États membres à la quitter. Ces sanctions américaines contre la Cour auraient rendu difficile une réunion à New York. Le CRU 2026 de cette Assemblée sera concentré sur l'élection de 6 nouveaux juges. Or, l'un des candidats, le Sénégalais Abdoulaye Sey, est la cible des sanctions de Donald Trump pour son travail dans le dossier Palestine. Sous sanction aussi la présidente de la Cour et ses deux vice-présidents, tout comme les procureurs adjoints. Traditionnellement, les ONG assistent à cette assemblée annuelle. Or, trois ONG palestiniennes sont sanctionnées et n'auraient donc pas pu assister au débat à New York. Enfin, les interdictions américaines touchent aussi l'autorité palestinienne. Interdite de visa pour l'ouverture de l'Assemblée générale à l'ONU la semaine dernière, en raison notamment des affaires ouvertes devant les deux cours internationales. À La Haye, l'incertitude plane toujours, alors que des rumeurs tenaces circulent sur de futures sanctions qui pourraient cette fois porter sur l'institution. Dans son ensemble, Stéphanie Mopala et RFI.
1: 22h, bientôt 6 minutes ici à Paris. 22h, 6 minutes en temps universel et minuit, bientôt 6 minutes ici à Paris. En France, sur l'ensemble de l'Hexagone, ils étaient quelque 300 000 dans la rue, selon les syndicats. 200 000 seulement selon le ministère de l'Intérieur. Il y avait en effet mobilisation de la fonction publique et des manifestants réclamaient plus de pouvoir d'achat, plus d'effectifs et de meilleures conditions de travail. Dans le cortège parisien, Jeanne Bartoli leur a tendu son micro.
4: Parmi les nombreux fonctionnaires venus manifester, les pompiers et les agents du secteur hospitalier, usés par un été caniculaire, Aline a fait le déplacement depuis la Meuse dans l'est de la France.
5: On s'occupe déjà un maximum de patients, on pense patients et après on pense seulement à nous personnel. On est là pour eux, mais dans des conditions qui deviennent de plus en plus difficiles et c'est pour ça qu'on ne peut plus continuer comme ça. Il faut qu'on dise stop à tout ça.
4: Ce qui a mis le feu aux poudres, c'est le gel du point d'indice des fonctionnaires. Sébastien Lecornussier dit favorable. Sandra est bibliothécaire. Et pour elle, ce serait l'annonce de trop.
5: À la fin du mois, elle commence au début du mois maintenant. On a des collègues plus jeunes qui n'y arrivent pas.
4: Une situation rendue encore plus difficile par la flambée des prix du carburant.
5: Moi, j'ai des collègues qui ont arrêté de venir en voiture, qui sont passés au transport en commun, alors qu'ils mettent deux fois plus de temps. Mais s'ils veulent manger, il faut choisir.
4: Michael travaille dans un ministère à Paris. À 7 mois de la présidentielle, il appelle les Français à faire des choix politiques.
6: Il est largement temps que les gens comprennent que de l'argent, il y en a. C'est juste le choix dans la direction où les dépenses doivent se situer qui est à faire bouger.
4: Peu avant le début de la manifestation, Sophie Binet, secrétaire générale de la CGT, a lancé un ultimatum au gouvernement.
7: Le gouvernement a 48 heures pour revoir en profondeur son projet de budget.
4: Et s'ils n'obtiennent pas gain de cause, les syndicats se préparent à faire durer la mobilisation.
1: Autre mobilisation en France toujours, la poursuite des blocages des lycées. Près d'un établissement sur 10 dans le pays a fait l'objet d'une action. D'après le ministère de l'Éducation nationale, 10 personnes ont été blessées. Le ministre de l'Éducation nationale dénonce des violences inqualifiables. Nous y reviendrons dans nos prochaines éditions. Un nouveau recul dans la réglementation climatique de l'Union européenne. La Commission a proposé ce mardi de reporter d'un an l'entrée en vigueur de nouvelles règles destinées à réduire les émissions de méthane. Le méthane est, vous le savez, un puissant gaz à effet de serre, 25 fois plus puissant que le dioxyde de carbone. Ce report avait été demandé par le président français Emmanuel Macron, avançant la flambée des prix de l'énergie pour la justifier. Mais les organisations gouvernementales ne l'entendent pas de cette oreille, elle dénonce un nouveau retard dans la politique climatique européenne alors que le réchauffement planétaire, lui, continue de s'accélérer. Stéphanie Schuller.
8: À partir du 1er janvier, les importateurs européens auraient dû prouver que le pétrole et le gaz achetés à l'étranger respectent des règles de contrôle du méthane aussi strictes qu'en Europe. Ce règlement avait provoqué une levée de boucliers chez les pays producteurs, notamment aux États-Unis, qui craignaient une baisse de leurs exportations. Avec le report de l'entrée en vigueur de cette loi sur le méthane, l'Union européenne leur a envoyé un message clair, déplore Bastien Cuc, responsable énergie au réseau Action Climat.
9: C'est reculer d'un premier pas face aux exigences de Donald Trump qui menace de couper le gaz, alors qu'il ne le peut pas, mais aussi aux demandes du lobby du pétrole et du gaz. Non seulement c'est un problème en termes d'affichage climatique, environnemental, là on leur dit, Vous avez gagné, on vous accorde un an supplémentaire.
8: Or, sur 20 ans, le méthane a un pouvoir réchauffant plus de 80 fois supérieur à celui du dioxyde de carbone, alors qu'il ne reste qu'une dizaine d'années dans l'atmosphère, contre plusieurs siècles pour le CO2. Réduire les émissions de méthane est donc le moyen le plus rapide pour ralentir le réchauffement climatique.
1: Explication signée Stéphanie Schuller du pôle environnement de RFI. Ainsi se referme ce journal. Merci à vous de l'avoir suivi. Dans quelques instants, vous retrouverez Grand Reportage. Retour de l'info sur la radio du Monde, c'est dans 50 minutes. Et pour l'instant, eh bien, il est quasiment 10:30 ici à Paris.
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10: En Colombie, mineurs et enfants sont embrigadés par centaines par des groupes armés, rebelles ou criminels, carrément enlevés ou recrutés avec force fourberie, un phénomène qui s'aggrave. Combattants perdus, des FARC et d'ailleurs, ils sévissent particulièrement dans la région de Cauca, où les populations autochtones sont les plus touchées. Pourquoi ces jeunes sont-ils enlevés? Mais que fait l'État? Et quel rôle pour les réseaux sociaux? Nous avons enquêté dans cette région du sud-ouest du pays. Plusieurs noms et voix ont dû être modifiés pour des raisons de sécurité. Enfants et adolescents dans le piège des groupes armés en Colombie, un grand reportage de Paola Ariza de la rédaction en espagnol de RFI.
11: La lune.
12: A los 16, 15 años, me encontraron trabajando en una finca.
13: À 15-16 ans, je travaillais dans une ferme. Quand ils sont arrivés, ils m'ont demandé si je voulais faire partie de ce groupe. À ce moment-là, ils sont venus me chercher et c'est là qu'ils m'ont emmené.
12: En ese momento, pues, me recogieron y ahí fue donde me llevaron.
14: Juan fait partie de ces enfants et adolescents recrutés des forces pour faire la guerre en Colombie. 435 cas ont été recensés dans les pays en 2025, selon les données officielles, mais les chiffres réels sont bien plus élevés. Ce jeune avec qui nous discutons...
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0: Bonsoir à toutes, bonsoir à tous, Radio Mouvement 89.7 FM, vous êtes dans l'émission Eclipse et nous sommes ensemble jusque... on sait pas. On sait pas ce soir, on sait pas. Grand plaisir pour moi d'accueillir une partie de l'équipe du Bourlon, à l'initiative de quelqu'un que je connais bien, qui vit à la maison et qui me casse les couilles souvent, mais...
1: Je t'emmerde. On va commencer l'émission comme un classique.
0: Mais voilà, donc il est là, j'avais pas le choix, il fallait absolument qu'il soit là. Donc on avait pensé déjà faire cette émission déjà depuis début septembre, mais notre calendrier étant bien blindé, ça a été assez compliqué. Donc là, on va faire un retour sur ce festival qui maintenant, qui dans 3 ans va fêter ses 20 ans.
2: 20 ans, ouais, déjà, ouais.
3: Ça ne rajeunit pas quand même. Hein.
0: Alors, on parle près du micro, sinon, c'est pas la peine, on peut parler de l'extérieur, si tu veux bien. Mais de toute façon, je vais faire un tour de table. Donc c'est un grand plaisir de vous recevoir ici dans les studios pour faire ce petit retour sur le festoche qui a eu lieu au mois de
3: juin
0: 2026. Excusez-moi, c'est parce que avec tous les festivals qu'on a fait avec Maxou, c'est un petit peu compliqué. On va faire un petit tour de table. On va commencer par les gentes dames.
3: Alors, moi, c'est Maëva. J'ai géré au Bourlon le catering bénévole sur le montage. Et j'étais référente PMR-PSH sur l'exploitation raccordée au centre prévention.
0: Ok.
4: Moi, c'est Pierre. C'est moi qui ai créé le festival en 2010, du coup.
0: Ouais.
4: Et je m'occupe maintenant surtout de la programmation et de tout ce qui est production artistique.
0: Ok.
5: Et moi, c'est Ben. J'étais en backline cette année et c'est ma 5e édition. Donc voilà.
0: Bon. Toi, non, pas tout de suite.
1: Ah d'accord, je peux me faire foutre. C'est bon, je peux parler?
0: Non, Léon.
1: Vas-y, Léon.
6: Moi, c'est Léon, je faisais partie de la team environnement sous le dictatorat de Maxime.
0: Oh, dictatorat, putain.
1: Putain, tout de suite. Non mais attendez.
0: La barbe qui s'est laissée pousser, pas la moustache.
1: Attendez,
0: hein.
1: On vient de commencer l'émission, je me fais insulter direct par mon père et je me fais insulter par mes bénévoles, c'est quoi ça?
3: C'est l'amour vache, ça.
1: Laissez-moi parler.
6: Non.
0: Mister Flo.
3: Je crois qu'il y a un règlement de compte.
7: Eh bien, bonjour citoyen, bonjour citoyenne. Moi, je faisais partie de l'équipe sanitaire et hygiène, alias la team caca. Ouais.
6: Du la team environnement.
7: La team environnement, oui.
0: On y reviendra.
7: Oui. Non, on n'y reviendra pas.
1: Pourquoi je l'ai invité déjà?
0: Allez, another game.

0: girl?
1: Eh ben moi c'est Titi, et donc pareil, je faisais partie de notre petit environnement avec le cher fils de l'animateur radio.
0: Oh putain, l'animateur radio. Allez, suivant.
2: Et moi c'est Ben, et je m'occupe principalement des shuttle artistes.
0: Ok. Donc,
2: ramener les groupes au festival.
0: Du backstage jusque...
2: Non, de l'aéroport.
0: Souvent. Ah, de l'aéroport, d'accord. Okay. Bon, c'est un backstage aussi.
2: C'est
0: hein,
2: un plus grand backstage.
0: C'est un grand backstage, c'est ouais.
3: Du backstage direct à l'aéroport, quoi. Devant l'avion, quoi. Ils n'ont plus qu'à monter dedans.
4: Non, c'est pas vrai.
0: Bon, vas-y, on termine avec toi quand même.
5: Bon, du coup, moi, je suis le responsable environnement, comme ils l'ont dit, là, comme quoi je suis le dictateur.
6: Dictateur puis, environnement, ouais.
5: Voilà, moi, ça va, c'était ma quatrième année, ça va être la cinquième l'année prochaine.
7: Ça va, c'est un dictateur sympa quand même.
5: Ouais, ça ouais. va. Je suis quand même plutôt sympa avec mes bénévoles. Ils sont pas plats en tout cas.
0: On a démarré cette émission avec deux groupes qui ont joué au Bourlon. Alors je crois que Brutus c'était l'année dernière, non?
3: Non,
0: il y a deux ans.
3: Il y a trois ans même.
0: Il y a trois ans,
3: ouais,
0: Brutus.
3: Déjà, putain, ouais.
0: Ça passe vite.
3: C'était en deux, mais ça passe trop vite. Ah, c'était ouais. en 2023. Et Imperial Triomphante, c'était la même année. En
0: d'accord.
3: 2023, ouais.
0: Ok. Ouais. Alors c'est incroyable parce que quand on voit ces groupes qui ont pratiquement démarré au Bourlon. Et maintenant, prendre une notoriété et d'avoir des concerts de malade, enfin, c'est impressionnant. Et je crois que c'est pas les seuls groupes qui ont démarré chez vous et qui ont ensuite pris une petite notoriété quand même. Ou si, ou, bah, je me trompe peut-être. Hein.
3: Non, bah après on peut pas dire qu'ils ont démarré chez nous, mais en tout cas, ouais, c'est des groupes qu'on a fait à un moment où ils étaient peut-être pas aussi connus que maintenant.
0: Mmh.
3: Mais après c'est aussi l'idée, enfin moi quand je programme, c'est aussi l'idée de trouver des groupes dans lesquels je crois, qui ont du potentiel,
0: ouais.
3: Qui du coup, bah, potentiellement derrière réussissent un peu et arrivent à grossir quoi.
0: Mm-hmm.
3: Et mais après ils grossissent tellement qu'on peut plus les faire.
0: Bah oui c'est ça. Mais après le concept de l'émission, c'est un peu dans le même délire. Hein. C'est que j'ai reçu des groupes ici que personne ne voulait dans les radios. On les a reçus, on a fait des trucs, et maintenant, c'est des gens qui tournent en Allemagne, en Suède, en Angleterre, ils tournent partout. Quoi. Mmh. Donc, je pense que ça... bon, après, je me lance pas des fleurs, mais après, c'est sympa, tu vois, de continuer, que les groupes continuent à t'interpeller en disant, bah tiens, je sors un nouvel album, tiens, ça m'intéresserait de passer dans l'émission. Parce qu'à un certain moment, ben, ils n'oublient pas qu'ils ont démarré ici et que maintenant, ben, voilà. Mais tant mieux, tu vois, voilà, tant mieux. Mais j'attends rien non plus, quoi. Enfin, voilà, c'est cool.
8: Après, pour le Rock in Bourlon, ce qui est bien, c'est moi, c'est ma cinquième édition. J'étais festivalière avant d'être bénévole. Et c'était des amis qui m'ont dit, mais viens, c'est super chouette. Mais je disais, mais bof, je connais pas les trois quarts de l'affiche. Et je suis bien contente d'avoir cédé. Parce que vraiment, on fait des découvertes incroyables. Mmh. Et autant pour Brutus ou Silène Ardor qui sont passés, ils avaient quand même une petite notoriété avant quand même. Ouais. Je les ai vus dans d'autres fests. Mais c'est vrai qu'il y a d'autres groupes qui sont un peu plus underground. Et c'est des sacrées découvertes.
0: Ouais, c'est clair.
8: Moi, la première édition, un groupe qui m'a vraiment marqué, c'est Ecstatic Vision. Mmh. Une énergie de dingue. Et le chanteur, il s'appelle, c'est Doug, c'est
0: Doug,
8: ça
0: ouais.
8: Qui revient en fait quasiment chaque année.
0: Okay.
8: Cette année, il est revenu avec Auteur et Punisher.
0: Ouais, okay.
8: Et j'ai l'impression que c'est un peu son rendez-vous. Et
0: ouais.
8: C'est ça qui est bien aussi, c'est des artistes qui reviennent, des découvertes et qui se sentent bien au festival.
0: Et c'est aussi des festivaliers qui reviennent.
8: C'est ça.
0: Tous les ans.
3: Bah c'est un peu l'idée, c'est un peu un piège en fait, ce festival.
9: En fait, à la base, tu viens pour.
0: Tu signes dans une secte, quoi.
9: Tu viens pour voir une tête d'affiche.
0: Ouais.
9: Ou parce que, comme Mava vient de dire, des amis t'ont un peu presque forcé à venir. Et tu connais rien et tu finis par revenir parce que l'ambiance, parce que la programmation que tu connais pas finalement, bah, elle a fait le taf. Et,
0: ouais.
9: Et voilà quoi. Donc c'est pour ça que c'est important d'avoir des têtes d'affiche. Pour un peu avoir, ça donne de la visibilité, mais pour moi c'est pas le plus important,
0: ouais.
9: Même si les têtes d'affiche sont aussi importantes forcément dans la programmation, dans la cohérence et tout que tous les autres groupes, mais le plus important pour moi c'est tout le reste en fait qui est le cœur en fait du
0: festival,
9: l'iceberg quoi.
5: Surtout ce qui est très intéressant c'est que c'est un festival qui est très éclectique aussi au niveau du style musical. T'as un peu de tout en fait qui va passer en fait sur les trois jours du festival. Moi, je trouve que le premier jour, t'as beaucoup plus d'expérimental. Le samedi, c'est beaucoup plus toujours un petit peu tout ce qui est un peu plus énervé, violent, etc.
8: Un peu plus beau,
3: c'est
8: hein.
3: ça.
5: Et après, le dimanche, c'est le classique stoner sur la journée. Et justement, en fait, c'est ça qui est intéressant, c'est qu'en fait, t'as tous les milieux un petit peu du métal qui vont se retrouver et qui vont en fait découvrir en fait des styles différents de forcément des groupes qui sont pas forcément connus ou autres.
3: Bah c'est ça l'idée, c'est d'avoir un peu un panorama de ce qui se fait dans l'underground en fait, metal, rock, punk, hardcore. Après forcément, tu peux pas mettre tout et n'importe quoi entre guillemets, il faut garder une certaine cohérence quand même pour toucher un public tout simplement quoi.
5: Ouais.
3: Et même pour avoir une prog cohérente qui où tu sais que le public va apprécier tout et va pas juste venir pour deux groupes sur toute la journée. Enfin, l'idée c'est que les gens qui viennent kiffent tous les groupes, plus ouais, ou moins. Voilà. Okay. Bah. Après, tu peux pas tout kiffer forcément, mais voilà, c'est un peu ça l'idée.
6: Je pense que c'est l'idée des festoches, hein, parce que tous les festoches, on a fait pas mal de festivals ensemble avec Maxou, et c'est vrai que bah il y a des choses où il me disait bah tiens, tu connais ça? Bah non, je connais pas. Donc on allait voir. Enfin, moi j'allais voir. Et puis après, ben débrief. T'en as pensé quoi? Et puis ben ouais, c'était bien. Et ben, moi, j'ai un gros souvenir du dernier motoc qu'on a fait ensemble, où tu m'avais fait découvrir Landmarks. Et puis ben on a été scotchés quoi. Enfin,
8: c'était vachement énervé.
3: Ouais, je les ai vus aussi.
6: C'était scotché, c'était lourd.
3: C'était en 2025.
6: C'était l'année dernière.
5: Ouais, c'était en 2025.
3: Ouais, je les ai vus. Ouais, c'est vrai que c'était
6: et
3: bien.
6: Juste avant, il y avait Frone. Et là aussi, mais putain, je me suis retrouvé, boum, scotché. Voilà. Donc, bon, voilà, je crois que les festivals sont faits aussi pour ça. Même quelquefois les concerts, parce que dans les concerts, quelquefois, il y a des premières parties que tu connais pas et puis t'es agréablement surpris. Ou même quelquefois, la première partie est mieux que l'artiste.
3: Ça
6: mais
3: arrive, ouais.
6: Ça arrive. Hein. Ça nous est arrivé. Hein.
7: Tu vois ce que tu disais sur le côté éclectique de la chose, par exemple. Je connaissais que Conan et Teigne. Donc je suis venu pour ça, on m'avait invité, tout ça, pour être bénévole. Et bah, je vais y retourner tous les ans, parce que c'était trop cool. J'ai découvert plein de trucs, j'ai même vu un espèce de petit groupe de... Je suis fan de death metal, j'ai vu un espèce de groupe de death metal technique à la Morbid Angel Nocturnus, mais là un petit
3: ah
7: peu...
3: Ah oui, Cryptic Shift.
7: Oui,
5: celui-là, oui. C'était bien ça.
7: Oui, et cool, avec Léon, ici présent, on faisait notre shift. On passe devant la scène. Attends une petite seconde, c'est quoi ce truc? C'est déchiré, c'est moi j'en veux plus.
5: C'est exactement le genre de réaction que c'est censé provoquer, je pense.
7: Bah, ça
5: j'ai
7: marche,
5: la même réaction,
7: ça marche super
5: Maxime
7: bien
5: cette année.
10: Je tiens à dire qu'il m'a fait chier pendant
5: cool.
10: Je tiens à dire que sur le retour il m'a fait chier pendant 10 minutes en mode mais pourquoi on m'a pas mis ma pause à ce moment là
7: ça faut dire ça à Maxime qu'il l'a fait exprès parce qu'il sait que j'adore l'Odesse.
5: Oui. De quoi, moi? Non, jamais.
8: Mais bah, après, j'aimerais nuancer par rapport au motoc, parce que je suis bénévole au motoc depuis très très longtemps. Et là où le Rockin' Bourlon est vraiment bien, c'est qu'il y a vraiment l'esprit familial. Alors qu'au motoc, on peut facilement se perdre quand même.
3: Ouais.
8: C'est ultra prenant, fatigant, les distances sont quand même assez considérables.
3: Ben,
8: et t'as pas ce côté famille,
3: absolument,
8: chill.
3: Mais...
8: Et pour moi, le Rockin' Bourlon, c'est un peu un bonbon. C'est-à-dire que tu y vas... Tu connais pas forcément tous les groupes, mais tu sais que ça va te plaire parce qu'il y a l'ambiance, il y a de la bonne bouffe, de la bonne bière et vraiment une atmosphère très safe.
6: Bah, le problème de tous les gros festivals, enfin je veux dire, on a fait dernièrement, c'était l'Alcatraz qu'on a fait. Quand tu te retrouves dans un festoche, il y a 76 000 personnes. Comment veux-tu, enfin tu vois, il arrive un moment. Et on avait fait, enfin Max avait fait une playlist en disant, ben on va voir tel groupe, tel groupe, tel groupe, tel groupe. Sincèrement parlant, le dernier groupe qu'on est allé voir, c'est Paleface Swiss.
5: Ouais.
6: Après Paleface Swiss, on devait encore aller voir Gutalex. Enfin, on devait encore aller voir un autre groupe et Gutalex. Et j'ai dit, ben on y va quoi, on rentre. J'étais claqué.
5: C'est un rythme compliqué à aussi apprendre sur un festival, etc.
3: Puis, c'est pas la même échelle, quoi. Je pense que c'est même difficilement comparable.
6: Il y a pas de comparaison. Il y a pas de comparaison. Mais
3: c'est comme si le Rockin' Bourlon c'était la Malterie et si tu pars en salle de concert.
6: Ouais, oui, mais voilà.
3: Et là, tu passes direct sur un Zénith ou un stade, quoi. Donc,
5: un truc qui est énormément positif. Mais Rockin' Bourlon, c'est qu'on a deux scènes. Et ce qui est bien, c'est qu'en fait, tu peux justement voir. Tu peux tout voir.
3: Oui.
5: Parce qu'en fait, quand tu vas par exemple dans un gros festival comme l'Alcatraz ou le Motoc, t'as deux groupes qui jouent en même temps, alors qu'au Bourlon, on n'a pas ce problème-là. En fait, il y a un groupe qui joue, pendant ce temps l'autre est en l'autre, train de faire ouais. en fait
0: ses balances
5: et après en fait tu retournes en fait sur le deuxième donc t'as beaucoup plus le temps justement de voir en fait toute l'affiche du festival. Bon après évidemment tu vas prendre des pauses pour manger etc, mais oui. Tu peux quand même voir le concert de loin, enfin
3: ah bah quelqu'un qui voilà. veut voir vraiment tout de A à Z, c'est humainement possible.
5: Bah oui, carrément. Après, carrément.
3: C'est et fatigant. Et ça, c'est boire cool. de boire beaucoup d'eau. Mais...
10: Et, en plus, et en plus, pour revenir sur la fatigue, comme le site est assez petit, au final, tu fais pas tant de distance que ça.
3: Le truc.
10: Et ça, pour le coup, c'est un truc qui nous a. Moi, en tout cas, qui m'a un peu sauvé la vie parce que j'ai pas une endurance de fou furieux.
3: Surtout vu la chaleur qu'il faisait.
5: C'est très chaud. C'est très compliqué.
0: Je sais, mon portable a explosé dans la voiture quand j'ai ramené Max.
3: En termes de climat, je pense que c'est vraiment l'édition la plus extrême qu'on ait jamais eue.
5: Oh, l'année dernière, c'était quand même aussi assez costaud.
3: Enfin, j'entends.
7: Faudra dire merci au PC Sécurité pour
3: cette année, quand même, on a fait 2 jours de canicule à 37 degrés. Qui ont culminé avec une évacuation pour orage de 2500 personnes à minuit.
5: Ça, Vincent, je crois qu'on avait prévu d'en parler parce qu'on passe du fange aussi.
8: C'est une des raisons qui m'a poussée à faire le montage, c'est que j'ai pu dormir en tente dehors et ça m'a sauvé la vie. Parce que chez moi, c'était une fournaise. Vraiment.
0: Ok, alors on va rendre un petit hommage à celle qui n'est pas là ce soir.
5: Oui.
0: Mademoiselle Zelda.
5: Oui.
8: Voilà. On t'embrasse Zelda.
0: Ouais.
10: Bisous Zelda.
3: Bisous Zelda.
0: Qui pouvait pas être bénévole, parmi nous.
5: Comme on l'appelle.
3: Elle a des responsabilités, c'est pour ça.
5: Ah bah ouais.
0: Ouais, c'est ça, ouais.
3: Ah, c'est... c'est vraiment pour ça.
0: Voilà. Et donc, moi j'avais découvert Cantleux il y a déjà un bout de temps. Mais je les ai vus jouer c'était,
5: CCL.
0: Au CCL, ouais.
5: Avec Sinistrose.
0: Avec Sinistrose. Et après, je les ai revus à la salle de merde, où je sais jamais
8: avec
0: le nom.
5: Saint-Sauveur.
0: À Saint-Sauveur.
3: Oui, okay. Je vois quelle soirée.
0: Voilà.
5: Aussi avec Sinistrose d'ailleurs.
0: Avec Sinistrose, ouais, absolument. Donc un petit Cantleux, ça vous dit?
8: Oui.
10: Allez.
8: Oui.
0: Allez, et on se retrouve après. Ça vous dit aussi?
5: Ouais.
0: Ok, c'est parti.

0: Allez, qui veut parler des groupes qu'on vient d'écouter juste à l'instant?
1: On a écouté Cantleux.
0: Oui.
1: Cantleux et Autant de Punisher. Eh ben, Cantleux qui a joué cette année.
0: Oui.
1: qui a ouvert la grande scène. Bah rien, c'est super Cantleux, super révélation de la scène lilloise.
0: Comment il se la joue, tu sais, comment il s'est, voilà. Ah, ma petite Zelda, ça va bien.
1: Bah je, ouais, mais c'est vrai.
2: C'est les yeux de l'amour qui parlent.
1: Mais si c'était
2: mais
1: pas
2: c'est
1: bon,
2: mérité.
1: Non,
2: c'est vrai.
1: Non
2: c'est
1: mais
2: mérité.
1: Je tiens quand même à préciser que si c'était pas bien son groupe, elle aurait pas joué.
0: Ouais, c'est clair. Mais non non, mais c'est vrai que c'est très très bien. franchement, moi j'aime beaucoup ce que fait Cantleux et c'est bien dommage parce que quand on a voulu acheter les cassettes, on avait plus. Mais bon, enfin c'est pas grave.
3: Ce qui est très étonnant dans Cantleux, c'est aussi t'as des membres de Goumo qui sont dedans.
0: Alors ça c'est exceptionnel parce que ouais. Passer de ce qui fait Goumo et puis
3: arriver sur Cantleux, Power Violence, c'est quand même pas mal, c'est quand même assez impressionnant.
2: Ouais. Et puis ils chantent français.
0: Oui.
2: Et ça,
0: oui,
2: ça aussi, c'est ouais. À souligner aussi, oui. C'est que il y a énormément de groupes français qui chantent en anglais. Et là ouais. Vraiment, c'est.
3: Et il faut arrêter les groupes français de chanter en anglais. Pas
0: alors.
3: Bien. Vous chantez en français.
0: Je peux vous dire que de mon côté, dans ce que je passe d'habitude, parce que ce qu'on passe ce soir, c'est pas forcément ce qu'on passe ici dans l'émission, mais il y a énormément de groupes français, de Cold, de Dark, etc. Ouais. Maintenant, qui commencent à avoir au moins 80% de leurs titres
1: ouais,
0: en
1: ouais.
0: Français.
1: Mais c'est un style où ça se fait beaucoup, mais pas qu'en France d'ailleurs. Enfin, ouais. De chanter dans sa langue natale, c'est un. Après, peut-être parce que les paroles sont plus importantes que dans le métal, où elles sont un peu au second plan quand même souvent. Aussi parce qu'on comprend pas avec le chant guttural en vrai, on comprend pas ce qu'il dit. Non, mais c'est vrai, c'est une réalité quoi.
0: C'est vrai que quand
1: ça compte, les ouais. Sonorités de la voix comptent beaucoup plus ouais, que absolument. Les paroles dans l'absolu quoi.
4: Moi,
1: après,
4: je comprends parfaitement.
1: Ça fait par quand on s'intéresse au groupe, disons qu'on va pas comprendre les paroles du premier coup. Après, si on kiffe le groupe et qu'on s'y intéresse, on va aller voir et fouiller et c'est cool. Mais dans la Cold, bah dans Cantleux par exemple, où c'est une musique assez minimaliste avec ouais. Un chant clair, on comprend tout, donc forcément c'est pas la même le même impact quoi.
0: Non, c'est clair.
3: Alors, surtout très engagé au niveau des paroles aussi au niveau de Cantleux. Hein.
5: Si t'en veux un super comme ça, on comprend ce qu'il dit, mais quand il growl, t'as Furia qui est un vieux groupe qui n'existe plus. Et c'est un genre de Children of Bodom.
1: Tu parles le Furia français?
5: Oui.
1: Je vois lequel, ouais. Ouais.
5: C'est incroyable. Ouais. Un lac de larmes et de sang, sauf que le problème c'est qu'en français, j'ai l'impression que ça devient très vite cringe les lyriques. Soit c'est très bien écrit, c'est très beau, c'est très propre, soit pour des trucs engagés ça passe super bien, mais il y a un monde où quand ils chantent en français,
1: c'est pas faux. Après, qu'est-ce qu'il y a de plus cringe entre ça ou de l'anglais fait par un français qui sait pas parler anglais et qui du coup fait des textes qui veulent rien dire avec des erreurs ultra. Enfin, c'est un côté mignon quand tu prends les premiers Sepultura par exemple.
5: C'est exactement ce que je pensais.
1: Ils sont écrits en anglais par des Brésiliens.
5: Par des hommes de Cro-Magnon.
1: Qui parlent pas anglais quoi et qui avaient pas Google Trad. Genre c'est du sous Google Trad quoi. Et du coup ça a aussi un côté cool, c'est vrai.
0: C'est ce qu'on appelle le broken English.
1: Ouais, exactement.
5: C'est peut-être le côté où c'est ta langue natale, du coup tu te dis. Mec, je sais pas, tu prends 2-3 cours de français, t'apprends à compter tes syllabes, à faire des rimes en ABAB, ça ira quoi.
1: Bah ouais, ça peut.
2: Et après, cool. Au-delà de ça, le français c'est quand même une langue qui est assez poétique.
5: Ouais, et compliqué, très poétique, tu peux faire énormément de choses avec le français.
2: Dans la Cold Wave, dans le gothique, ce genre de courant, en fait le français ça apporte vraiment une touche. Alors, j'oserais dire un peu sensuelle parfois. Un peu murmure au coin de l'oreille.
5: Seulement si c'est Maxime qui chante.
2: Mais je trouve que c'est vachement intéressant et pour avoir vu Cantleux plusieurs fois. Alors elle a énormément d'énergie, Zelda.
0: Oui.
2: Mais ça a un côté un petit peu murmure aussi à l'oreille. Et je trouve ça vachement intéressant aussi. C'est un peu intimiste. J'ai adoré sur la scène de Bourlon, mais par exemple en salle dans un bar, avec ce côté un peu feutré. En plus avec le maquillage, les vêtements, je trouve que ça aussi énormément d'intérêt.
5: C'était archi cool.
2: Tu vois
5: encore découverte. Bah oui.
2: Moi j'ai vu Cantleux à la Timbale, je suis allée jusque Calais avec Pierre. Ouais. C'est une salle vraiment super cool. Mm. Et il y avait aussi Charlie qui joue en première partie. Ce côté-là un peu feutré, ça amenait aussi une autre dimension. Alors c'était très bien au Bourlon, hein. j'ai adoré, j'étais à mon stand, je la regardais et elle se démenait, c'était vraiment cool. Mais ce genre musical aussi a aussi son intérêt sur le côté un peu feutré, un peu murmuré, un peu intimiste, que je trouve vachement intéressant aussi.
5: Un petit peu comme Cannibal Corpse.
0: Complètement.
2: Ouais, c'est un peu plus énervé quand même, Cannibal Corpse.
0: Complètement. Ou Napalm Death, c'est pareil.
3: Tu pourrais en citer tellement.
0: Oui. Alors, deuxième groupe.
3: Hotter and Punisher. Que le Bourlon avait déjà reçu du coup en 2024.
1: 23, ouais.
3: 23 ?
1: Ouais, ils ont fait 23-26.
2: Et ils ont joué aussi à la bulle cette année.
3: Ouais, c'est ça. Et très impressionnant aussi en live. Le mec, il fait du coup son. En fait, il a une sorte de matériel électronique qu'il utilise. T'as l'impression que le mec est dans une sorte d'avion de chasse.
1: Alors, faut pas lui dire ça, hein, parce que c'est pas électronique.
3: Ah ouais.
1: Justement.
3: Oula, attention.
1: C'est, pas électronique. C'est vraiment des machines. C'est des machines à l'ancienne. Il y a quasiment pas d'électronique. En fait, c'est vraiment c'est analogique, quoi. Mais c'est
2: des
1: manettes. Il y a pas d'ordinateur. Voilà. Ouais,
3: c'est ça. Okay. Ah d'accord.
1: C'est des manettes. C'est industriel. Vraiment, c'est des boutons. C'est des machines. Quand on dit, c'est vraiment des vraies machines, quoi.
4: Ah, c'est rare les gens qui font ça maintenant.
1: C'est de plus en plus rare. Et lui, pour le coup, il a vraiment tout construit parce qu'il il travaille à l'université de San Diego.
3: Ouais.
1: Donc c'est une tête un peu. Il est prof là-bas et il est ingénieur en fait en mécanique.
3: Bah après,
1: du coup, il sait construire plein de trucs de fou, quoi.
3: Après, je connais quelques trucs, mais je crois que il utilise beaucoup de trucs pneumatiques, hydrauliques, etc.
1: Que des éléments industriels, du coup c'est des manettes, des boutons, des genres de pistons aussi, genre tout son rythme, c'est l'espèce de piston qu'il a dans la main droite tout le temps là.
3: La définition du métal industriel.
1: Il a quand même un petit synthé pour faire quelques notes, mais c'est assez abrasif, assez presque, enfin un peu percussif même. Et c'est assez fascinant à regarder, quoi.
2: Moi, ça fait écho un peu au nord de la France avec les mines, avec l'industrie. Et ça peut faire un parallèle vachement intéressant.
3: Ouais, carrément.
0: Ok. Alors, moi, une petite aparté comme ça. Maintenant, le Bourlon, ça compte combien de bénévoles ?
1: Alors, cette année, on était 200.
0: Oh putain, c'est énorme. Hein.
1: Ouais,
0: c'est énorme. Après, pour le nombre de personnes qui viennent aussi.
1: On était à quasiment, pas encore, mais bien, on se rapproche des 7000. C'est assez cohérent finalement.
0: Pour un festival qui a démarré il y a presque 20 ans, à combien de personnes ?
1: La progression du truc s'est faite tellement par étapes que c'est vrai qu'en 2010, la toute première, pour moi, c'est un peu l'édition zéro, quoi.
2: Ta mère m'a quand même dit que c'était la famille qui était devant le concert, quand même.
4: Et ça, c'est beau.
1: Ils sont toujours là.
2: Bah oui, ils sont toujours là.
1: À l'époque, je sais pas, il devait y avoir, peut-être 200 personnes, peut-être, un truc comme ça.
0: Et c'était gratos à l'époque.
1: C'était gratuit jusqu'en 2015, je crois.
0: Ouais.
2: Et ça reste toujours pas cher.
0: Ben voilà, c'est ce que je disais à Maxou, pour un festival comme ça, où maintenant il y a quand même pas mal de beau monde qui est là, ça reste un festival hyper abordable, quoi.
1: En gros, l'idée, c'est que ce soit moitié moins cher que la moyenne des autres.
0: Ouais.
1: Pas que les gros, parce que les gros, on se compare pas aux gros. Ça a pas trop de sens, puisqu'en plus, on n'a pas volonté de grossir. Mais tu prends des festivals, je sais pas, un peu de niche. On pourrait se comparer à des trucs en termes de taille et de concept, un peu comme le Desert Fest, par exemple. Okay. Les Desert Fest, qu'il y en a plein maintenant. Et c'est des passes qui sont globalement dans les 150, presque 200 euros maintenant. Mm-hmm. Alors que nous, on est sur un pass plus camping à 70 euros. Après, possibilité de mettre plus pour ceux qui peuvent. Et qui le font d'ailleurs, parce qu'il y a plein de gens qui mettent plus.
0: Ouais.
1: L'idée, c'est que ça soit moitié moins cher qu'un festival.
0: Que ça reste à taille humaine, quoi.
1: Mmh. Ouais.
0: Que ça reste à taille humaine. Donc, ce ne sera jamais, comme une certaine personne qui était ici l'a dit, ce ne sera jamais un deuxième Hellfest.
4: Voilà. Non. Mais il faut pas, justement, il faut garder le petit côté famille,
0: Mais tu sais, moi, je suis entièrement d'accord là-dessus. Hein. Enfin, je veux dire, moi, les gros festivals. Il y a des intérêts quelquefois d'aller voir certains groupes parce que forcément tu peux pas aller voir ailleurs, quoi. Là, je pense cette année à Maxou qui a vu à l'Alcatraz Body Count. Moi,
1: il y avait Primus aussi.
2: Y aller pour Body Count quand même.
0: Et moi, Body Count, je les ai vus à Amsterdam dans une salle qui était pas plus grande, mais peut-être plus petite que l'aéronef. On a vu ça il y a une dizaine d'années, je crois, j'étais voir Body Count à Amsterdam.
3: T'as vu?
0: J'ai vu, ouais.
2: Non, mais
0: c'est pas grave, je m'en fous. Mais c'est vrai que quand tu as l'occasion de voir des groupes d'une grosse notoriété dans une petite salle, c'est autre chose, quoi. Il n'y a pas la même ambiance, tu sens que les gens sont là. voilà, là je sais qu'on va aller voir Korn au mois de novembre. Ouais. Je sais que là ça va être voilà, ça va être la grosse cavalerie quoi. Enfin, on est à Anvers, on est au Stadium. Ça va être une grosse cavalerie, je le sais très bien, mais bon, quand on n'a jamais vu le groupe, on se dit bon, allez.
2: Au moins une fois. Mais après, au-delà de ça, je trouve que le Rock in Bourlon est assez militant en proposant un tarif qui est abordable. Mmh. Parce que quand on voit tous les festivals qui ont annulé leur édition faute de pré-vente, et quand on voit des machines comme le Hellfest, à l'étranger, le Grass Pop, le Wacken et plein d'autres festivals, en fait, d'ici 5 ans, tout va chuter. En fait, ils ne rendent pas service à la scène parce que les gens n'ont plus les moyens de payer des festivals qui sont à tarifs intermédiaires. Et derrière, il y a quand même beaucoup de bénévoles qui... par exemple, le Tyrant, là, qui a annulé, notamment parce qu'Abath a annulé. Mm. Derrière, il y a quand même des passionnés, des bénévoles. Il ne faut pas oublier que c'est quand même un travail bénévole, des gens qui se...
0: Oui, c'est ça qu'il faut pas oublier.
2: Pendant des années, qui travaillent autour de ça. Et en soi, c'est une peine immense de voir des festivals comme ça...
0: En Allemagne, ça marche encore bien.
2: Ouais, ça marche encore bien, mais quand on a le Hellfest qui a plus de 300 balles, je l'ai fait il y a quelques années, je le referai plus jamais parce que
1: après,
2: le prix
1: est aberrant.
6: Ils ont encore augmenté leur prix, non ?
1: C'est pas les mêmes publics, je pense. Enfin, il y a une partie de public en commun, mais je pense que c'est pas les mêmes publics. Je pense qu'aussi, il y a une demande plus forte en festival qu'avant. Parce qu'on a tous, on est arrivé à un moment, j'ai l'impression, où toutes les générations connaissent les festivals.
0: Ouais.
1: Et du coup, il y a plus de monde en fait qui est intéressé pour aller voir des festivals que peut-être il y a 20 ou 30 ans. Mais du coup, l'offre elle est en conséquence quoi. Donc il y a des grosses machines comme le Hellfest qui sont sold out en deux jours, voire en deux minutes. Donc ça prouve qu'il y a un public pour. Et après, il y a des trucs comme nous par exemple qui grossissons petit à petit et qui atteignons un peu finalement notre limite. Et puis c'est très bien comme ça.
2: Ouais, c'est
1: okay. Et on a aussi trouvé un public. Et il y a plein d'autres petits festivals. En France, je pense, je sais pas, des trucs comme le Mordor Fest, par exemple.
0: Cabaret Vert aussi, non ?
1: Le Cabaret Vert, on est déjà sur une échelle.
3: C'est un peu moins à grosse échelle, quand même, le Cabaret Vert.
5: En petit festoche comme ça, t'as le Muscadès, non ?
1: C'est un truc qui ramène
5: des groupes exceptionnels. J'y étais allé une fois, il y a pas mal d'années. J'ai vu des groupes là-bas, mais comment les mecs ils sont arrivés là ? C'était à côté de l'église, sur une scène qui sortait d'une semi. Mais c'est trop cool. Ça a jamais grossi plus que ça. Et ça a pas besoin de faire la taille du Hellfest ou d'être monstrueusement gros, une machine, un machin.
1: Je pense que dans
5: pour passer un bon moment.
3: T'as l'Extreme Fest aussi. Hein.
5: Ouais. Ah bah l'Extreme Fest, c'était mes premiers festivals. Mmh. Dans la station balnéaire de je sais plus quoi là, Albi.
3: Ouais.
5: Incroyable. J'ai vu des groupes là-bas. J'ai rencontré des amis. C'est il y a plus de 12 ans. C'est des amis. C'est des frangins quoi. Mmh. C'est le Extreme Fest. J'ai vu dans la même soirée, je crois, j'avais vu Behemoth, Cannibal Corpse, Enciferum, mais je sais plus qui.
3: Ok,
5: ça va, ça se pose là.
3: Ah, ça se pose, ouais.
5: Après, bon, ça a évolué vers un truc un petit peu plus punk hardcore.
1: Vraiment punk hardcore. Ouais.
5: Mais quand sur la même scène, pour un petit festival qui fait la taille du Bourlon, t'as deux scènes. D'un côté, t'as Cannibal Corpse, de l'autre côté, t'as The Exploited. Je fais quoi ? Je me coupe en deux ou je fais comment ?
1: Après, le truc, on parlait du Hellfest. Bon, maintenant, c'est la grosse machine qu'on connaît tous. Mais moi, je trouve que c'est... Après, maintenant, on adhère ou pas à leur modèle actuel. Ça, c'est un débat qu'on n'aura pas là maintenant, je pense. Non. Mais ça montre la force, en fait, de l'associatif en France. Parce que il y a des mastodontes comme Live Nation, par exemple, qui ont désespérément essayé de prendre l'hégémonie du festival métal français avec leur Sonisphère. Ils ont essayé pendant longtemps. Ils n'ont jamais réussi, en fait. Et après, ils ont eu le Download. Ça n'a pas marché non plus. Le Hellfest, à la base, ça reste une association.
0: Oui,
1: ça a commencé sur un modèle vraiment associatif. Après, là, ça a évolué sur quelque chose de plus business, parce que c'est devenu une référence mondiale, en fait. Mais faut pas oublier qu'à la base, c'est un produit de l'associatif et que c'est un truc qui s'est monté et qui a survécu à tous les assauts, en fait, de Live Nation, etc. Donc, mine de rien, je trouve que c'est quand même à souligner. Quoi,
0: on peut tirer le chapeau. Enfin, je veux dire,
2: derrière, le Hellfest fait appel à des associations pour pas mal de pôles, associations qui bénéficient aussi de subventions publiques. Parce qu'en termes de pôles, au niveau du bar et de pas mal de choses, ils font appel à des associations, vraiment à des groupes qui sont déjà formés, qui bénéficient en fait, de subventions publiques, même si le Hellfest, en règle générale, n'en a pas, ce qu'on n'a pas à l'étranger. On a aussi en France les intermittents qui ont un statut particulier, ce que tu n'as pas forcément en Belgique ou en Allemagne et dans d'autres pays européens. Donc en fait, on bénéficie encore aujourd'hui, entre guillemets, je pense, de statuts un peu particuliers qui permettent à la culture en fait, de survivre. Et mine de rien, on est quand même des passionnés aussi, donc on donne de notre temps.
0: Voilà, on est comme ici à la radio, c'est que la radio existe depuis 1981, date à laquelle monsieur Mitterrand a radio fait libre. La libération. Et voilà, et donc ici c'est vrai que dans la radio, on est maintenant presque une cinquantaine d'animateurs et on est tous des passionnés et puis c'est juste ça quoi, c'est faire partager notre passion à ceux qui sont encore derrière leur poste de radio. Il n'y en a plus tellement, mais, voilà quoi. Ok, un petit peu de Zikmu.
3: Ouais.
0: Alors,
3: qu'est-ce qu'on avait prévu? Vacuus, non?
0: Bah, c'est toi.
3: Excuse-moi. Alors, du coup, là, pour les prochains groupes, on va passer du Vacuus. Et en deuxième groupe, je
1: King
3: crois.
1: King Joseph.
2: Ah, c'était trop bien.
3: C'était lourd. C'était vraiment cool.
6: Vraiment lourd, ouais.
2: Une belle découverte.
0: Alors, on s'écoute du lourd.
3: On s'écoute du lourd.
0: C'est parti, on se retrouve après.

0: On est de retour, voilà, vous êtes toujours sur Radio Boomerang 89.7 FM dans l'émission Eclipse. Et ce soir, une spéciale Rockin' Bourlon, un petit retour, ouais, ça, des bruits sympathiques ça, que j'aime beaucoup. Ça.
1: C'est parce qu'on est bénévole qu'on peut pas s'amuser.
0: Absolument, absolument. qu'est-ce que j'allais poser comme question? Tu m'as coupé dans mon élan. Ben, on va présenter les groupes là, qui sont passés. Allez, go.
2: On a commencé par Vacuous, non?
3: Yep.
2: Ouais. Et ben, solide, hein. Costaud, hein.
1: J'ai pas eu l'occasion de les voir personnellement.
2: Ah, tu les as pas vus?
3: Bah, trop de taf.
2: Non, c'est death metal londonien. Bien sombre, bien de fond de cave, quoi. Genre. Avec des passages un peu doux, mais bien appuyés et tout. Non, c'est cool. Et c'est le batteur de Hellripper qui joue. C'est le même batteur que Hellripper.
1: Ah ouais, ça, je sais pas comment.
2: Qui était passé à Bourlon en 2025, du coup, l'année d'avant.
1: Ouais.
0: Ok.
2: Ouais.
1: Qui était très cool d'ailleurs, Hellripper.
2: Ouais, Hellripper, c'était.
1: C'est vraiment bien.
2: C'était bien vénère. Mais ouais, c'est le même batteur qui tape comme un sourd.
1: Oui. oui,
2: c'est vrai. Ouais. Ah, vraiment, lui, il tape vraiment très, très, très fort. Quoi.
4: Je les ai vus pendant mon shift et c'était un truc où on ressentait les tomes impacts de la batterie.
2: Ouais. Tu ressens les impacts quand t'es devant, quoi.
4: Normalement, c'est la basse que tu ressens, là, c'était la batterie que tu ressentais. C'était un truc de fou.
0: Et derrière.
1: Et deuxième groupe, c'était quoi déjà? J'aimerais oublier.
2: King Joseph.
1: King Joseph, oui, pardon, excusez-moi.
0: Comment oublier c'est le truc que t'es en train de travailler, c'est ça?
1: Ah quoi?
0: T'es pas en train de travailler ça à la maison?
1: Non,
0: ah non,
1: j'ai pas encore fait ça en guitare.
0: Okay.
1: Ouais, King Joseph aussi, c'était une sacrée baffe. Et bah, je pense que c'était le truc que j'attendais le plus personnellement le vendredi.
2: Mais c'est ce qu'on se disait quand on faisait un peu nos tops juste avant. C'était un peu dans le top 3 ou top 5 de presque tout le monde. Donc,
1: bon,
2: en général, quand c'est ça, c'est que c'était bien.
1: Bah, metal indus.
2: Ouais, c'est un peu indus, mais ça va chercher beaucoup dans les rythmes un peu trap. Il y a une grosse influence hip-hop, trap, et en même temps un peu metalcore, un peu moderne.
5: Mais ce qui était bien.
2: Super bien digéré, quoi.
5: Et ce qui était bien aussi, c'est qu'on avait l'impression d'être dans un bande de potes. Moi, je suis allée sur la scène où jouait King Joseph. Et j'avais l'impression d'être. Bah, de toute façon, le Rockin' Bourlon, c'est comme à la maison. Mais vraiment d'être. Lui, dans un salon, il nous parlait comme si on était ses amis.
1: Ouais,
5: et je trouve qu'il nous a. En tout cas, il m'a attrapé comme ça. Où j'ai passé un super bon moment. Et ça a été l'une de mes révélations, en fait, de ce Bourlon. C'est. Makina. C'est les deux vraiment qui m'ont attrapé. Parce que je trouve que c'était assez intimiste en même temps. Enfin. Ça me parlait, quoi.
2: Mais King Joseph, il y avait ce truc où tu voyais qu'ils étaient contents du carnage qu'il y avait devant.
5: Oui,
2: le pit était vraiment.
4: C'était un bordel.
2: Les gens, pendant un morceau, ils n'ont pas bougé en mode ah ouais, ok.
4: Après, c'était la guerre.
2: Et tu voyais qu'ils étaient tellement contents que ce soit le bordel comme ça. C'était assez cool, ouais, à voir.
5: Bah, quand on voit des artistes qui sont contents d'être là, qui veulent partager, donner, nous, on est quand même réceptifs.
0: Oui, ça, tu vas pas m'apprendre ça. Je veux dire, putain, on est allé voir des groupes. Moi, je suis allé voir un groupe. Je vais pas le citer parce que ça va me saouler. Mais où c'est non, c'est une non, mais c'est une pointure. C'était aussi dans un festival, un petit festival en Belgique à Charleroi.
1: J'ai une idée.
0: Et bah non, je peux le dire. Hein, c'est Clan of Wismox. Et c'est un groupe qui date des années 80. Et quand je les ai vus sur scène, j'étais trop content de les voir parce que je les avais jamais vus. À la fin de leur set, j'ai fait ben ouais. Ah, je les ai vus, quoi. Je suis content. Ça s'arrête là.
2: Voilà.
0: Et quand tu vois qu'il n'y a pas d'interaction avec le public, que tu vois que le mec, il est là, il fait son taf, et puis après, inaccessible, parce que lui, ça dépend s'il est de bonne humeur. S'il est de bonne humeur, tu peux prendre des photos. S'il n'est pas de bonne humeur, il t'en va chier. Ouais, ok, d'accord. Bon, voilà. Enfin bref, donc voilà.
1: Regarde, quand on a vu Rise of the Star à l'Alcatraz, hein. C'était pareil.
0: Ouais.
1: En fait, le mec il fait son set, il en a rien à foutre, après il se barre, quoi.
4: J'avais eu ça un peu sur Pogo Car Crash Control, où les gars ils enchaînent les sons, pour le coup, quali et tout en termes de son et tout, mais il y avait quasi pas d'interaction avec le public pour le coup.
0: Je trouve ça un peu dommage, quoi. Enfin, quand tu peux avoir une interaction avec le groupe, même si le groupe ne t'interpelle pas en te faisant signe du doigt comme ça, mais quand tu sens qu'il y a une communion qui se fait,
2: je trouve que c'est pas forcément dépendant des interactions, parce que par exemple il y a des styles où c'est vrai que par exemple tu prends dans le punk hardcore, ouais, c'est obligé si t'es chanteuse ou chanteur,
0: c'est clair,
2: t'as le pack, le public un minimum, bien et sûr. Tout Après, t'as des trucs un peu plus, je sais pas, des trucs plus introspectifs, comme le black metal ou certains trucs de doom, où limite t'as pas envie que le chanteur y parle entre les morceaux.
1: Oui,
2: tu vois
1: oui,
2: ce que je veux dire.
1: Oui, carrément.
2: Et du coup, ça passe pas que, ouais, ça passe aussi par l'attitude sur scène et l'intention qui est mise dans le truc, quoi.
0: Mais regarde, c'est les gens qui sont sur scène qui font que.
1: C'est ça,
0: à un certain moment, ça t'interpelle ou alors ça t'interpelle pas. Bon, voilà. Mais. Quand il y a en plus une communication qui se fait entre le groupe et puis le public, ouais, là c'est bon, voilà quoi. C'est
5: puis rien qu'un sourire aussi.
1: Ouais,
5: quand
1: tu
5: vois que le chanteur ou même les musiciens sont heureux, ça se voit aussi au niveau du visage, dans la gestuelle, dans le comportement. Donc tu vois en fait, ils se démènent encore plus.
0: Absolument.
5: Et t'as quand même un partage.
1: Moi, je me souviens d'un bon souvenir justement au Bourlon. C'était en 2024. C'était The End Ardor, tête d'affiche. Quand ils ont chanté Devil is Fine, qui est leur morceau le plus connu, où ça a été une putain de communion entre le public et le groupe, où carrément le chanteur, etc., ils ont commencé à pleurer sur scène, nous on a pleuré comme des débiles, et même pendant le concert en fait.
0: C'est pas débile de pleurer.
1: Non, c'est pas débile.
5: Non.

0: Après, je pense que pour une... Pas tous, mais pour certains artistes un peu plus gros, qui ont en tout cas l'habitude de jouer sur la plupart des festivals sur lesquels ils jouent, c'est des gros festivals. Et ils sont pas tête d'affiche d'ailleurs souvent sur ces festivals-là.
1: Ouais, c'est vrai.
0: Et nous, on leur donne un peu une place de tête d'affiche qu'ils ont pas toujours sur ce genre de, enfin sur ce format-là. Et dans un festival qui est pas très grand, du coup, ça les intrigue un peu. Et beaucoup, il y en a beaucoup qui aiment bien faire un tour. Il y avait aussi Johnny de Else qui s'était beaucoup baladé quand Else avait joué. Et ouais, c'est un truc qu'on a souvent.
1: Team Mankage cool, aussi l'année dernière.
0: Ouais, il
1: se baladait beaucoup.
0: Il y a beaucoup de groupes, ouais. Il y a les Witch Fever cette année qui sont restés pas mal aussi.
2: Et je citais Ecstatic Vision qui était le groupe qui m'a fait aimer le Rockin' Bourlon au tout début. Le mec qui revient quasiment tous les ans avec diverses formations. Et on a des artistes qui reviennent régulièrement au Rockin' Bourlon parce qu'ils se sentent bien.
3: Ils se sentent bien, bien sûr. Ouais, bien sûr. Ok. Alors
0: on n'a pas parlé de Juice Code.
3: Juice Code.
1: On saisait le prochain.
3: Ouais. Non, on vient de le passer.
1: Ah, on l'a passé.
3: Mais suis, bordel.
1: Je suis, moi.
3: Ça va se régler à la maison.
1: T'as un bon plan.
3: Ce soir, quand on rentre, mais il va s'en prendre plein sa gueule, quoi.
2: Il va dormir sur le canapé.
3: Ouais, absolument.
1: Enfant battu.
3: Avec le chien.
4: Il dort dans le panier du chien. Hein.
3: Avec le panier du chien.
1: En fait, le chien a chopé mon lit. C'est le chien qui a chopé mon lit et moi, je suis avec son panier.
3: Si t'es sage.
1: Si je suis sage.
3: Ouais.
1: Sinon, après, c'est la cave.
3: C'est la cave, exactement. Je vous dirai pas ce qu'il y a dans la cave parce
1: et
3: que bon,
1: on se demande où vient mon humour.
2: Est-ce qu'il y a une bonne bouteille de vin ou de bière
0: de la
2: ça
0: cave,
2: peut être un bon deal.
3: Il y a eu, mais il y a plus. Non, mais il y a eu, mais il y a plus. Il y a plus des trucs un petit peu bizarres. C'est plus un donjon maintenant qu'autre chose. Mais
1: alors, pas de détails sur ta vie sexuelle. On veut pas en savoir.
2: Je sais qu'on est dans l'or, mais quand même.
4: Autiste dans le donjon BDSM.
3: Avec le chien, je précise.
1: Alors le mec du coup il travaille dans l'environnement, il travaille avec le caca et en même temps il fait du BDSM dans une cave.
0: Je précise qu'il y a toujours pas de donjon à Rockin' Bourlon. Hein,
3: ah non.
1: Oh merde.
4: Pour 2027 peut-être.
3: Si tu veux on peut faire des navettes jusque chez moi. Hein.
1: D'ailleurs ça fait
0: je te laisse gérer ça en privé.
2: L'antre de l'éclipse.
1: Ça fait un moment qu'on n'a pas fait de concert à l'église. Je pense que ça peut être une bonne occasion.
0: Ouais, on pourra en parler de l'église aussi, c'est tout un sujet.
1: Ah oui.
3: Ah bah oui, ben parlons-en justement parce que ça a été quand même un sacré endroit. Il y a eu des groupes qui ont joué là, c'était pas mal. C'était quoi cette année?
0: C'était super. D'ailleurs, je voulais l'utiliser plus. En fait, l'idée c'était même de l'utiliser sur une journée entière et d'en faire un peu une troisième scène qui serait ouverte que sur une journée, mais avec des projets plus calmes. Enfin bref, des trucs qui se prêtent bien à jouer dans des églises. Ouais. Et le problème, c'est qu'il y a un mouvement de sol. En fait, bon, on va parler technique un peu géologie. Bourlon est construit sur une plaque d'argile.
3: Ok.
0: Voilà.
3: Donc ça bouge énormément.
0: Bah, normalement, ça bouge pas trop. Mais avec les sécheresses qu'il y a eu en 2022, on a eu une énorme sécheresse. Cette année encore. Et il y a des bâtiments qui subissent ça. En fait, l'argile qui se rétracte et ça crée des fissures dans les bâtiments. Et là, en l'occurrence, sur l'église, il y a une énorme fissure. Il y a le fond de l'église, je ne sais plus comment on appelle ça.
3: Le cœur.
0: Le cœur qui se décroche en fait progressivement du reste.
3: Ah ouais, carrément.
0: Ça a carrément pété un vitrail et tout.
3: Ok.
0: Donc d'ailleurs, on pouvait le voir la dernière année où on l'a utilisé, c'était en 2024. 24, 25, j'ai envie de dire.
1: Non, 25, on l'a pas.
0: Enfin, non, 24.
1: 25, elle n'était pas ouverte en 2024.
0: Non, c'était 2024, ouais, t'as raison.
1: Ouais.
0: Et déjà, à ce moment-là, il y avait un côté de l'église qui n'était pas accessible, qui était rebalisé. Et bon, l'année d'après, c'est tout, ça a été. Le maire a décidé qu'on ne pouvait plus l'utiliser. Et pour la petite histoire, il y a un contentieux en cours avec l'assurance. Ils attendent la reconnaissance en vraiment catastrophe naturelle pour que l'assurance soit obligée de payer des rénovations. Donc. On sait qu'à un moment on pourra la réutiliser, mais on ne sait pas quand exactement. Ce sera dans plusieurs années, en tout cas.
3: Ok. Moi, ce que je trouve exceptionnel, au Bourlon, c'est que justement que le maire, les gens qui habitent là, etc., sont aussi des personnes actives autour de ce festival, quoi.
0: Bah, et de plus en plus, en fait, finalement.
3: Respect d'ailleurs à un certain monsieur qui est décédé il n'y a pas si longtemps que ça.
0: Ouais. Voilà. Daniel Copin, ouais.
3: Donc voilà, c'est un truc qui est fou, quoi. Enfin, je veux dire, on pourrait croire que dans un village, on voit arriver des gens habillés tout en noir ou alors tout bizarroïde, que ça pourrait prêter à confusion et puis que les gens soient pas du tout en adéquation avec

0: avec le festival, et c'est un truc qui n'existe pas, quoi. Enfin, enfin, vous avez jamais eu vraiment de problème avec
1: On a eu des conflits à régler avec des riverains, mais ça c'est inévitable quand tu fais un truc comme ça, je pense, en plein milieu d'un village, ça c'est tu peux pas avoir 100% des gens qui adhèrent, c'est impossible. Après,
0: des cons sont partout, hein.
1: Ouais, voilà, c'est sûr. Après, ça dépend. Il y a des gens qui adhèrent pas, mais qui sont pas contre finalement, qui acceptent que ça ait lieu et aucun problème. Voilà, c'est 3 jours par an.
2: Ouais.
1: On a eu aussi des gens un peu plus virulents qui des fois avaient des plaintes qui étaient entendables et qu'on a pu aussi résoudre nous. Oui. C'est aussi important d'avoir un dialogue avec les gens qui habitent là, parce qu'ils se prennent quand même. C'est vrai, pendant 3-4 jours. Ils subissent quand même pas mal de conséquences. Mais après, dans l'ensemble, sur la grande majorité, même y compris les gens qui habitent à proximité vraiment immédiate des scènes, bah les gens ils sont carrément bénévoles, soit ils viennent et
2: ils adhèrent aussi,
1: parce que ça s'est fait petit à petit. C'est pas comme si on était arrivé un beau jour avec tiens, on va mettre 2 scènes, 3 jours, 2000 personnes par jour. Ça s'est pas fait comme ça. On a commencé tout petit, puis ça a grossi par étapes. Du coup, les gens, ils se sont laissés prendre en fait année après année jusqu'à maintenant. Ça fait partie des murs en fait.
3: Surtout qu'il y a quand même un respect de ouf, que ce soit au niveau des bénévoles ou des festivaliers, par rapport justement à la ville de Bourlon. On respecte énormément justement les riverains qui sont sur le coin. Moi, je pense justement qu'on avait une dame qui s'était plaint un petit peu parce qu'en fait, elle avait été côté backstage et en fait, il y avait des groupes qui avaient foutu de la bière sur son palier sans faire exprès. Dès qu'elle nous en a parlé, bah moi je suis arrivé au Karcher, j'ai tout nettoyé son truc, c'est tout à fait normal. Et c'est ça qui est bien justement avec Bourlon, c'est que certes on est au milieu du village, certes on est à côté des riverains, mais on respecte en fait justement tout le monde en fait qui est dans le festival en fait.
1: Bah même le public d'ailleurs s'est souligné. Enfin quand tu parles, moi je suis de Bourlon, donc j'ai encore toute la famille là-bas et tout, j'y vais souvent, je parle beaucoup, les gens me parlent de ça et c'est un truc qui est souligné beaucoup par les gens du village, c'est le respect aussi. Ils disent c'est fini depuis 3 jours et le village c'est important. C'est aussi grâce à ça finalement qu'ils sont aussi rentrés dans le jeu, forcément. Si c'était le bordel tous les ans, ça serait pas pareil.
4: Et c'est aussi l'inclusion d'inclure les villageois un petit peu au festival, là où parfois dans certaines organisations le festival se fait en marge des riverains, alors que à partir du moment où on accueille les riverains au cœur du festival, moi j'ai pu constater qu'il y avait des riverains qui sont venus parce que. Alors on va pas se mentir, on les remarque quand même.
1: Ils ont l'entrée gratuite.
4: C'est ça.
1: Et ils n'ont pas besoin de s'inscrire auparavant. Il n'y a pas démarche à faire. C'est juste s'ils veulent venir, ils viennent.
4: On va pas se mentir, on les remarque quand même. Je pense que l'habit fait un peu le moine. On les remarque, mais je pense qu'ils sont contents d'être là. Ils sont contents de découvrir. C'est peut-être pas leur cam. Le Rockin' Bourlon, mais derrière, enfin, ils passent un bon moment, un peu comme une fête de village.
2: C'est ça.
4: Et au-delà de ça, il y a aussi le bar qui aussi est un acteur un petit peu aussi du Rockin' Bourlon, parce que le warm-up qu'il y a eu, c'était combien de temps avant ?
1: Ah oui, le café. Les commerces du village, ils en profitent forcément.
4: Il y a eu le warm-up Rockin' Bourlon qui s'est passé au PMU du village, et c'était une soirée quand même assez fun. Ils ont bien vendu. Ils étaient contents.
1: Ouais, ils étaient très contents.
0: On a vécu ça à Auchel. On a fait un festival à Auchel. C'est dans le même délire.
4: Le public métal, en général, est un bon consommateur.
3: Oui, ouais. Ça ne boit pas beaucoup d'eau.
4: Si, c'est de l'eau houblonnée.
0: Je te rassure, hein, les festivals Goth et Cold Web, c'est pas non plus des gens qui boivent de l'eau. Mais bon,
1: après, on note quand même qu'il y a de plus en plus de gens qui réclament des softs.
0: C'est vrai, c'est
1: ah
0: vrai,
1: ouais, ouais, ouais, beaucoup, beaucoup.
4: Oui, ou des bières sans alcool,
3: ouais.
1: Ouais, bah c'est un soft, du coup.
4: C'est une bière, mais c'est un soft. L'avantage, c'est que le Rockin' Bourlon propose quand même des bières et des softs qui sont de qualité.
1: Mais c'est un truc qu'on a dû penser, quoi. Parce que c'est vrai qu'à la base, en soft, vu qu'en plus on est sur un bar où c'est que des trucs artisanaux, donc il n'y a pas de coca, il n'y a pas de grande marque, on va dire. En fait, on avait que du jus de pomme.
2: Ouais.
1: Après, on a rajouté de l'ice tea maison et de la citronade, mais c'était un peu tout ce qu'il y avait. Donc là, récemment, on a rajouté une bière sans alcool, on a rajouté une limonade artisanale, un club maté artisanal aussi. Enfin voilà, c'est des trucs qu'on n'aurait même pas pensé faire avant.
0: Oui, et puis c'est aussi de faire fonctionner des gens du coin, enfin des gens du coin ou des...
1: Ouais.
0: Ouais, c'est
4: notamment les tours du Malte, parce que je crois que le Coca, c'est des tours du Malte.
1: Ouais, y a les tours du Malte font partie des brasseries qui sont.
5: Mais, okay. Mais ça, pour le coup, je remercie parce que moi, je bois pas d'alcool du tout. Mmh. Et
0: tu sors.
4: Mais non.
5: Je permets pas. Oula, j'ai plus de son.
3: Il y a que temps.
5: Non, mais je bois pas du tout d'alcool. Et ça, pour le coup, c'est un truc où je me retrouve quasi jamais dans les festivals parce que y a que de l'alcool. Et pour les gens qui boivent pas de l'alcool,
0: c'est vrai, c'est casse-couille.
5: C'est casse-couille.
1: Et... parce que même si tu bois de l'alcool, tu vois, t'es là pendant 3 jours, t'as peut-être pas envie à chaque fois que tu prends
0: de
1: un truc, que ce soit de la bière.
0: Pendant 3 jours, c'est clair.
3: Surtout quand il fait super chaud.
1: Surtout quand il fait très chaud.
5: Bah là, il faisait 35-40 degrés.
1: Et la petite citronnade à 40 degrés, c'était sympa.
3: Fait du bien.
4: Et au-delà de ça, je vais rebondir sur ça, c'est que le Rockin' Montluçon, elle mérite de proposer une offre en boisson et en bouffe qui est vachement intéressante.
5: Ouais, surtout.
4: Parce qu'il y a très peu de festivals qui proposent notamment une offre végé-végane. Moi, je suis pas végé-végane. Mais sur un festival, c'est vachement cool d'avoir ces offres-là. Alors, on a l'offre carnet avec le barbecue.
1: Ah là, on couvre toutes les extrêmes
4: de
1: la gastronomie.
4: Ouais, non, mais on a vraiment tout. Et
1: si t'es vegan hardcore, c'est bon. Si t'es viandard hardcore, c'est bon.
5: Pour le coup, j'ai testé le vegan pour la première fois de ma vie parce que j'avais jamais testé. Et la bolognaise était super bonne. Et je crois que c'était un curry aussi. C'était super bon.
3: J'ai déglingué le chili. Vraiment, je l'ai déglingué.
1: Moi, c'est le curry que j'ai préféré.
4: Le dal, quand même, il m'a vachement manqué quand même.
1: Ah ouais, le dal. Il est possible qu'il soit de retour en 2027.
4: Ah, il y a eu la demande.
3: C'est quoi le dal?
1: Un dalle de lentilles, tu vois pas ce que c'est? C'est des lentilles.
5: Ah oui, ok, ouais.
1: C'est lentilles corail.
4: C'est un truc indien et ça a vachement manqué.
1: Il y a des gens, ils ont presque boycott 2026 parce qu'il n'y avait pas le dalle.
5: Après, le côté vegan était bon, mais le sandwich au clacos, il était bon aussi.
4: Le sandwich au camembert.
1: Alors,
4: franchement, le camembert.
1: Il y a un cheat code que certaines personnes demandent avec le camembert, camembert rôti au barbecue, donc dans une baguette entière, je crois, presque. En
4: ouais,
1: fait.
4: Une baguette entière. Ouais, c'est ça.
1: Tu peux aussi rajouter des saucisses dedans.
5: Ah, l'année prochaine, je retiens.
4: Le lard aussi avec.
1: Et évidemment, alors, avec des frites, mais là, tu manges. Là, t'as tous les potes qui peuvent manger.
3: Ça fait 4 ans que je suis là, c'est la première fois que j'entends cette histoire.
1: Ah ouais? Ah, mais il y a des gens.
3: Je vais le garder.
5: Max, l'année prochaine, tu sais ce qu'on fait.
1: Ça explique certaines choses que tu peux trouver au fond des toilettes à certains
3: moments. Oh mon dieu!
0: C'est ça le truc jaune. Ok, d'accord.
3: Et on a oublié un autre truc traditionnel, mais plus au camping. C'est la fameuse soupe à l'oignon.
4: Oui.
1: Ah, ça, c'est trop bien.
4: C'est vraiment bien. Ça, c'est vraiment bien. Non, mais c'est aussi ce côté-là où t'as le barbecue, ça amène vraiment le côté familial. Et au-delà de ça, moi, ça me rappelle les festivals en Allemagne où t'as vraiment pour tous les régimes alimentaires.
3: Ouais.
4: Parce que dans la scène métal, mine de rien, pour faire des caterings assez régulièrement, on a quand même beaucoup de VG vegan. Et ce qui est bien avec le Rockin' Montluçon, c'est qu'il y a vraiment cette attention-là d'écouter un petit peu les gens et où tout le monde, en fait, finalement, s'y retrouve.
1: Et tu parlais de la soupe à l'oignon, faut quand même en parler un peu parce que c'est quand même, en vrai, c'est un truc de fou un peu.
4: Ah oui.
1: C'est que nous, on n'a rien fait en fait. Enfin, l'orga du fest, il n'y est pour rien du tout. C'est juste des gens du village qui sont venus me voir un jour et qui m'ont dit, il y a moyen de venir faire une soupe à l'oignon au camping le vendredi soir, quand les concerts sont finis. Je fais ouais, carrément. Du coup, ils le font. Donc, tous les ans.
0: Ils
1: passent tout le vendredi après-midi chez l'un d'entre eux
0: à
1: boire l'apéro et à couper des oignons, mais à beaucoup boire l'apéro quand même.
0: Ouais, je crois, ouais.
1: Et ils préparent une énorme soupe à l'oignon, mais ils en font des litres. Hein. C'est une les grosses marmites à confiture énormes. Et ils ramènent le truc à 2h du mat, donc vraiment quand tout le monde revient du site vers le camping.
4: C'était pas un peu plus tôt.
1: Ils commencent un peu avant, mais c'est quand les gens remontent en gros du festival. Et ils servent gratuitement de la soupe à l'oignon.
0: Ouais,
1: ça leur permet de discuter avec plein de gens, parce qu'il y a plein de gens qui du coup restent là et discutent avec eux.
0: Ils passent un super moment.
3: Et tous les ans, les festivaliers viennent nous voir. Ils font putain, la soupe à l'oignon, elle était bonne. À chaque fois.
5: Je la ferai l'année prochaine. Je
4: avec
5: crois.
4: Les petits croutons là.
3: Ah ouais, de ouf.
4: Et le petit fromage.
0: Allez, un petit peu de zik. Groupe Teigne.
3: Teigne. Un groupe de Lille.
1: Ouais,
3: un groupe de Lille, ouais. Ouais, qui la chanteuse était l'ancienne chanteuse du groupe Poirot.
1: Ouais,
0: ok.
3: Ouais, le groupe de Grind.
0: Ouais, le groupe de Grind, ouais.
3: Du coup, elle a eu un deuxième projet, donc là, qui s'appelle Teigne. Je crois que c'est aussi Grind, si j'ai pas de conneries. Grind,
0: ouais, c'est
3: hardcore,
0: Grind, aussi,
1: Grind Power Violence.
3: Ouais, Power
6: un
3: Violence.
6: Peu, un
3: ouais.
6: peu plus hardcore que Poirot, pour le coup.
7: Ouais, est-ce que Poirot était un projet de Grind vegan?
3: Faut lui demander. Alors, ce qui est drôle, c'est que Gaëlle, donc la chanteuse, je l'ai eu une année en fait en bénévole dans l'équipe environnement et c'est une très très bonne personne, très très gentille.
6: Ah, je me rappelle même pas qu'elle avait fait.
3: Ouais, si, elle avait fait, mais pour pas longtemps, elle avait fait une ou deux journées.
1: Ok.
3: Parce qu'après, elle avait d'autres trucs à faire en même temps. Ça s'était très bien passé avec elle. Elle a fait un putain de show au Bourlon. À ce que j'ai entendu.
6: Ouais, c'était vilain, hein, Teigne au Bourlon.
3: Ouais, ouais, ouais, ils ont foutu une bonne. Et en plus, c'était vraiment le premier groupe de la journée du samedi.
6: Ouais, à 14h, le ton était donné, quoi.
3: Ouais, c'est ça, c'est. Ouais. Les gars, on est samedi, vous avez vu l'expérimental, maintenant vous avez besoin de prendre plein la gueule toute la journée.
6: En vrai, c'est encore un sacré, c'est un sacré groupe encore de la scène locale.
3: Ouais, ouais, carrément. Fois, carrément.
6: Ouais, ça rigole zéro, quoi.
0: Et derrière, tu m'as proposé un Sylvain.
3: Non.
0: Ah si.
3: Ah non.
0: Ah bah non. Ah,
6: changement d'ambiance.
3: Non, alors, ouais, j'allais dire, c'est pas une chose, Sylvain.
0: Non, mais si, tu m'as dit ça.
3: Je t'ai pas dit Sylvain.
0: Bon, allez, vas-y.
3: Non, je crois que qu'est-ce que tu pourrais mettre après? Est-ce que je t'ai mis du Mortal Scepter, peut-être?
0: Ouais.
6: Ah, on part sur la scène locale.
3: Ouais.
4: Et on a de quoi faire quand même.
3: Ouais, il y a de quoi faire. Bah, ce qui est bien aussi, comme on disait tout à l'heure justement avec le Bourlon, c'est qu'il y a beaucoup de groupes justement émergents de Lille, de Cambrai, etc. en fait, qui viennent du coup au festival. Grâce à ça, j'ai découvert un groupe, bon, bas de gamme qui s'appelle Tarknar.
0: Je connais pas.
3: Allez, hop, petit geek.
0: C'est pas eux.
6: C'est totalement du bas de gamme assumé d'ailleurs.
0: C'est pas eux qui sont venus jouer à la maison, si je crois.
3: Si,
0: en vrai, on rigole,
3: mais ils ont quand même réussi à jouer au Motocultor il y a de ça deux ans, un an.
4: Et
3: pardon.
4: J'ai pu me libérer pour aller les voir et être en mode.
3: Moi, je suis content, j'ai foutu le bordel pendant le pogo, j'étais très content de moi. Et après, j'ai vu le Brutal Poubelle à la fin de soirée.
4: Ce qui est bien avec le Rock in Bourlon, c'est qu'il y a à la fois la scène locale et il y a aussi beaucoup de femmes sur scène.
3: Oui,
0: ça c'est bien.
3: Ça c'est vrai.
4: Ça a souligné, je pense, dans cette émission. Le Rock in Bourlon essaye vraiment de favoriser les femmes sur scène, les femmes qui sont d'aussi bonnes musiciennes que les hommes, d'aussi bonnes chanteuses. Et c'est pour ça, Brutus, dont on a parlé tout à l'heure, honnêtement, Stéphanie, elle est incroyable.
3: C'était une tournure.
4: Elle joue de la batterie, elle chante en même temps. Je pense que tous les batteurs étaient en extase devant elle parce qu'ils savent combien l'exercice est difficile. Et c'est ça aussi qui est à mettre en avant, c'est que c'est un des rares festivals aujourd'hui qui met vraiment en avant. Alors, c'est peut-être pas du 50-50, je pense pas que c'était du 50-50 cette année.
6: Non, c'est dur de faire du 50-50.
4: Oui, honnêtement. Mais même au niveau des bénévoles, il y a eu vraiment quasiment du 50-50.
6: Moi, je trouve que c'est ça, même au niveau du public aussi. On sent qu'il y a une mixité de plus en plus.
4: Parce que le milieu métal, on va pas se mentir, quand on voit un petit peu les publics, il y a. C'est plus du 70-30, voire du 70-40.
0: Mais c'est dans beaucoup, beaucoup de choses.
4: C'est dans beaucoup de choses.
6: Moi, je trouve que ça énormément. Enfin, je sais pas, je fais des festivals depuis 2008-2009. Franchement, c'est un truc de fou comment ça a changé.
4: C'est ça qui est bien, c'est que le Rock in Bourlon a pu permettre.
6: Mais pas qu'au Rock in Bourlon, je pense en général. Quoi. Après, forcément, il y a certains styles qui sont plus propices à d'autres au niveau de la mixité, ça c'est clair.
4: Là, je suis en train de jeter des fleurs Rock in Bourlon.
0: Mais moi, je suis d'accord avec toi. Hein. Bon, j'ai fait les festivals avant 2008, forcément. Beaucoup avant 2008, mais à l'époque, oui, c'était beaucoup un public masculin. Je pense à tous les festoches EBM que j'ai pu faire dans ma life, même les concerts punk, etc. T'avais énormément de mecs, t'avais pas beaucoup de nanas. Et c'est vrai que maintenant, tu vois beaucoup plus de nanas aller dans les festivals, aller dans les concerts. Il y a beaucoup plus de mixité et c'est vraiment très très bien parce que et en plus de ça. Les femmes ont pris une certaine place au niveau de pas mal de styles de musique où maintenant ça s'affirme et franchement ben voilà quoi, enfin moi perso hein, je suis un grand fan de voix féminines. Les voix masculines, bon, ça me va, mais bon, à un certain moment, ça me saoule. Mais les voix féminines, je trouve qu'il y a toujours un côté un petit peu même si c'est pas gentil, parce qu'on est allé voir Ginger, donc c'est pas gentil. Ginger, c'est vraiment pas gentil. Mais il y a un côté charme, etc., qu'on a pas forcément quand c'est un groupe avec que des mecs, quoi. Enfin,
6: ouais, ça dépend. Hein. Moi, je trouve que tu peux avoir des mecs qui vont chanter en mode très charmeur et versus des nanas qui vont faire du gros growl death metal.
0: Oui, oui.
6: Enfin, je pense que c'est pas forcément ça l'argument principal. Je pense que c'est.
1: C'est juste que tout le monde en fait a sa place, bien et que sûr. Juste les choses sont en train de se rééquilibrer petit à petit. Et que si on peut être un peu acteur de ce mouvement-là, c'est tant mieux. C'est un peu ce qu'on essaye de faire. Sans non plus booker des groupes uniquement parce qu'il y a des nanas dedans. On peut très vite tomber dans ce travers-là. Là, c'est pas du tout le but.
4: Mais ça, c'est le
1: but, c'est d'avoir que des groupes qui défoncent avec une mixité la plus large possible, même si, genre, là, à l'heure actuelle, à l'heure où je parle, là maintenant, c'est impossible de faire du 50-50
4: sans choisir
1: uniquement sur le genre et pas sur le reste. Mais voilà, l'idée, c'est de faire la plus grosse mixité possible en gardant la meilleure proc possible.
5: De pas faire de discrimination.
4: L'avantage du Rock in Bourlon, c'est que s'il y a autant de femmes qui ont voulu faire du bénévolat, c'est qu'elles se sentaient assez en sécurité aussi pour le faire, assez soutenues, et que derrière, si jamais il y avait le moindre problème, le festival répond. Et c'est pareil en tant que public, c'est qu'à un moment donné, si les organisations se positionnent clairement contre les VHSS, et d'ailleurs on a eu, alors ça recule un petit peu l'écoute des prochains groupes, mais on a eu une formation VHSS avec le Rock in Bourlon, où on était 13, notamment des chefs de pôle et ceux qui étaient au niveau de la prève, où c'était une journée avec le planning familial. Donc le Rock in Bourlon a payé cette formation et c'était vachement intéressant.
3: C'était
4: parce
3: très
4: que
3: intéressant.
4: Et Max était là, il y avait aussi d'autres hommes qui étaient là, et nous en tant que femmes, on a pu parler un petit peu des problématiques qu'on a eues en tant que femmes en festival et même en dehors, parce que moi par exemple au Hellfest, je ne m'y remettrai jamais les pieds parce que j'étais droguée à mon insu et j'étais victime de certaines choses.
7: C'est super fun ça, dis donc.
4: Voilà. Ouais. Et non, j'ai pas envie de plomber l'ambiance, mais c'est pour dire que là vraiment on a eu une véritable écoute, un véritable échange, et c'était vraiment intéressant parce que c'est rare les structures, les assos de festivals où on a vraiment des formations sur ces problématiques là parce qu'il y en a certains qui prennent vraiment ça au-dessus de la jambe en mode on fait ça pour un peu faire genre un peu du pinkwashing,
3: ce qui était bien, c'est qu'on a tous parlé de nos expériences, on a tous eu des termes par rapport en fait à tout ce qui est violence sexuelle, harcèlement sexuel, etc. Et ça a été très bien justement que le festival en fait il nous a fait une sorte de formation sur tout ça, parce que en fin de compte on a pu en fait prendre des décisions en fait pour les autres années du Bourlon, ou pour tout simplement en fait les pôles ils sont au courant qu'il y a ces problèmes là dans les festivals, et que du coup bah en fait on est là pour les festivaliers, on est là aussi pour les bénévoles.
4: C'est ça.
3: Parce que c'est des histoires qui peuvent arriver aussi aux bénévoles, malheureusement.
4: Ça peut arriver aussi aux hommes, mais majoritairement, encore aujourd'hui, malheureusement, c'est envers les femmes. Ouais. Et le Rock in Bourlon, ce qui est bien, c'est que si jamais il y a le moindre problème lors du festival, on sait qu'on peut avoir une écoute, qu'on peut être accompagné. Parce que de toute façon, il n'y a pas de miracle. Les problèmes peuvent arriver n'importe où. Dès lors qu'il y a du public, il peut y avoir des soucis. Et le truc bien avec le Bourlon, c'est qu'il y a vraiment une réponse par rapport à ça. On est accompagné. Et le fait qu'au niveau du public, il y a énormément de femmes qui sont heureuses de venir. Alors, c'est pas très représentatif ce soir, mais qui sont heureuses d'être bénévoles, parce que c'est quasiment du 50-50. J'avais vu les chiffres, quasiment du 50-50.
1: Ouais,
4: et
1: j'ai
4: c'est
1: plus
4: ça
1: la stat exacte, mais ouais.
4: Mais c'est ça qui est bien, c'est qu'on est en confiance pour venir au Bourlon, de faire du bénévolat. Et je voudrais revenir sur un truc. Alors, j'avais dit que je ferais ça enfin. Ce qui est bien avec Bourlon, et je suis aussi bénévole pour Cerber
8: Corée. C'est fini après, hein. T'as trop parlé.
4: Non, je sais que je parle beaucoup.
5: Le micro
4: après. Si Zelda m'écoute ce soir. Un truc génial avec le Rock in Bourlon et notamment Cerber Corée, qui sont intimement liés quand même, c'est qu'en tant que bénévole, parfois, on n'a pas assez de considération. Et ce qui est bien avec ces deux assos, c'est qu'ils ne sont pas regardants sur les remerciements. Et on est humain, on est certes adulte, mais on reste humain. Et ce qui est vraiment sympa, c'est qu'on a vraiment une considération, on est pris en compte, on est remercié. Et c'est ça qui est vraiment fun dans le bénévolat, parce que c'est pas le cas partout. Je suis dans plusieurs assos, et c'est vraiment pas le cas partout. Et c'est ça qui est vraiment chouette, c'est qu'on est vraiment considéré.
8: Yes!
4: Désolée, je parle beaucoup.
7: Non, mais il y a un super exemple, c'est avec Max, du coup, dans la team environnement. C'est quoi la parité? C'était 50-50 hein.
3: Je dirais même plus un 62 femmes et un 50 d'hommes.
9: Bah, ouais, il y avait plus de femmes que d'hommes.
3: Il y a plus, il y a
7: 60-40.
6: Tu veux dire pour faire le ménage dans les toilettes, c'est
9: ouais,
6: ça,
9: c'est ça.
6: Ouais.
9: Bah, tu vois, j'essayais de ne pas la faire.
3: Bah,
9: mais
3: bravo.
9: Mais
3: non, justement.
6: Bah bravo, justement.
3: Bah bravo.
7: Et
3: bah,
7: tu vois, justement, pour en revenir à ça, c'est qu'on a, eu quelqu'un qui a eu un petit accident, qui est tombé malade et qui ne pouvait plus venir. En tant que bénévole, j'ai fait des festoches où, quand une femme avait un problème... Tu vois, elle casse les couilles, machin, c'est bon, elle fait la fragile. Ben là, on s'est tous entraidés, il n'y a aucune remarque. Bien et justement, c'est ce côté un petit peu entraide, le côté où bah, c'est cool. C'est, t'as pas de...
3: Je pars du principe que...
7: T'as personne qui est mis à l'écart, homme-femme,
4: machin. Oui, on est bénévole.
7: C'est pas grave. Voilà.
4: On est bénévole.
7: Oui, on est bénévole, mais c'est justement, c'est en retour d'expérience, c'est un truc que j'ai apprécié voir. Il n'y a pas eu de remarque, il n'y a rien eu du tout.
3: En fait, moi, je pars du principe que, en fait, tu vois, je sais que le boulot, il peut être quand même assez fatigant, etc.
7: Bah, surtout mais avec la canicule, quand tu fais 40 degrés justement. Et faire pour notre team environnement ce qu'on faisait nous, parce que nous, on a les odeurs, la crasse
3: finir,
7: et tout le reste.
3: J'allais dire, Loulou.
4: Et même sur tous les vols, on a tous souffert de la chaleur. Moi, j'ai dû me faire une sieste de 2-3 heures au gymnase parce que j'étais vraiment en PLS le samedi ou le dimanche.
3: En fait, tu vois, ça va faire 4 ans personnellement que je suis l'environnement au Bourlon. Je sais que c'est un travail qui peut être très physique, surtout qu'on est souvent en plein cagnard, etc. Parce que les festivals, ils se rendent pas forcément compte de ce truc-là, mais nous, quand on fait les toilettes, etc., en fait, on n'a pas de coin d'ombre. Et je sais que j'ai beaucoup de bénévoles, même moi, le premier, en fait, qu'ils ont eu des problèmes de santé, où on a dû aller au poste d'urgence à cause de tout ça. Je vais jamais juger un bénévole parce que justement, il a eu un problème de santé qui a fait que il n'a pas pu réussir en fait à travailler.
7: Bah, moi, et tu devrais.
3: Ouais, voilà, toi, par exemple.
7: Tu devrais.
3: Bah non.
9: Tu devrais nous juger, nous cracher dessus.
3: Bien sûr.
7: Non, mais j'ai fait un malaise. Tu devrais me virer, et ne pas me reprendre l'année prochaine.
0: Ça, les gars, vous inquiétez pas. Il le fait à son retour. À la maison, il fait. Ouais, putain.
9: Lui était chiant. Il était chiant. Il était gentil devant nous et ensuite.
6: En fait, tu sais pas, mais tu vas recevoir un mail au mois de janvier.
3: C'est ça.
6: Signé par Max, gentil. C'est super froid et tout, genre.
3: Ouais, c'est ça.
9: Vous êtes prié de ne plus jamais aller.
6: Nous avons souhaité mettre fin à notre collaboration.
3: Moi personnellement.
7: On va vous remercier. Hein.
9: Vous êtes blacklisté du site.
3: Nous personnellement, enfin, je pense que on travaille tous un peu comme ça au niveau des responsables. C'est qu'en fait, on voit le travail que les bénévoles font. On sait que c'est très compliqué parce que nous aussi, on fait le même boulot parce qu'en fait, faut pas oublier que les responsables. On fait exactement le même taf que les bénévoles.
7: Ça fait beaucoup plus que nous. C'est pas tous les festivals et c'est pas tous les responsables non plus.
6: C'est ça. Non, mais c'est ça. C'est important ce que tu viens de dire parce que je pense, en fait, la petite échelle du festival fait que, en fait, le responsable, c'est quelqu'un qui travaille avec toi et juste qui est là pour organiser en fait le temps de travail.
3: Exactement.
7: Bah, c'est la différence entre un leader et un chef.
6: C'est ça. Qui a les automatismes, qui sait à qui. Ok, il y a un tel problème, faut parler à un tel. C'est quelqu'un qui est là depuis plus longtemps, qui a plus d'expérience dans le festival.
3: Exactement.
6: Mais globalement, c'est quelqu'un qui pendant toute la durée du fest est à côté de toi et en chie comme toi, du coup.
3: C'est
6: ça aide à ce que ce soit un peu plus horizontal.
3: La seule différence, c'est qu'on a plus l'habitude en fait.
6: C'est juste ça. Mais c'est justement, en vrai, c'est ce qu'on se disait sur le débrief de cette année, c'est que l'idée, c'est qu'on kiffe notre moment tous, même ceux qui sont responsables et qui ont des responsabilités. Et j'ai l'impression que d'année en année, c'est ce qui se passe. En fait, chacun connaît de mieux en mieux ses équipes et la façon dont ça fonctionne. Et du coup, les choses, elles sont de plus en plus faciles, entre guillemets.
3: Après, pour être très franc, c'est la première année. D'ailleurs, je remercie mon équipe par rapport à ça.
7: De rien.
3: C'est la première. Merci.
9: De rien.
3: C'est la première année sur les 4 ans où j'ai été au Bourlon où que j'ai vraiment eu l'impression que j'ai pu me poser.
6: Ouais.
3: Parce que.
6: T'es pas le seul
4: ouais,
6: à dire.
4: Parce que tu cours partout,
7: tu fais tout pour tout le monde, mais il faut respirer une fois de temps en temps.
3: Que passer de 4 bénévoles dans une équipe d'environnement à 12. Ça change.
6: Ah bah ouais, c'est
3: ça change un homme.
9: Ouais, j'imagine pas qu'on est, vous étiez 4 ans.
7: Il faut que tu saches que tu es un bon responsable et tu fais bien ton travail. Et c'est pour ça que notre travail à nous a été bien fait. C'est parce que toi, t'as bien fait le tien.
9: Tu nous as bien expliqué, tu nous as
4: et
9: bien.
4: Mais tu seras pas payé pour autant. Au-delà de ça, je vais faire une déclaration d'amour à Zelda. Je pense que il y a aussi ça, la gestion bénévole, c'est vachement important. Et je pense qu'elle a su nous valoriser tous en tant que bénévoles et un merci. Il n'y a pas dans toutes les orgas où on sait dire merci de manière sincère. Parce que je parlais du motoculteur la dernière fois, ça fait 12 ans que je suis bénévole au motoculteur. Je suis co-responsable d'un pôle, mon responsable, il sait dire un merci, le valoriser et tout. Mais celui qui a créé en fait, le festival, enfin, honnêtement, il ne sait pas remercier les gens. Et ce qui est bien avec le Rock in Bourlon, c'est que vraiment, on se sent vraiment valorisé en tant que bénévole à tous les plans. Ouais. C'est-à-dire qu'on n'est pas invisible. On n'est pas. Alors peut-être que le fait que ce soit un petit festival aide. Je pense que c'est
6: l'échelle est clairement a une énorme importance là-dedans.
4: Mais pas seulement.
6: Mais c'est ça qui est kiffant. Mais parce que le truc, c'est que là, c'est un festival qui est fait par une galaxie de bandes de potes, en fait, un peu, c'est un peu ça.
3: Ouais, c'est vrai.
6: Qui se greffe au truc, machin.
4: Bah, regarde,
6: mais en fait, quand t'es sur une échelle comme un Motoc ou un Hellfest, tu peux plus fonctionner comme ça. C'est non. Pas, c'est ouais, impossible. C'est
10: ça devient une entreprise.
4: C'est, ouais, mais tu vois quand même.
6: Ouais,
4: le,
6: c'est
4: le,
6: ça.
4: Le,
6: t'es obligé de passer
4: tu vois quand même le côté sincère.
6: À un niveau un peu, comment dire, froid d'organisation que nous, on n'est pas obligé d'atteindre. Et c'est pour ça qu'il faut pas que ça grossisse, justement.
4: Ouais, mais tu vois le côté quand même sincère, tu vois, tu peux être PDG d'une grande entreprise, avoir le côté sincère, remercier tes employés, et ça peut être bien perçu.
6: Ah oui, après,
4: là,
10: ça n'existe plus.
4: Oui, et puis...
6: c'est fini, ça.
4: J'ai
6: c'est
4: aussi bossé pour des associations où on avait l'impression d'être des pions, etc. Je ne citerai pas le nom, c'est une grande association lilloise. Mais... au-delà de ça, je trouve que vraiment il y a ce rapport humain. Où, alors on va avoir l'impression que je tire les pompes beaucoup du Rock in Bourlon, mais
10: et il faut parce que c'est génial le Rock in Bourlon.
4: Oui,
10: il faut y aller.
4: Je vais
6: après l'idée c'est de le faire avec des gens qui ont des affinités un minimum. Tu vois, si les gens ils sont contents de se retrouver tous les ans, parce que c'est vraiment ce qui se passe. Il y a des gens. Enfin moi il y a des gens que je vois une fois par an, c'est au Rock in Bourlon, et on est trop content de se voir.
3: C'est une petite famille.
6: Gens qui habitent loin. Voilà, il y a vraiment il y a une osmose qui se passe, il y a un truc. Et du coup, bah oui, t'as envie que tout le monde soit un peu connecté, un minimum, quoi, sur la même longueur d'onde. Ce qui est, je pense, nécessaire quand on est sur un festival de cette taille-là. C'est,
4: ouais, mais c'est pour ça que
6: c'est primordial. Je pense que c'est très dur de garder ça quand tu grossis. Je pense que c'est vraiment un challenge, quoi. Même si t'as une bonne volonté de vouloir le garder. Je pense que c'est très compliqué, quoi.
10: T'as d'autres choses aussi. Plus ça grossit, plus t'as d'autres responsabilités, et plus tu vas passer sur certaines choses qui te paraissent peut-être anodines, mais voilà, c'est que derrière t'as une organisation à tenir, t'as un truc à tenir. T'as aussi des investisseurs qui sont là. Quand ce sont des gros festivals, hein, je parle. T'as des investisseurs qui sont là. Tu veux pas décevoir non plus aussi. Tu veux pas décevoir ça.
6: T'as d'autres enjeux.
10: Et à un certain moment, à ce moment-là, c'est au mec qui dirige ça, c'est de déléguer justement au niveau des responsables, de dire, bah, n'oubliez pas de les remercier de ma part. C'est juste ça, quoi. Mais généralement, voilà, ils sont dans, enfin, t'es dans une espèce de tourbillon. Je sais, écoute, enfin, ça fait 45 ans que je bosse. Si j'ai entendu une fois un patron me dire merci pour ce que t'as fait, c'est énorme.
4: Si un patron ou bien quelqu'un qui dirige un festival nourrit bien ses bénévoles, les traite bien, déjà ça va les amener à revenir.
6: Déjà, rien que ça, je pense que c'est clair.
4: Déjà un merci en soi de bien nourrir, d'offrir des tickets boissons, de bien traiter ses bénévoles. C'est pas partout. Il y a dans pas mal d'endroits où les bénévoles, parfois, n'avaient pas à manger, sont obligés de courir après des tickets boissons, etc. Ce qui n'est pas le cas au Rock in Bourlon, où on est nourri. Non, mais il y a dans plein d'endroits où c'est comme ça.
7: Ah non, mais t'es
4: pas
7: prêt. En festival, des fois, les bénévoles, c'est des esclaves.
4: C'est ça.
7: Et là,
4: le truc, c'est que quand t'as...
7: Sauf que le truc, c'est que c'est eux qui font vivre le festival, justement. C'est grâce aux bénévoles que le festival...
4: Et en fait, derrière, on fait des économies dessus.
10: Attends, les 30 secondes, parce que leur tourne. Je voudrais passer aussi un petit peu de musique, ça ne vous dérange pas.
7: Est-ce que je peux faire une petite déclaration ?
10: Non, ferme ta gueule, c'est bon.
7: Mais non, mais j'allais encenser Pierre, justement, parce que je suis venu en full touriste, et je ne savais pas qui tu étais, n'est-ce pas ? Et si tu te rappelles,
6: maintenant
7: juste avant l'ouverture, il y avait des palettes et des machins qui traînaient, voilà, parce que c'est l'organisation, tout ça, c'est la préparation du site. Et je viens de voir, je sais pas où je peux les ranger ces trucs-là, parce que c'est en plein milieu, concrètement, ça fait chier tout le monde. Tu me dis, tu vois les Algéco, tu vas les mettre derrière, tu prends une grille, tu mets une bâche, et comme ça, c'est caché, c'est propre, c'est bien. Je m'exécute, et ensuite, toi, t'es passé. Et tu m'as dit, ouais, merci mec, parce que là, il y a personne qui s'en occupait, c'est cool. Tu vois, c'est exactement ça. C'est exactement ça. Bon, la prochaine fois, je le ferai uniquement par intérêt, mais.
4: regarde, j'ai dépanné pour le catering. Zelda m'a remercié encore 2 mois après. La moindre, avec Cerber, le moindre concert qu'on fait en bénévolat, derrière, il y a des merci.
11: Oui, ça, c'est pour les tickets bières gratos. Ouais. Ouais, c'est
4: alors,
11: on la connaît, la technique. Hein.
4: Non, c'est pas forcément moi qui dis merci, mais c'est l'orga. Et en fait, le truc bien, et Ben aussi dit merci. Et le truc, en fait, c'est qu'on a beau être adulte et tout, on reste humain. Et un merci, en fait, c'est très gratifiant.
11: Bah, surtout quand il fait 45 degrés.
4: Ouais. Oui, puis même
6: allez,
4: ça,
6: musique. Partout,
4: ouais,
6: musique. Musique.
12: Parce que c'est
6: sinon, je vais,
12: on parle trop. Tout.
6: Je vais la baïonner. Hein.
4: Baïonne-moi.
12: Coupe son micro, c'est rapide.
7: Mais un timer, c'est un peu bizarre. Un
6: tu vois, la parité, voilà, tu vois, mais là, la parité, mais tu les as déplacés. Hein.
12: Tira dans le bonjour avec Max.
6: Là, on est arrivé à 90-10. Il y a même des gens qui n'ont pas encore parlé. T'imagines même pas, on est en fin d'émission.
4: Bah si, tout le monde a parlé.
6: Non.
12: Non.
6: Non.
4: Non, il y a Ben, si, il a parlé au début.
12: Il voilà. Y a Titi qui a pas parlé.
6: Ben, je suis sûr qu'il a des bonnes anecdotes. Ben, en vrai, il a des bonnes anecdotes de navette artiste du Rockin' Bourlon.
4: Allez,
6: on passe ça juste après. Alors, Teigne et puis Mental Scepter et on se retrouve après.
13: Hey, on est tiré par 60 euros.